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1: Bonjour à vous, bienvenue à bord pour les 3 prochaines heures. RFI Matin au programme des reportages. Des invités comme ce matin, le représentant du FMI au Sénégal avec Majdi Debbiche. On décrypte cet accord de prêt passé entre Dakar et le FMI après de longs mois de discussions. Rendez-vous dans une demi-heure. D'abord, c'est votre journal, Julien Coquel-Rohem. Bonjour.
3: Bonjour Andréane. À la une de l'actualité, Xi Jinping au Caire. Le président chinois est arrivé hier pour sa première visite en Égypte depuis 10 ans. Le point dans un instant sur les enjeux de ce voyage où il sera beaucoup question du Moyen-Orient, alors que Téhéran a de nouveau visé cette nuit des bases américaines dans la région après des frappes menées hier par les États-Unis. On part aussi au Mali où le blocus de l'Éré par les djihadistes du JNIM a pris fin après des négociations d'un mois. Il aura duré près d'un an. En France, reportage au Porges, commune la plus touchée par les incendies de cet été en Gironde. Vous entendrez la colère et l'inquiétude des exploitants forestiers. Et puis le mercato de football s'est refermé hier soir. Coup de projecteur à la fin de cette édition sur la folie des clubs anglais, les plus gros dépensiers et de loin sur le marché des transferts.
1: Le tapis rouge déroulé au Caire pour un invité de marque.
3: La capitale égyptienne où Xi Jinping est arrivé hier pour une visite de 2 jours, la première en Égypte depuis 10 ans pour le président chinois, dans un contexte marqué par le regain de tensions entre les États-Unis et l'Iran et les menaces de Washington envers les partenaires économiques de Téhéran. Xi Jinping poursuit son offensive diplomatique après un passage à Bishkek au Kyrgyzstan. Bonjour Cléa Broadhurst.
4: Bonjour Julien, bonjour à tous.
3: Correspondante de RFI à Pékin pour faire le point avec nous. D'abord sur le sommet de l'organisation de coopération de Shanghai qui s'est donc refermé hier au Kyrgyzstan. Quel bilan en tire-t-on côté chinois, Cléa ?
4: Eh bien, un bilan surtout politique. Xi Jinping a présenté l'OCS comme l'un des nouveaux centres de pouvoir d'un monde multipolaire. L'image forte reste celle des dirigeants chinois, russes et iraniens réunis pour la première fois depuis les frappes contre Téhéran. Le président chinois veut aussi renforcer le rôle du groupe dans la sécurité, le commerce et les nouvelles technologies. Mais l'OCS n'est pas une alliance militaire et ses membres ont des intérêts qui divergent. Et Pékin s'impose malgré tout comme le principal moteur de ce forum qui rassemble, je le rappelle, près de la moitié de la population mondiale.
3: Et quel est l'enjeu désormais de cette visite en Égypte aujourd'hui ?
4: Eh bien, prolonger cette démonstration d'influence avant sa rencontre avec Donald Trump prévue fin septembre. Xi Jinping veut consolider ses liens avec un pays arabe et africain historiquement proche des États-Unis. Les discussions vont porter sur la guerre au Moyen-Orient et les sanctions américaines contre les partenaires de l'Iran, dont la Chine achète une grande partie du pétrole et dont les entreprises ou les banques pourraient bientôt être visées. Il sera aussi question d'investissement autour du canal de Suez, dans les transports, l'énergie et l'intelligence artificielle. L'Égypte veut diversifier ses partenariats sans pour autant rompre avec Washington, et Pékin, lui, eh bien, se présente comme une alternative aux puissances occidentales fondées sur les investissements et surtout la non-ingérence.
3: Cléa Broadhurst à Pékin pour RFI. Merci beaucoup. Le Moyen-Orient en toile de fond de cette visite, alors que la nuit a de nouveau été marquée par des frappes interposées entre l'Iran et les États-Unis après des bombardements américains sur le sud du pays hier soir qui ont fait au moins 11 morts selon Téhéran. La riposte iranienne a visé cette nuit des bases de l'armée américaine en Jordanie, en Irak, à Bahreïn. Le Koweït dit aussi avoir été visé.
1: L'actualité au Moyen-Orient, Julien, c'est aussi la Syrie, où le ministre des Affaires étrangères a dénoncé hier les incursions et les attaques menées par Israël.
3: Assad al-Shibani affirme œuvrer activement à une solution diplomatique face à leur multiplication dans le sud du pays. 65 incursions au cours du seul mois de juillet et 52 au cours des 18 premiers jours d'août. Selon lui, les fouilles de maisons et les arrestations d'habitants par l'armée israélienne sont devenues monnaie courante depuis la chute de l'ancien régime de Bachar al-Assad. Témoignage d'un habitant sans nouvelles de son frère depuis un an au téléphone d'Abla Junaidi.
5: Il y a un an, une patrouille de l'armée israélienne fait irruption dans le village d'Abder Razak et enlève son frère devant sa femme et ses enfants.
6: Il ne faisait qu'élever ses moutons. Les Israéliens ont pris d'assaut sa maison avec des grenades en hurlant aux enfants où sont cachées les armes. Mais il n'y avait pas d'armes. Ils ont fouillé et ils n'ont rien trouvé. Nous avons rendu toutes nos armes à la chute de Bachar al-Assad.
5: À la chute du dictateur syrien, les forces israéliennes ont traversé la ligne de cessez-le-feu de 1974 entre le plateau du Golan occupé et la Syrie, établissant une présence permanente en toute illégalité, rappelle l'ONU. Depuis, plus d'une centaine d'hommes ont été enlevés par l'armée israélienne sous couvert de lutter contre d'éventuels groupes armés.
6: Les Israéliens ont enlevé beaucoup de nos jeunes. L'un d'eux est sorti et nous a dit que mon frère était dans la prison israélienne d'Ofer. Je suis sûr que c'est dur. On est allé voir l'ONU, le gouvernement à Damas, la Croix-Rouge, le renseignement syrien ici. Personne ne nous a donné le moindre espoir.
5: Depuis 2024, au moins une cinquantaine d'hommes sont encore emprisonnés en Israël sans que le gouvernement syrien engagé dans les discussions avec Israël ne puisse ni obtenir leur retour ni établir son contrôle dans la zone frontalière.
3: Abla Junaidi est toujours dans la région. Israël qui affirme par ailleurs avoir arrêté hier le chef de la sécurité intérieure du Hamas dans la bande de Gaza. Des secouristes palestiniens et des témoins faisaient état plus tôt dans la journée de bombardements d'une intensité rarement vue ces dernières semaines et d'un bilan de 4 morts, dont 3 enfants.
1: L'actualité également en Ukraine et cet avertissement de Volodymyr Zelensky.
3: Les jours sûrs dans le ciel russe sont révolus, affirme le président ukrainien, alors que les drones de Kiev multiplient les incursions et les attaques en Russie. L'aviation civile n'a, dit-il, plus sa place dans le ciel russe tant que la guerre continuera. Mise en garde immédiatement dénoncée par Vladimir Poutine comme une déclaration de terrorisme d'État.
1: Et dans un contexte géopolitique de plus en plus instable, les taux d'intérêt s'envolent.
3: À des niveaux parfois inédits depuis 20 voire 30 ans, il devient de plus en plus coûteux d'emprunter. Dans de nombreux pays comme la France, le Japon, la Grande-Bretagne ou les États-Unis, les soubresauts du monde n'y sont pas pour rien. Aurélien de Vernois, mais l'intelligence artificielle est aussi en cause.
7: Car sur les marchés, les États et les entreprises sont en concurrence pour vendre leurs obligations, c'est-à-dire pour les premiers obtenir de l'argent pour payer les factures des services publics et pour les sociétés investir sur de nouvelles technologies. Or, les prêteurs misent davantage en ce moment sur le marché prometteur de l'IA plutôt que sur les dettes publiques. De Tokyo à Paris, en passant par Washington ou Londres, les perspectives économiques ne sont en effet guère encourageantes. Les incertitudes concernant le coût de l'énergie alimentent par exemple cette défiance et les investisseurs demandent ainsi plus d'argent pour financer les États. Résultat, les taux flambent, surtout pour les économies déjà très endettées. Exemple, la France doit payer 4,21% de taux d'intérêt pour les emprunts qu'elle devra rembourser. Remboursé d'ici 10 ans, c'est plus que la Grèce et du jamais vu depuis 2008. Même le très fiable Japon est touché, le taux a passé les 3% pour la première fois depuis 1996. Évidemment, cela se répercute sur les ménages qui, eux aussi, paient de plus en plus cher pour emprunter.

0: D'y mettre fin, David Bachet.
1: Pendant près d'un mois, les négociations ont impliqué des chefs traditionnels et communautaires de l'Héry, les djihadistes du Jnim liés à Al-Qaïda et les autorités militaires et administratives de la région. L'accord conclu lundi sera effectif d'ici 3 à 4 jours, selon un négociateur, qui témoigne de la grave pénurie d'aliments et de biens de première nécessité dans la ville, après 10 mois de blocus. Ces dernières années, les soldats maliens et leurs partenaires russes de Wagner, devenus Afrika Korps, ont commis de très nombreuses exactions à l'Héry. Assassinat de bergers sans armes, vol de bétail, destruction de bâtiments civils. Un observateur qualifie le blocus imposé par le Jnim en représailles de punition collective. Chacun a pris des engagements pour construire un accord solide, assure encore ce négociateur, sans préciser davantage, mais en promettant, les citoyens ne seront plus inquiétés par quiconque. Selon plusieurs sources, les djihadistes considèrent encore l'accord comme provisoire. Une commission de suivi doit être mise en place par le gouverneur afin de garantir le respect des engagements et de pérenniser l'accord. La levée du blocus pourrait permettre aux milliers d'habitants qui avaient fui l'Héry de rentrer chez eux. Elle pourrait aussi permettre la reprise des activités économiques de la ville.
0: David Bachet.
2: Ouais, c'était au cœur de l'été dans le sud-ouest français, l'une des manifestations les plus dramatiques dans l'histoire du pays, du réchauffement climatique causé par l'activité humaine.
0: La destruction en Gironde de 42 000 hectares par l'immense incendie qui s'était déclaré au nord du bassin d'Arcachon, l'évacuation de plus de 200 000 personnes dans cette région très touristique et les destructions, notamment dans le village du Porge où plus de 180 habitations ont été réduites en cendres. Plus de 7 000 hectares sont partis en fumée. Dans cette commune où la forêt est omniprésente, détenue en majorité par des exploitants privés, des sylviculteurs, aujourd'hui très inquiets pour leur activité. Reportage au Porge de Juliette Pietraszewski.
3: 42 000 hectares, c'est parce qu'il y a un gros problème quelque part.
4: Les flammes sont parties, mais la colère, elle, est intacte. Alain Dere, ancien maire du Porge, membre de la défense des forêts contre les incendies et de la réserve communale, est également sylviculteur. Sur sa propriété, les arbres sont morts.
3: J'avais 20 hectares de forêt jusque-là. C'est un petit plus que je destinais à mes enfants et mes petits-enfants. Et je vois que tout le travail qu'ont fait nos anciens, mes parents et les générations avant, ne pourront plus bénéficier aux générations futures.
4: Depuis les incendies, c'est une course contre la montre qui s'impose, car il faut écouler le bois brûlé avant sa dégradation.
3: Pour reconstruire la forêt, il faut d'abord faire en sorte que la forêt soit dégagée de tous ces bois morts, ce qui va prendre de longs mois, de longues années.
4: L'autre point sensible pour les sylviculteurs, c'est la crainte d'un effondrement des prix du marché. Guy Mirtin a perdu 80% de sa propriété.
5: Les marchands de bois sont très timides, ils vont nous voir arriver, quoi. Ce qui est tout à fait logique. Pendant la tempête Klaus, pour vous donner un exemple, c'était des bois verts. Dans les Landes, on leur a pris le bois à 1 euro la tonne. Si jamais ils nous parlent de nous prendre le bois à la tonne avec le bois brûlé, je pense qu'on va tous pleurer. Beaucoup de gens vont jeter l'éponge. Ça ne va pas être possible s'il n'y a pas des aides qui suivent derrière.
4: Pour l'instant, il est toujours interdit aux forestiers de pénétrer dans les parcelles parcourues par les incendies. Il faut attendre que le feu soit officiellement considéré comme éteint. Juliette Pietraszewski, Le Porge, RFI.
2: Et puis Julien, du football et la fin du mercato en Europe.
0: Les grands championnats européens ont refermé hier le grand marché des transferts avec quelques gros coups pour terminer. La signature notamment de l'Argentin Enzo Fernandez à Manchester City contre 148 millions d'euros. Illustration de la folie financière des clubs anglais, de loin les plus actifs, avec environ 3 milliards 750 millions d'euros dépensés cet été. C'est plus que les championnats espagnols, italiens, allemands et français réunis. Et c'est un nouveau record, Cédric de Oliveira.
6: Enzo Maresca a 46 ans, déjà beaucoup d'expérience, mais prendre la succession de Pep Guardiola à Manchester City n'est pas le défi le plus aisé. Alors ce mercato a été très animé pour le nouvel entraîneur mancunien, qui a justifié que son club dépense près de 400 millions d'euros cet été.
7: Ce n'est pas qu'une question d'expérience, il nous faut du talent et du leadership, et tout ça coûte très cher. On a toujours besoin de se renforcer, c'est souvent comme ça, le mercato dans des clubs comme Manchester City, tout peut arriver.
6: L'Argentin Enzo Fernandez, l'Anglais Elliot Anderson ou encore le tout jeune Marocain Ayoub Bouadi ont rejoint City, soit 3 des 10 plus gros transferts de l'été en Europe. À part l'arrivée de l'Ivoirien Yann Diomandé au Real Madrid pour 125 millions d'euros, les plus grosses transactions ont été réalisées par des clubs de Première Ligue. Tout sauf un hasard, explique Bruno Constant, consultant pour Radio Foot International.
8: Je m'étonne qu'on s'étonne chaque année que la Première Ligue soit le championnat le plus dépensier, parce que c'est le championnat qui gagne le plus d'argent, et beaucoup plus d'argent que les autres. Et tous les ans, ils dépensent un peu plus que l'année précédente.
6: L'an dernier, la Première Ligue avait dépensé 3,7 milliards d'euros en attendant la confirmation du montant exact des derniers transferts. Ces clubs ont déjà battu ce record, porté par des droits télé toujours plus importants.

0: Ils devraient poursuivre sur leur lancée lors des prochains mercato.
1: Cédric de Oliveira.
2: Et puisqu'on parle foot tout à l'heure dans Appel sur l'actualité, vous donnez votre avis sur la retraite internationale de Léo Messi. Vraiment le meilleur joueur de sa génération? La question est posée. Vous nous appelez, rendez-vous 8h10, temps universel. Allez, RFI Matin commence. On a beaucoup de choses à se dire. Ce mercredi 2 septembre, a commencé par cet accord de prêt passé entre Dakar et le FMI. Décryptage dans une demi-heure avec notre invité Majdi Debbich, représentant du Fonds monétaire international au Sénégal. On parle aussi ce matin du référendum constitutionnel de dimanche en Guinée-Bissau, du Mali et du blocus levé après presque un an à Léré dans la région de Tombouctou. Tous les détails à retrouver sur RFI.fr. Également ce matin, l'Ukraine, les États-Unis et l'Iran, mais aussi les États-Unis et le Canada. La guerre commerciale est bel et bien déclarée entre les deux voisins. Arnaud Pontus, vous en parlez tout à l'heure avec votre invité Jean Charest, ancien Premier ministre du Québec.
3: Oui, il fait aujourd'hui partie du Conseil sur les relations Canada-États-Unis auprès du chef du gouvernement canadien, Marc Carney. Un poste d'observation privilégié pour constater la montée des tensions entre les deux pays, pourtant amis et alliés de longue date. Les négociations commerciales ont échoué. Donald Trump a décidé d'imposer de nouveaux droits de douane aux produits canadiens et le Canada réplique en annonçant des contre-surtaxes sur les produits états-uniens. Le Canada peut-il tenir le choc? Jusqu'où peut aller cet affrontement? Une sortie de crise est-elle possible? Le Canada va-t-il en profiter pour se rapprocher un peu plus de l'Union européenne? Les réponses de Jean Charest à écouter dans un peu plus d'une heure.
2: Un rendez-vous 6h20, temps universel pour cet entretien. Il est 7h14. Plus de 11,5 millions d'élèves ont donc fait leur rentrée en France hier. Toute cette semaine, on s'intéresse à cette semaine décisive de l'année. On a déjà évoqué la formation des profs, la charge mentale des femmes qui explose pendant cette période. Aujourd'hui, parlons de la rentrée compliquée des étudiants étrangers entre hausse des frais d'inscription et aide au logement qui ne sont plus versées aux non-européens, sauf boursiers et étudiants qui ont une activité professionnelle. Pour beaucoup, rester en France pour étudier devient de plus en plus compliqué. C'est un reportage de Cassiopée Etcheverst.
4: Nous sommes dans le nord de Paris. Comme tous les mardis soirs, les bénévoles de l'association Linky accueillent la longue file d'étudiants chargés de sacs de courses et de cabas.
5: Bonsoir, est-ce que tu veux un petit peu d'eau?
4: Trois fois par semaine, l'association organise une distribution alimentaire gratuite.
5: C'est les invendus de boulangerie, c'est les invendus des cantines, par exemple du Crous, on peut avoir les hôpitaux, on a Franprix ou Monoprix qui nous filent ce qui est invendable pour eux. Il y a 300 étudiants, je pense, au final, qui vont venir. En hiver, on peut être genre 550.
4: La France compte 300 000 étudiants qui ne viennent pas de l'Union européenne. Pour beaucoup d'entre eux, ce type de distribution est devenu incontournable depuis l'entrée en vigueur de deux mesures, la suppression des aides au logement et l'augmentation des frais universitaires.
6: On a droit à venir deux fois par semaine.
4: Alexis est vénézuélien, il est inscrit en études d'architecture.
6: Depuis la suppression des appels de juillet, je suis vraiment ici toujours. Donc vraiment ici, c'est vraiment un bénéfice pour, comme on dit, calmer un peu le stress.
4: Stina est originaire d'Algérie et est étudiante en lettres. En cette rentrée, ses frais de scolarité ont été multipliés par 16, mais elle espère encore pouvoir bénéficier d'une exonération par son université.
7: Avec les frais de scolarité que je vais payer cette année et le loyer, je ne me permets pas d'acheter des trucs, même pour le kiff.
4: Ce qui règne surtout chez ces étudiants, c'est l'incertitude. Pour maintenir ses aides au logement, elle est obligée de trouver un travail étudiant, puisque seuls ceux qui ont une activité professionnelle peuvent conserver les aides.
7: Et j'ai pas d'autre solution. Pour le moment, genre, j'ai de côté pour payer mes inscriptions et tout ça. Et pour quelques mois, ça va me suffire. Mais après, il n'y a pas d'autre choix, chercher du travail.
4: À l'intérieur, les étudiants récupèrent des produits frais, des fruits et des légumes. Lucas est brésilien et étudiant en master. Ce soir, il prévoit déjà ses menus.
8: J'aime cuisiner, donc c'est bien de prendre des nourritures fraîches.
4: Alors qu'il fête sa première année en France, il a dû renouveler son contrat de travail pour subvenir à ses besoins et maintenir les aides.
8: C'est difficile pour le MD que je vais faire. J'aurai cours de lundi à vendredi et du coup, je vais travailler de vendredi à dimanche.
4: Pour Pour l'instant, ses frais de scolarité n'ont pas été augmentés, mais il s'inquiète.
8: Si les frais d'inscription augmentent pour moi, ce serait pas possible de continuer.
4: Une fois son master en poche, Lucas s'imaginait continuer sa carrière à Paris.
8: J'ai envie de rester en France après mes études. Ça dépendra aussi, par exemple, les politiques immigratoires, surtout l'année prochaine qu'il a les élections présidentielles. Donc, j'ai envie de rester, mais ça ne dépend pas totalement de moi.
4: Avec la fin des aides au logement, le gouvernement espère récupérer environ 200 millions d'euros.
2: Voilà des économies pour le budget de l'État à court terme, mais selon certains syndicats étudiants, ces mesures pourraient avoir un coût bien plus important pour l'attractivité de la France. Suzanne Nijdam est la présidente de la Fédération des associations générales étudiantes.
1: Justement, c'est pas en faisant payer plus cher des étudiants qui sont déjà les plus pauvres qu'on va réussir à en attirer plus dans l'enseignement supérieur. Au contraire, ça va juste faire en sorte que énormément d'étudiants ne puissent plus continuer à étudier en France. Ça va avoir aussi des impacts sur même les objectifs du gouvernement, parce qu'ils ont un grand objectif de rayonnement scientifique et culturel, etc. Actuellement, c'est 44% des doctorants en sciences et techniques qui sont des étudiants étrangers. Donc là, leur empêcher l'accès à l'enseignement supérieur en leur augmentant les frais d'inscription dès la licence et le master, c'est empêcher des milliers d'étudiants de mettre un pied à l'université et d'envisager quoi que ce soit qui puisse ressembler au doctorat.
2: La présidente de la Fédération des associations générales étudiantes au micro de Cassiopée Etcheverce qui signait ce dossier sur RFI. Le prochain épisode de cette série vous fera entendre des sportifs et sportives pour qui c'est la rentrée aussi. Rendez-vous demain. Reste en France où se déroule actuellement le salon de l'immobilier bas carbone, événement qui se tient chaque année depuis 5 ans, créé pour faire face à la crise climatique. D'où notre question d'environnement ce matin. Florent Guignard, faut-il privilégier les bâtiments en bois ?
9: Alors cette question, les trois petits cochons se l'étaient peut-être posée. Je fais appel à vos souvenirs d'enfance. Face aux grands méchants loups, les maisons en paille et en bois n'avaient pas fait long feu. Seule la maison en brique avait résisté, mais ça c'était avant la crise climatique. Et le bois s'impose aujourd'hui comme le matériau roi, surtout face au béton. Comme nous l'explique Laurent Bléron, il est enseignant-chercheur à l'ENSTIB, l'École nationale supérieure des technologies et industries du bois. À Épinal, dans l'est de la France, c'est la seule école publique d'ingénieurs bois en France.
10: L'objectif, c'est d'avoir la neutralité carbone en 2050. Et pour ça, il va falloir utiliser des matériaux biosourcés, dont le bois fait partie. C'est sûr que la transformation du bois par rapport à la transformation du béton est nettement moins énergivore. Et en plus, dans le produit bois, il y a du CO2 qui est stocké. Tout ça est largement bénéfique pour le bois. On a même un bilan négatif.
9: Un bilan carbone négatif, parce qu'une maison en bois, c'est comme un arbre. Elle stocke du CO2, le principal gaz à effet de serre. Alors aujourd'hui en France, environ 7% des logements neufs sont en bois et 15% des bâtiments tertiaires, bureaux ou gymnases par exemple. La raison, c'est peut-être le prix pour les particuliers. Il faut 20 ans pour amortir une maison en bois.
2: Et puis, Florent, le bois a d'autres qualités.
9: Oui, d'abord, c'est un excellent isolant, en été comme en hiver, Laurent Bléron.
10: Naturellement, si vous voulez, c'est un matériau qui a plein de vide à l'intérieur. C'est comme un nid d'abeille, en fait. Mais même s'il est très isolant, il n'est pas autosuffisant. De toute façon, il faut adjoindre une isolation thermique.
9: Et puis, une maison en bois, on la construit beaucoup plus vite. Il n'y a pas de temps de séchage, contrairement au béton. Et on peut livrer sur les chantiers des murs entiers déjà montés en usine.
2: Et oui, mais le bois, ça brûle.
9: Oui, c'est vrai, mais vous l'avez peut-être remarqué. Pendant les incendies, certains arbres restent debout, ne brûlent pas instantanément. En fait, contrairement à une idée reçue, le bois n'est pas forcément plus vulnérable face aux incendies.
10: Si je prends l'exemple de Notre-Dame, on a eu le temps de sortir les manuscrits et ainsi de suite, et la charpente, elle est tombée au bout d'un certain temps. En fait, nous, on doit garantir que les gens à l'intérieur d'un bâtiment aient le temps de sortir en cas d'incendie, et donc on peut avoir une stabilité d'une heure, et donc il a une certaine résistance au feu. Contrairement à l'acier, qui, à partir d'une certaine température, va se déformer et la structure va tomber puis s'écrouler.
2: Mais Florent, il y a assez de forêts pour construire tout en bois ?
9: Alors l'objectif n'est peut-être pas de faire du 100% bois, mais en Europe, en tout cas, les forêts sont plutôt bien gérées. On retrouve Laurent Bléron.
10: Il faut maximiser l'utilisation de bois local. Et notre forêt en France, elle est plantée, on va dire, à 2/3 en feuillus, 1/3 en résineux. Par contre, au niveau de la construction bois, on utilise beaucoup plus de résineux que de feuillus. Ça veut dire que l'avenir, c'est peut-être essayer de remettre du feuillu en construction, comme ce qu'on faisait il y a de ça 200 ans.
9: Sachant que le feuillu, le chêne par exemple, l'arbre roi est quand même plus cher que le résineux, les pins qui poussent deux fois plus vite, en tout cas les forêts sont l'avenir de nos maisons. Dans les années 80, Bouygues, le géant français du BTP, vantait ses maisons de maçons. Bah aujourd'hui, on préfère les maisons de bûcherons.
2: Florent Guignard pour la question d'environnement sur RFI. Notre grand reportage du jour, chaque matin, on vous donne un avant-goût de ce qui vous attend aujourd'hui, un paradoxe palestinien. Malgré une colonisation israélienne qui progresse dans une Cisjordanie toujours plus occupée et donc toujours plus meurtrie aussi, les mariages sont une parenthèse dorée, des célébrations somptueuses avec une grande assemblée de convives tirée à quatre épingles, un buffet gargantuesque dans un lieu magnifique. Les Palestiniens, bien décidés à célébrer l'amour. Malgré tout, c'est un grand reportage d'Amira Swilem. Extrait.
11: C'est la plus belle journée de leur vie, probablement la plus longue aussi.
12: Eliana, ne penche pas trop ta tête. Reste droite, la tête droite.
13: Allez, 3, 2, 1.
11: Eliana Banoura, 25 ans, épouse aujourd'hui son amour de jeunesse, Semer Jeraïssa, 30 ans. Avant la cérémonie à l'église et avant la grande fête de ce soir, ils ont pris leur quartier dans un hôtel de Beit Sahour, en banlieue de Bethléem. C'est l'heure d'une petite séance photo.
13: Eliana, tu te rappelles de la pose que l'on vient de faire ? Remets-toi près de la fenêtre et ensuite ouvre et ferme les rideaux comme tu l'as fait tout à l'heure. Est-ce que c'est OK pour toi ?
11: Cette voix qui donne des instructions est celle de Raed Abu Saada, photographe d'une quarantaine d'années, dont 25 derrière l'objectif déjà. Glamour et occupation ne font pas bon ménage ici.
14: Depuis la fenêtre, j'ai vu des colonies. Ce n'est clairement pas un sentiment agréable. On ne peut ni entrer ni sortir de la ville à cause de ces colonies.
11: Des colonies, mais aussi des checkpoints israéliens de plus en plus. Ce sont surtout eux qui sont au centre des inquiétudes aujourd'hui. C'est ce que nous explique un oncle d'Eliana, la mariée.
15: Il y a plus de 900 checkpoints en Cisjordanie. Si tu veux aller à Ramallah, par exemple, tu vas devoir passer par plusieurs checkpoints. Cela peut te prendre 5 ou 6 heures pour y arriver. Ce soir, on a des invités qui viennent de villages à l'est de Bethléem. Si les checkpoints sont fermés, ils ne pourront pas se joindre à nous.

Un extra de ce grand reportage d'Amira Swilem, Cupidon en Palestine occupée, c'est à écouter intégralement ce soir sur RFI, 17h10, temps universel également, sur notre site RFI.fr et notre application RFI Pure Radio, 7h26 à Paris. Un peu de musique avant de retrouver l'info africaine, c'est sur notre playlist du mois, Jet Ski Freaky, par Molly avec Yaeline, la masse virale et Théodora.

et de Théodora. Et Yaelin, la masse virale, ça fait partie de la sélection du mois d'RFI à retrouver sur toutes les plateformes d'écoute. Vous restez bien avec nous. RFI Matin continue dans une minute, le journal.

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4: 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Bonjour Pierre Boudias.
5: Bonjour Andréane, bonjour à tous.
4: À la une, les enseignants étaient bien là, les élèves beaucoup moins.
5: Nous sommes à Bounia, dans l'est de la RDC, dès le début de ce journal où la rentrée des classes c'était hier. Retour sans de nombreux élèves par crainte de l'épidémie d'Ebola. La RDC où la querelle familiale entre l'opposant Moïse Katumbi et son demi-frère a connu un nouveau rebondissement. Raphaël Katebe Katoto a déposé plainte pour obtenir la propriété de 3 résidences et de 2 fermes. Litige immobilier sur fond de tensions politiques. 2 ans de négociations et une bouffée d'air pour les comptes sénégalais. Dakar conclut avec le FMI un accord pour un prêt de 2,2 milliards de dollars. Le ministre de l'économie et des finances annonce dans le même temps un plan de traitement de la gigantesque dette extérieure du pays. Vous l'entendrez. À suivre également le président zambien qui prête serment malgré les contestations de l'opposition. La société civile tunisienne toujours plus réprimée selon Human Rights Watch et l'ONU qui appelle à des réparations après plusieurs siècles de traite atlantique. Faut-il renvoyer ses enfants à l'école dans une région frappée par une terrible épidémie? À cette question, de nombreux parents ont répondu non en Ituri, province de l'est de la RDC, épicentre de la propagation d'Ebola. La rentrée hier a été marquée par un fort absentéisme des élèves, malgré la présence massive des professeurs. Un corps enseignant qui alerte, en plus de l'inquiétude des parents, les établissements ne disposent pas de kits pour lutter contre le virus. Guérini Urunga Patrick est le président et porte-parole de l'intersyndicale des enseignants de l'Ituri. Ils demandent au gouvernement congolais et à ses partenaires de tenir leurs promesses, et notamment celle de doter les écoles de kits de lave-main thermoflash.
6: Nous avons eu à visiter plusieurs écoles. Les constats étaient là, les enseignants étaient là, mais les parents n'ont pas eu à envoyer les enfants comme ils devaient envoyer. Les 1/10 des enfants qui sont arrivés aujourd'hui à l'école. C'est-à-dire, plusieurs parents doutaient d'abord par rapport à la rentrée scolaire. Alors, nous ne savons pas ce qui va se dérouler au courant de cette semaine ici. Et ce que je peux demander aux autorités, peut-être de multiplier l'effort de la sensibilisation et puis encore de rassurer les parents par rapport à la situation d'Ebola. Plusieurs parents ont peur d'abord de les envoyer les enfants. Nous demandons seulement les partenaires et l'État congolais de nous prendre en charge et vraiment de nous garantir vraiment l'aspect des kits pour que les choses évoluent très bien. Vraiment, les kits, il n'y en a pas. Il y a aussi dans plusieurs écoles, vous trouverez seulement de l'eau vide. Il n'y a pas même des savons. Il n'y a pas même des savons. Des chlores aussi, ça n'existe pas.
5: Et pour rappel, le dernier bilan annoncé par les autorités congolaises fait état de 6000 cas d'Ebola confirmés et de 2911 victimes. La RDC, où une querelle familiale et politique va connaître un nouvel épisode, celle qui oppose Moïse Katumbi et son demi-frère Raphaël Katebe Katoto. Une plainte déposée en 2024 par ce dernier pour un litige immobilier revient devant les juges. Un événement alors que les deux frères se retrouvent dans des camps politiques opposés. Moïse Katumbi vit en exil et est un pourfendeur assumé du président Félix Tshisekedi. Son demi-frère vient lui de mener des consultations au Katanga et doit remettre les conclusions au chef de l'État. Passion Ligodi, cette affaire de propriété ravive donc 10 ans de fractures politiques au sein de la fratrie.
7: Le litige porte sur 3 résidences, Amolondé, Lofoy et Kachoubwe, ainsi que 2 fermes, Futuka et Munguzi. Katebe Katodo les revendique et le parquet demande la fixation d'une audience. Pour comprendre la dimension politique de l'affaire, il faut remonter à 2016. Katebe Katodo contribue alors au rapprochement entre Moïse Katumbi et l'opposant Étienne Tshisekedi à Genval. Après la mort de ce dernier, l'aîné ambitionne de devenir Premier ministre, mais Moïse Katumbi choisit de soutenir Félix Tshisekedi. En 2019, il explique déclare avoir refusé de suivre son frère. Leur trajectoire s'éloigne. En 2017, Katebe Katoto défend un calendrier électoral contesté et en 2018, il rejoint l'équipe de campagne d'Emmanuel Ramazani Shadary, candidat soutenu par Joseph Kabila. Autre paradoxe, dans une interview de 2017, citée par Olivier Kamitatou, directeur de cabinet de Moïse Katumbi, Katebe Katoto qualifiait de procès bidon les poursuites visant son frère et dénoncer la main du pouvoir. Olivier Kamitatou affirme ne pas contester à Katebe Katoto les droits de revendiquer ses biens, mais selon lui, limiter l'affaire à un conflit patrimonial reviendrait à ignorer 10 années de rivalité politique. L'entourage de Katebe Katoto répond que le dossier est uniquement juridique.
5: Patient Ligodi, 8 missions dans le pays, 2 ans de négociations parfois âpres et au final, un accord. Fonds monétaire international et gouvernement sénégalais ont annoncé hier avoir trouvé un terrain d'entente pour un nouveau prêt de l'organisation internationale. À la clé pour Dakar, 2,2 milliards de dollars échelonnés sur 36 mois. Bouffée d'oxygène pour l'exécutif de Bassirou Diomaye Faye, confronté à une dette extérieure colossale. Alors dans le même temps, le ministre de l'économie et des finances, Cher Diba, a évoqué hier un plan de traitement de cette dette. Ce sont ses mots, une manière d'annoncer son intention de renégocier la dette auprès des créanciers étrangers du Sénégal pour alléger cette surcharge financière qui étrangle l'État. On écoute Cher Diba.
8: Concrètement, en 2026, sur chaque tranche de 100 francs de recettes mobilisées par l'État, 25 francs sont consacrés au seul paiement des intérêts de la dette. Ce sont autant de ressources qui ne peuvent pas être immédiatement affectées à nos hôpitaux, à nos écoles, au soutien de nos entreprises. Si nous ne corrigeons pas cette dynamique, nous risquons d'atteindre un point où une part toujours plus importante des ressources de l'État sera absorbée par le paiement des intérêts et des autres charges incompressibles au détriment des investissements nécessaires à l'avenir du pays. C'est précisément ce scénario que nous voulons éviter. Le traitement de la dette n'est donc pas une fin en soi. Il constitue un moyen de réduire progressivement la pression exercée sur le budget, de restaurer les marges de manœuvre de l'État et de préserver notre capacité à financer les priorités nationales.
5: Cher Diba, ministre sénégalais de l'économie et des finances. Au revoir, le semi-parlementarisme place au régime présidentiel. C'est le choix des électeurs bissau-guinéens. Ils sont 70% à avoir répondu oui lors du référendum sur une nouvelle constitution qui prenait place hier. Il est évolué par les autorités de transition. Concrètement, le chef de l'État aura désormais le pouvoir de nommer et de révoquer le Premier ministre et de dissoudre le Parlement. Un scrutin boycotté par le parti historique, le PAIGC, qui dénonce une élection organisée dans un contexte de... organisé dans un contexte de restriction des libertés publiques. L'opposition zambienne, cette fois, vent debout contre la prestation de serment hier du chef de l'État, un simulacre, selon les mots des adversaires de Aigande Ichilema, qui a été investi pour un second mandat à la tête du pays, devant des milliers de partisans réunis au stade de Lusaka. Il a promis de consacrer les 5 prochaines années à la croissance économique et à l'emploi. Objectifs ambitieux qui font fi de la crise politique que connaît son pays. Son principal opposant et adversaire malheureux lors du scrutin du 13 août, Brian Mundubile, est toujours derrière les barreaux, inculpé de trahison. Le récit de Christina Okello.
9: Devant un stade bondé et un parterre de chefs d'État africains, Hakainde Ichilema a fixé le cap de son deuxième mandat.
10: C'est un mandat pour faire grandir la Zambie. Nous passons de la stabilisation à la croissance. Après avoir accompli le plus gros du travail au cours de notre premier mandat, les 5 prochaines années seront placées sous le signe de la croissance, de l'expansion, des opportunités et de la prospérité pour l'ensemble de notre population.
9: Autour du stade, un important dispositif de sécurité. La police zambienne disait disposer d'informations faisant état de manifestations prévues pendant l'investiture, notamment pour dénoncer l'arrestation de plusieurs membres de l'opposition. Un argument rejeté par Murabi Lungu, membre de l'alliance d'opposition de Brian Mundubile.
11: Plus de 300 personnes sont en prison. Notre secrétaire général est en fuite et plusieurs hauts responsables de l'alliance ne sont pas présents. Alors qui organise ces manifestations ? Pour beaucoup d'entre nous, cette investiture est un simulacre. C'est le couronnement d'un empereur qui a triché pour accéder au pouvoir. Les élections n'ont été ni libres ni équitables.
9: Hakainde Ichilema balaie ces accusations et promet au contraire de gouverner pour tous les Zambiens. Reste désormais à apaiser les tensions nées du scrutin.
5: Christina Okello, qui revient longuement sur cette crise politique en Zambie dans un article à retrouver sur RFI.fr. L'actualité au Niger et cette réaction du Conseil consultatif de la refondation après la mutinerie qui a eu lieu le week-end dernier à Niamey. Dans un communiqué, le CCR condamne des agissements qu'il qualifie d'antipatriotiques. Ils s'inscrivent, poursuit le texte, dans une volonté de déstabilisation des institutions et la dynamique engagée par les États du Sahel dans une reconquête de leur souveraineté et leur dignité. Le Niger, où plusieurs sources confirment par ailleurs l'interpellation hier de Kala Moutari, l'ancien ministre de la Défense, emmené par la gendarmerie et conduit vers une destination inconnue. Il se trouvait alors à Dakoro, dans la région de Maradi. Eux ont retrouvé la liberté hier, les deux journalistes français et leur fixeur togolais, emprisonnés à Lomé depuis plusieurs semaines. Ils ont été relâchés, libération provisoire pour les trois hommes, partis tourner un documentaire avant d'être arrêtés le 27 juillet dans le nord du Togo. Ils sont toujours poursuivis pour fausses déclarations. Arrestation, poursuite, intimidation, c'est le quotidien des organisations de la société civile en Tunisie. C'est en tout cas ce que dénonce Human Rights Watch dans un dernier rapport publié aujourd'hui. Selon l'organisation, la société civile tunisienne a vu de nombreuses organisations fermer en seulement quelques années. Elles avaient pourtant émergé dans la foulée de la révolution de 2011. Elles appellent désormais les autorités à cesser la criminalisation de leur activité. Magali Lagrange.
12: Poursuites abusives, arrestations arbitraires, détentions, enquêtes financières et pénales, suspensions massives et menaces de dissolution. En Tunisie, les autorités utilisent tous les moyens à leur disposition pour empêcher les organisations de la société civile de mener leurs actions, estime Human Rights Watch dans son rapport. L'organisation évoque une répression systématique de la société civile depuis 2024. Elle cite notamment des arrestations de personnes engagées dans l'aide aux réfugiés ou contre les discriminations, comme celle de la militante antiraciste Saadia Mosba, condamnée en mars dernier à 8 ans de prison. Les enquêtes financières et pénales lancées fin 2024 contre plus d'une dizaine d'associations ou encore la suspension d'au moins 20 associations depuis l'année dernière. Or, explique Human Rights Watch, la société civile tunisienne joue un rôle majeur dans la reddition de comptes, la fourniture de services de base et la défense des droits humains. L'organisation appelle donc les autorités à cesser de restreindre la liberté d'association et de criminaliser la société civile. Elle demande à la communauté internationale de prendre des mesures pour préserver ce qu'il reste de l'espace civique tunisien.
5: Magali Lagrange. Et puis c'est un débat qui revient avec insistance depuis plusieurs années. Les pays anciennement esclavagistes doivent-ils payer des réparations aux États et populations victimes de la traite atlantique ? Réponse positive pour le comité de l'ONU pour l'élimination de la discrimination raciale qui a émis en début de semaine une recommandation en ce sens, non contraignante juridiquement. Elle pourrait cependant être utilisée en cas de recours ou de futur contentieux devant la justice. Et elle est saluée ce matin sur RFI par Stevie Gustave, député écologiste français d'outre-mer, lui-même descendant d'esclaves. Il travaille sur un nouveau projet de loi sur les réparations en France.
13: Cette recommandation de l'ONU constitue un tournant majeur. Elle reconnaît que l'esclavage et la traite transatlantique ne sont pas seulement des crimes du passé. Leurs conséquences persistent encore aujourd'hui à travers des inégalités économiques, sociales, raciales, profondément enracinées. Les gens ont peur sur le sens de réparation. Ils ont l'impression que c'est juste une question d'argent. Mais pour moi, c'est vraiment l'égalité réelle. Et l'égalité réelle sur certains territoires n'est pas bonne du tout, quoi. La France a reconnu l'esclavage comme crime contre l'humanité. Elle doit désormais avoir le courage d'ouvrir sérieusement le chantier des réparations. Des réparations ne peuvent être uniquement financières. Elles doivent être globales. Financement de la recherche, transmission de cette histoire à l'école, ouverture des archives, restitution des biens culturels, soutien aux territoires durablement affectés, lutte contre les discriminations et création d'une instance indépendante chargée de définir les formes de réparation. Il faut surtout sortir des déclarations symboliques et construire un véritable processus de justice réparatrice.
5: Un des propos recueillis par Lisa Fabian qui viennent refermer ce journal. La suite de RFI Matin tout de suite avec vous, Andréane Mélard.
4: Et à la une du prochain journal, l'Ukraine, reportage à Kiev où les attaques russes sont de plus en plus régulières, suscitant la crainte des habitants. Vous l'entendrez. D'abord à 7h43, c'est l'info sport avec vous, Olivier Pron, bonjour.
14: Bonjour Andréane, bonjour à tous.
4: Du foot au programme ce matin, d'abord avec la fin du marché estival des transferts.
14: Et des joueurs africains parmi les plus cotés. Et la Première Ligue, largement plus dépensière que les quatre autres grands championnats européens, avec la signature notamment de l'Argentin Enzo Fernandez à Manchester City contre 148 millions d'euros, après les 100 millions déjà déboursés par les Citizens pour le Marocain Ayoub Ayoub Bouadi. Illustration de la folie financière des clubs anglais qui ont aussi attiré Ibrahim Baye, le Sénégalais du PSG ou encore le Malien Mamadou Sangaré, pris Marc-Vivien Foé 2026. Une première ligue de loin donc la plus active sur le marché avec environ, tenez-vous bien, 3,75 milliards d'euros dépensés, plus que les championnats espagnols, italiens, allemands et anglais réunis. Logique pour Bruno Constant, consultant pour Radio Foot International, au vu de la puissance financière de la première ligue.
15: Cet été, on a quand même plusieurs cycles de transition ou de reconstruction avec Guardiola qui est parti de City, qui est un club en reconstruction, Arne Slot qui est parti de Liverpool avec un nouvel entraîneur, donc Liverpool est en reconstruction depuis maintenant déjà un an avec l'après Klopp qu'il y avait eu à deux ans. Chelsea a changé d'entraîneur, donc là aussi phase de reconstruction. En dehors d'Arsenal, qui a pas fait de folie et qui prône la stabilité, même Manchester United qui avait fait beaucoup d'efforts les deux dernières années, c'est pas illogique non plus que ces clubs-là dépensent beaucoup. Après, ce qui choque, c'est les sommes parfois dépensées sur certains joueurs. Les transferts de club anglais à club anglais sont toujours plus élevés parce que les clubs-là ont les moyens, comme ils ont beaucoup d'argent, on les fait aussi payer beaucoup plus que les autres. C'est les Anglais qui payent toujours plus, mais comme c'est les Anglais qui gagnent beaucoup plus que les autres, ça devrait pas choquer en fait. C'est la loi du marché, celui qui a le plus d'argent peut dépenser plus.
14: Et il le sait ça, Bruno Constant, il était avec Cédric de Oliveira.
4: On parle aussi, Olivier, de cyclisme au Cameroun.
14: On a la première étape du Grand Prix Chantal Biya se dispute aujourd'hui entre Motchenboom et Messemana, 111 kilomètres. 12 équipes vont participer à cette 26e édition, parmi lesquelles 5 européennes, 2 camerounaises, une nigériane, mais aussi une formation béninoise. Les coureurs du Bénin qu'on commence à connaître sur le continent et qui comptent sur le Grand Prix Chantal Biya pour arriver fin prêt au prochain championnat d'Afrique prévu fin octobre au Kenya. Joël Wedem.
16: Pour le Bénin, les 5 étapes du Grand Prix Chantal Biya constituent une véritable mise en condition pour retrouver le rythme et les automatismes de la compétition. Le directeur sportif Fernand Gandaro entend faire de ce rendez-vous un test grandeur nature avant le championnat continental.
17: 3 cyclistes qui vont participer au championnat d'Afrique sont sur ce tour. Nous avons commencé notre bout de chemin depuis 3 ans. Nous avons vraiment envie de faire quelque chose de potable à ce championnat en nous classant parmi les meilleurs.
16: Un homme sera particulièrement attendu. Exodus Saizonou. Le jeune coureur veut profiter de ses 5 jours de course pour franchir un nouveau palier.
18: Ce sera ma première participation en étant U23, mais ma seconde participation en général. L'année passée, j'étais en catégorie junior. Mon pays avait présenté 2 coureurs et auxquels on a eu à faire tous les deux un top 20. J'espère pouvoir faire mieux.
16: Mais le test sera relevé. Face au Cameroun, au Rwanda et aux autres formations engagées, les Béninois devront s'adapter à des parcours variés, alternant portions roulantes, reliefs vallonnés et montagnes. De quoi mesurer le potentiel de cette sélection et surtout préciser ses ambitions avant le Kenya. Joël Wadem, à Bonban, RFI.
14: Et départ de la première étape ce matin de ce Grand Prix Chantal Biya à 10h temps universel. Arrivée finale jugée ce dimanche à Yaoundé.
4: Olivier Pron.
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4: Des attaques russes cette nuit contre la ville d'Odessa dans le sud de l'Ukraine. Hier, Volodymyr Zelensky a mis en garde, les jours sûrs dans le ciel russe sont révolus. Selon le président russe Vladimir Poutine, il s'agit d'une déclaration de terrorisme d'État. L'actualité de ce mercredi, c'est aussi le Sénégal. On en parle dans une poignée de secondes. Xi Jinping en visite en Égypte, la première en 10 ans pour le président chinois. Elle intervient dans un contexte de regain de tensions au Moyen-Orient. En effet, il y a eu de nouvelles frappes américaine en Iran la nuit dernière. Selon l'agence iranienne IRNA, 11 personnes sont mortes. Téhéran a riposté et revendique des tirs contre des bases américaines en Irak, en Jordanie et à Bahreïn. Et ce nouveau regain de tension entre États-Unis et Iran ne va rien arranger. Les prix du gaz grimpent encore et toujours. Ils sont à leur niveau le plus élevé depuis le début de la crise dans le détroit d'Ormuz, axe maritime stratégique par lequel transitaient 20% des exportations mondiales de gaz naturel liquéfié. On en parle dans notre chronique matières premières ce matin. Bonjour Marie-Pierre Olfond.
20: Bonjour Andréane.
4: Les prix de référence en Europe, Marie-Pierre, sont deux fois plus élevés que l'année dernière.
20: Oui, et ces prix ont connu une augmentation
9: augmentation de plus de 30% depuis début août. Il y a, comme souvent, plusieurs raisons à cette hausse. D'abord, bien sûr, la tension autour du détroit d'Ormuz, une zone encore plus stratégique pour le gaz que pour le pétrole. L'offre mondiale de GNL a chuté de plus de 6% sur un an en raison du blocage des flux de gaz naturel liquéfié des Émirats arabes unis et du Qatar. Preuve de ces difficultés, Qatar Energy a informé plusieurs de ses acheteurs que la force majeure s'appliquerait sur ses contrats pendant plusieurs semaines encore, ce qui veut dire que l'entreprise ne pourra pas honorer ses contrats en temps et en heure.
4: Et Marie-Pierre, ces prix européens qui grimpent reflètent aussi le manque de stocks en Europe.
9: Effectivement, les stocks européens, les stocks physiques, sont remplis à un peu plus de 65%. C'est moins que l'année dernière et moins que la moyenne de ces 5 dernières années. L'état des stocks s'explique notamment par la canicule. La chaleur et la sécheresse ont entraîné des arrêts de la production nucléaire et hydroélectrique, ce qui a profité à l'électricité produite au gaz. En juillet et en août, les Européens ont ainsi consommé 15% de gaz en plus que les années précédentes. Pour compliquer un peu plus la situation, les Européens doivent faire face à une baisse de la production norvégienne. Un des principaux champs du pays tournera au ralenti jusqu'en février 2027 pour des raisons techniques.
4: Et cette hausse va-t-elle se poursuivre ?
9: Alors oui, il y a des chances, la période de chauffage approche et il n'y a pas vraiment de visibilité du côté du Moyen-Orient. Une bonne nouvelle pour les Européens cependant, l'écart de prix entre l'Europe et l'Asie s'est resserré. Cela devient donc moins avantageux pour un trader de vendre aux acheteurs asiatiques. L'Europe peut donc espérer pouvoir acheter un peu plus facilement. Mais plus on approche de l'hiver, plus la demande va aller grandissant. La concurrence pour les cargaisons de GNL qui n'ont pas été prévendues et qui sont encore disponibles sur le marché devrait s'intensifier dans les prochaines semaines, ce qui pourrait alimenter la hausse des prix.
4: Marie-Pierre Olfan. C'est une bouffée d'air pour le Sénégal, étranglé par une dette de plus de 130% de son PIB. Dakar et le FMI se sont entendus pour un prêt de 2 milliards de dollars. Accord trouvé après deux années d'âpres négociations et huit missions du FMI depuis l'arrivée au pouvoir de Bassirou Diomaye Faye et la découverte du même coup de dette cachée par l'administration précédente. Écoutez tout de suite à ce propos le décryptage du représentant du FMI au Sénégal, Majdi Debiche. Il répond à Léa-Lisa Vesterhoff.
20: Majdi Debiche, bonjour.
21: Bonjour Léa-Lisa Vesterhoff.
20: Le Fonds monétaire international s'est mis d'accord avec le Sénégal pour l'obtention d'un nouveau prêt d'un montant de 2,2 milliards de dollars. Ce prêt, c'est une bonne nouvelle pour le Sénégal et pourquoi ?
21: Effectivement, c'est une excellente nouvelle. Cela fait deux ans que nous travaillons avec les autorités sénégalaises d'abord sur la question du fameux misreporting de la dette cachée. En octobre 2025, les autorités sénégalaises ont demandé au FMI un nouveau programme. Aujourd'hui, donc, c'est une étape importante, une première étape dans tout le process qui, in fine, doit conduire à la validation par notre conseil d'administration de ce nouveau programme.
20: Vous parlez de première étape, ça veut dire que le Sénégal va devoir attendre encore plusieurs mois avant que les premiers décaissements tombent sur ses comptes ?
21: Généralement, vous avez donc dans nos process un certain nombre de mois qui s'écoulent entre un accord au niveau des services et la présentation au conseil d'administration du nouveau programme, puisque les autorités doivent réaliser un certain nombre de mesures avant que l'on puisse présenter ce dossier au conseil d'administration. Généralement, pour vous donner une estimation, sur des programmes typiques, on est sur 2 à 3 mois.
20: Donc dans le cas du Sénégal, on peut imaginer des premiers décaissements à partir du mois de décembre ?
21: Ça reste dans le domaine du possible.
20: Le Sénégal a bénéficié pour la dernière fois d'un financement du FMI fin 2023, il y a près de 3 ans donc. Ces 20 derniers mois, les discussions étaient difficiles, voire quasi inexistantes. Concrètement, qu'est-ce qui a changé pour qu'un accord puisse être trouvé ?
21: Les discussions ont été très intenses et nous avons un dialogue très étroit avec les autorités depuis la révélation de la dette cachée. Vous avez eu plusieurs étapes réalisées par les autorités sénégalaises pour traiter cette question de la dette cachée. Nous les avons accompagnées. Avec les autorités, on a convenu d'un package de réformes qui doit être mis en place pour que ce type de situation ne se répète pas. Les discussions sur le nouveau programme ont commencé il y a moins d'un an. Donc c'est plus l'aboutissement d'un process que vraiment le déblocage à court terme, disons.
20: On a quand même le sentiment que les choses se sont accélérées. Qu'est-ce qui s'est passé ? Le départ d'Ousmane Sonko de la primature a-t-il aidé ?
21: Je ne commenterai pas les développements politiques du Sénégal. En revanche, ce que je peux vous dire, c'est que voilà, on arrive à la fin d'un process. Des développements récents, notamment en matière de réformes menées par les autorités, ont certainement contribué. Pour vous donner un exemple, la consolidation de toutes les fonctions liées à la gestion de la dette au sein d'un même ministère, et d'une même direction générale a grandement contribué qu'on ait plus de visibilité sur l'endettement du pays.
20: Il y a eu des gages donnés par le Sénégal et lesquels ?
21: Je parlerai pas de gages, mais disons qu'on s'est mis d'accord avec les autorités, d'abord sur un cadrage macroéconomique, sur un diagnostic de la situation, sur leurs besoins de financement à moyen terme, sur les politiques économiques et les grandes réformes qu'ils doivent mener. Dans le cadre du traitement de la question du misreporting, on a d'autres mesures correctives importantes qui ont été mises en place et qui continueront à se mettre en place, notamment dans le cadre du programme.
20: La dette cachée du Sénégal, c'est la plus importante de l'histoire du FMI. Est-ce que ce n'est pas un drôle de signal qu'envoie le Fonds monétaire international d'accorder un nouveau prêt au Sénégal alors que le pays a dissimulé ou échoué à déclarer une importante partie de sa dette, au moins 11 milliards de dollars ?
21: Non, je pense que c'est le contraire. Nous travaillons très étroitement avec les autorités depuis 2 ans. On salue la décision qui a été la leur, qui a été une décision difficile en septembre de 2024 de révéler cette dette cachée. Et au cours des 2 années passées, pour rappel, on a eu 3 vagues d'audit, Inspection Générale des Finances, Cour des Comptes et ensuite un inventaire réalisé par le cabinet d'audit Mazars. Donc je pense que les autorités ont montré qu'elle souhaite tourner la page de cet épisode et être davantage transparente. Ensuite, c'est un pays qui connaît une situation économique et financière difficile.
20: La dette du Sénégal, elle n'est plus soutenable ?
21: Alors, il est évident, et je pense que c'est un diagnostic partagé avec les autorités, que le fardeau de la dette sénégalaise est considérable. On parle d'un niveau qui avoisine les 130% du PIB, avec des dépenses d'intérêt qui représentent un quart des recettes fiscales. Ce sont autant de dépenses qui ne sont pas consacrées à des dépenses sociales ou à des investissements qui sont générateurs de croissance et d'emploi. Les autorités ont annoncé qu'elles souhaitent traiter cette dette avec leurs créanciers. Voilà, nous en prenons acte, notamment dans le cadre du programme que nous allons accompagner.
20: Les autorités ont annoncé leur intention de solliciter un traitement de la dette afin de rétablir sa viabilité. Ça veut dire quoi concrètement ? Défaut de paiement et restructuration ?
21: Ça veut dire que les autorités, effectivement, reconnaissent que le niveau d'endettement qui est celui aujourd'hui du Sénégal est un fardeau qui pèse sur le budget et qu'il est nécessaire de traiter de cette dette afin de pouvoir dégager des marges de manœuvre pour des dépenses prioritaires plus importantes.
20: Majdi Debiche, merci.
1: Entretien avec Léa Lisa Westerhoff. Il est arrivé hier en Égypte, le président chinois, en visite après son passage au 25e sommet de l'OCS, l'Organisation de coopération de Shanghai. C'était au Kyrgyzstan. Bonjour Guillaume Nodin.
2: Bonjour Andréane.
1: C'est le sujet de la Fabrique du Monde ce matin. Xi Jinping saisit ainsi une nouvelle occasion, Guillaume, d'envoyer des messages diplomatiques et géopolitiques.
2: Oui, sur le plan diplomatique, l'étape de Bishkek a été riche avec des rencontres avec les chefs d'État membres de l'organisation. Vladimir Poutine, bien sûr. Le président iranien Massoud Pezeshkian était là aussi. Pour les deux hommes, cela constitue autant de marques de proximité. C'est la même chose pour ce passage en Égypte. À l'occasion du 70e anniversaire des relations entre la Chine et l'Égypte, le président chinois écrit personnellement dans un long texte qu'il veut mettre en avant les relations entre deux civilisations millénaires. Mais le message, il est aussi à l'intention de ceux qui ne sont pas là. Par exemple, les Européens, pour ce qui est des relations avec la Russie, ils continuent à la soutenir malgré les demandes répétées liées à la poursuite de la guerre en Ukraine, ou les États-Unis ont montrant que l'Iran n'est peut-être pas si isolé que ça, ou que la Chine peut s'intéresser au Moyen-Orient, où de nombreux pays de la région réfléchissent à leurs liens avec Washington depuis le début de la guerre.
1: Il y a aussi donc un très gros aspect géopolitique dans cette tournée.
2: Oui, il y a moins d'un an, Donald Trump recevait en très grande pompe à Washington les pays d'Asie centrale, objectif à peine dissimulé, l'accès aux ressources minières de ces pays, et notamment les fameuses terres rares, indispensables à de nombreuses industries, notamment dans la haute technologie et dans l'armement. Actuellement, c'est la Chine qui maîtrise la quasi-totalité de ce secteur stratégique, un énorme avantage qui permet à Xi Jinping de faire entendre raison à tous ses concurrents. Il l'a déjà fait, en particulier avec le président américain, pour le faire reculer sur les droits de douane dans sa guerre commerciale. Et il n'entend évidemment pas dilapider son avantage. Toujours en Asie centrale, la Chine a investi beaucoup dans les infrastructures pour ses nouvelles routes de la soie.
1: C'est l'autre aspect de ce voyage, les routes commerciales.
2: Oui, Xi Jinping en aura forcément reparlé avec Vladimir Poutine quelques jours, une quinzaine seulement après l'inauguration de sa route maritime le long des côtes arctiques russes. À Pékin, on appelle ça la route de la soie polaire. Elle est permise par la fonte des glaces accélérée par le changement climatique et, le cas échéant, par la flotte de brise-glace nucléaire de la Russie, qui ne peut donc rien refuser à la Chine en raison de son soutien pour la guerre en Ukraine. Pour Pékin, cela présente l'avantage immense de raccourcir, donc de faire baisser le coût des trajets vers l'Europe. Xi Jinping va forcément en parler à Abdel Fattah al-Sissi. La route de la mer Rouge, essentielle au commerce chinois vers l'Europe, est menacée par les tensions régionales. L'Égypte est vue comme un pays pivot qui agit en Afrique, où la Chine a beaucoup investi. Le Caire soutient le gouvernement soudanais de Khartoum le long de la mer Rouge, et le canal de Suez lui appartient. Et comme l'Iran rêve de le faire au détroit d'Ormuz, elle perçoit des droits de passage. En moyenne, c'est 1,5 million d'euros par bateau. Et ça, maintenant que la Chine a une solution alternative par la Russie, ça peut entrer dans le cadre d'une négociation, même entre bons amis.
4: Guillaume Nodin pour notre rendez-vous, La Fabrique du Monde sur RFI. Merci beaucoup Guillaume. On vous retrouve demain à la même heure et on reste ensemble tout de suite sur RFI. Dans une minute, le journal international présenté par Gaëtan Plenet sur ce sujet justement de la visite de Xi Jinping en Égypte. On sera en ligne dans un instant avec Alexandre Bouchianti, notre correspondant au Caire. On entendra aussi le reportage d'Emmanuel Chaz en Ukraine, la capitale ukrainienne frappée très régulièrement, de plus en plus régulièrement, même par la Russie. Et cela suscite l'inquiétude des habitants. Vous l'entendrez. Restez avec nous sur RFI.
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22: Chères auditrices, chers auditeurs de Radio Liban Périgord, bonjour et bienvenue dans l'édition du matin de Local Actu. Au sommaire, 4 enregistrements. Un premier sur SOS Forêt Dordogne et leur réaction suite à une consultation publique à la suite du décret et du plan de renouvellement forestier. C'est Xavier Svan, le coprésident de SOS Forêt Dordogne, qui est alerté sur ce décret de renouvellement forestier.
23: Déjà dans cet arrêté, on voit que 87% des aides vont vers des plantations après des coupes rases.
22: Après ce premier enregistrement dans Local Actu, nous donnerons la parole à Jean-Christophe Mouyane, le président du club de tennis de table de l'Amicale Laïque de Coulon-et-Chamiers. Pour la rentrée, ils seront présents ce week-end, samedi, au forum des associations de Coulon-et-Chamiers. Mais il nous parlait surtout de la qualification de 5 de ses joueurs.
24: Au niveau national, il y avait, je pense, 128 participants. Ouais. Mais même, on a regardé sur les clubs aquitains, hein, qui sont de dimension supérieure à nous, que ce soit le CAM de Bordeaux, Poitiers, ou des grands clubs comme ça, eh ben, ils n'avaient pas non plus beaucoup plus de qualifiés. Donc on était d'autant plus fiers d'avoir récupéré ces places.
22: Ensuite, dans Local Actu, ce matin sur Radio Liban Périgord, la galerie Bimart qui a fêté ses 10 ans. Et pour en parler, Jean-Pierre Gardette, l'adjoint à la culture et au numérique à la mairie déléguée de Saint-Laurent-sur-Manoir.
25: L'idée de ces 10 ans, c'est effectivement de faire une rétrospective de ce qui s'est passé. On a eu environ 100 artistes qui ont exposé durant ces 10 ans. On leur a proposé de chacun de revenir avec une œuvre qui serait présente pendant 15 jours. On a une cinquantaine d'entre eux qui ont répondu oui. Donc on va exposer ces artistes-là, mais il va y avoir aussi un vernissage un petit peu particulier, puisqu'on s'est dit qu'il fallait faire de ces 10 ans une fête et de ce vernissage une fête. Et donc, on va avoir quelques surprises durant ce vernissage.
22: Et pour terminer l'actualité locale ce matin sur Radio Liban Périgord, l'association Fil Vert qui organise un festival de campagne à Saint-Aquilin le 11 et 12 septembre, il nous explique pourquoi chaque année, c'est le deuxième week-end de septembre.
26: Ça a été placé là pour peut-être satisfaire les gens qui ne peuvent pas aller à la fête de l'UMA, parce que ça fait un peu loin. En tout cas, on promeut les mêmes valeurs, c'est-à-dire le partage, l'échange. Mais surtout, ce qu'on veut mettre en avant, c'est vraiment la campagne, nos campagnes et ce village de Saint-Aquilin. Il s'est parfois, on s'est posé la question de savoir si on n'allait pas bouger de cette place, mais en fait, non, ce village, on veut le mettre en avant et les personnes qui y vivent, au moins aux alentours.
22: Armand Blanchard, aussi connu sous le blaze, le nom de Taz Manèche. Voilà pour le programme sur Radio Liban Périgord dans Local Actu. Et on commence avec SOS Forêt Dordogne et une consultation citoyenne terminée, malheureusement. Mais va-t-elle déboucher sur des idées et des propositions concrètes ?
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22: L'État va-t-il écouter la consultation du plan de renouvellement forestier ? On avait jusqu'à fin août, jusqu'au 31 août, pour répondre sur le site du ministère de la Transition écologique. Il y a eu 6765 contributions avec beaucoup d'avis défavorables, mais aussi quelques avis favorables à ce nouveau plan de renouvellement forestier. C'est la question à laquelle on va tenter d'argumenter avec Xavier Svan, membre du collège de l'association SOS Forêt Dordogne. Bonjour Xavier.
23: Oui, je suis coprésident avec cette autre personne de l'association SOS Forêt Dordogne.
22: Donc c'est un projet de décret sur lequel on pouvait donner son avis. Projet de décret portant application de l'article L121-6 du Code forestier, instaurant un régime d'aide au renouvellement forestier. C'est technique.
23: C'est ça, oui, c'est un arrêté et un décret d'application. Donc, l'arrêté, notre souci, c'est que l'arrêté continue à valider les pratiques de l'industrie forestière et les pratiques particulièrement néfastes. Et le problème aussi, c'est que les aspects environnementaux ne sont pas suffisamment pris en compte.
22: On peut rappeler, par exemple, bien entendu, tout le monde a en tête le grand incendie de Somos qui a brûlé quasiment 50 000 hectares.
23: Oui, c'est ça, mais disons que cet arrêté va au-delà de la problématique de ce qui se passe en Gironde. Et nous, on est assez préoccupés par le fait qu'on ne voudrait pas que la Dordogne devienne une forêt équivalente à la forêt des Landes. Alors déjà, dans cet arrêté, on voit que 87% des aides vont vers des plantations après les coupes rases. Et il se trouve qu'après les coupes rases, en Dordogne, on replante quoi ? Et essentiellement du pin maritime.
22: Oui, alors est-ce qu'on appelle ça des forêts ? C'est une question auxquelles vous avez répondu dans votre chronique sur cette même radio, Radio Libre en Périgord. Est-ce qu'on appelle ça plutôt des monocultures ou des plantations ?
23: Alors nous, on appelle ça des plantations d'arbres, comme on plante du maïs. Bon, ça n'a pas la même échelle, mais on plante, on récolte, on laboure et on replante. Donc pour nous, ce n'est pas des forêts parce qu'on détruit à chaque fois tout l'écosystème qui est lié à la forêt, c'est-à-dire les essences diversifiées, les différentes strates d'arbustes et d'arbres, le sol, les champignons, tout ce qu'il y a dans le sol, le CO2 qui s'évacue lorsqu'on fait une coupe rase et qu'on laboure. Évidemment, ce système de coupe rase ne s'adapte pas aux forêts, ce qu'on entend nous comme forêt. Alors, ce qui est important de dire dans cet arrêté, c'est qu'il y a quand même pas mal de points qui poussent justement à transformer la forêt plutôt que de l'améliorer. Je veux dire par là, transformer, c'est-à-dire
22: en sylviculture.
23: On a des essences, comme par exemple ici des mélanges de châtaigniers, chênes, charmes, etc. Et on les transforme en des monocultures avec le prétexte qu'on a des peuplements pauvres. Et pour nous, le peuplement pauvre, il n'est pas...
22: Justifié.
23: Les critères qui disent le peuplement pauvre ne sont pas bons. Par exemple, on a un seuil de 20% d'arbres morts ou dépérissants qui permet de tout raser. Or 20%, il y a beaucoup de forestiers, de scientifiques qui nous disent que sur les 80% restants, il y a du travail à faire et sans avoir à tout raser.
22: Ce sont des motifs, des justifications à couper de façon totale. Coupe rase. Hein.
23: Voilà, c'est ça. Et il y a d'autres soucis dans cet arrêté, c'est que les critères de préservation des sols et des écosystèmes sont largement insuffisants. Tout l'aspect environnemental, en fait, est largement pas pris en compte, pas suffisamment pris en compte.
22: Et le ministère de la Transition écologique n'a-t-il pas inclus, par exemple, une diversité d'essences, qu'il n'y ait pas juste du pin maritime, qu'il y ait au moins trois espèces pour replanter ?
23: Alors non, c'est pas tout à fait ça. Enfin, en effet, il y a une diversification des essences, mais elle porte. On considère que si c'est diversifié, si l'essence principale ne porte pas sur plus de 80% de la surface. Or, ce qu'on constate, pour l'avoir constaté moi de visu, c'est que quand il y a une plantation diversifiée, on met 80% de pin maritime et puis on met 20% d'une autre essence à côté. Et dans l'arrêté, on ne va à trois essences que pour les plantations de plus de 25 hectares. Donc en dessous de 25 hectares, on considère que c'est diversifié s'il y a deux essences. c'est se moquer de...
22: Et sachant qu'en moyenne, il n'y en a pas beaucoup des plantations de 25 hectares, les parcelles sont de combien ?
23: Alors, il y a beaucoup, oui, enfin, les parcelles sont toutes petites. En général, on constate en Dordogne, il y a encore beaucoup de coupes rases de moins de 4 hectares. Tout simplement parce qu'au-delà de 4 hectares, il faut une autorisation.

0: Il y a des endroits où c'est un peu compliqué, par exemple à côté des dunes, ou... mais il y a beaucoup encore de zones qui pourraient être restaurées et qui pourraient servir de zones humides tampons pour les incendies. Mais c'est sûr que c'est une entreprise de très longue haleine, parce que une fois que tout est implanté, c'est un petit peu difficile de changer. Sauf qu'il faut écouter un petit peu les scientifiques, et puis quand même, à l'aune de ce qui s'est passé, les 50 000 hectares qui sont partis en fumée, je pense que même les propriétaires vont se dire « Ah ben si tous les 15 ans j'ai un incendie comme ça, je vais pas gagner beaucoup d'argent avec ma forêt ». Oui, sachant que on parle des incendies, mais on ne parle pas aussi des incidents climatiques comme par exemple la grêle, la tempête, les ouragans. On a eu des ouragans en Dordogne. C'est quand même assez inquiétant.
1: Et les sécheresses. Et
0: ça met par terre des surfaces importantes, comme ce qui s'est passé par exemple dans le Ribéracois il y a en 2022 où beaucoup d'arbres ont été grêlés. Et on a été obligé de les couper.
1: Au 17 août, on était à 47 000 hectares. On a beaucoup entendu parler du chiffre de 42 000. Mais il y a eu aussi 88 sapeurs-pompiers qui ont été blessés, 240 bâtiments détruits par les feux. Donc on est sur des dommages collatéraux et puis une exploitation de la forêt qui ne rapportera rien du tout, finalement. Le prétexte économique, en fait, c'est de mettre du résineux parce que ça pousse très rapidement et puis que c'est très pratique à couper pour faire de l'exploitation du bois, du...
0: Encore une fois, le problème, je crois que c'est le court terme qui prend la place sur le long terme. Les forêts, ça pousse en centaines d'années. On raisonne, on a ce plan de milliards d'arbres qui est une absurdité, ça veut rien dire, parce que si on coupe un milliard d'arbres pour en replanter un milliard, je vois pas où est l'intérêt. Mais c'est surtout que on raisonne à court terme parce que les besoins en termes de production de bois augmentent non pas pour faire beaucoup de bois d'œuvre, pour faire beaucoup de bois d'œuvre, mais augmentent en termes de
1: bois énergie.
0: Surtout du bois énergie, on fait même du biokérosène avec du bois, et on fait des centrales électriques avec du bois. Donc c'est quand même assez...
1: Oui, c'est pas simplement du bois pour la cheminée, hein. C'est du bois qui est transformé en plaquettes pour faire de l'électricité.
0: Il y a ça, mais il y a aussi la centrale de Gardanne, où on a remplacé une centrale à charbon par une centrale à bois. On brûle du bois pour faire l'électricité. C'est shadowkien, quoi. Enfin bon, on nous dit que oui, en France il y a suffisamment de bois, la forêt augmente de 1 ou 2% par an en surface. Sauf que ce qu'on constate et qu'on nous dit, par exemple, le captage du CO2 des forêts diminue. Tiens, il y a plus de forêts, on capte moins de CO2. Pourquoi ? Parce qu'il y a le changement climatique, parce qu'il y a la gestion sylvicole qui est pas adaptée. Une forêt, une monoculture de pins maritimes, ça capte moins de CO2 qu'une vieille forêt. Ça, c'est clair et net, c'est démontré, c'est chiffré. Donc voilà. Donc, on ne tient pas compte de l'aspect écosystémique d'une forêt.
1: Alors c'est aussi l'association Canopée qui a alerté sur ce plan de renouvellement forestier, cette consultation qui n'avait pas été entendue. C'est avec ces associations que une consultation a été lancée.
0: En fait, ce décret était illégal parce que il n'avait pas fait l'objet d'une consultation publique. Donc ça a été retoqué par le Conseil d'État en mois de juillet, je crois. Et du coup, ils ont relancé illico presto une consultation du 8 au 31 août. En plein mois d'août, personne n'est au courant. Nous-mêmes, en association environnementale, heureusement que Canopée nous a avertis, mais on a eu l'info que mi-août. C'est quand même problématique du point de vue démocratique.
1: Et est-ce que vous avez bon espoir que ces 6 000, plus de 6 000 contributions puissent faire changer la direction qui a été prise de la part du ministère de la Transition écologique ?
0: Alors, espoir, je sais pas. En tout cas, ça va nous servir d'argument supplémentaire pour dire que il faut faire quelque chose, quoi. Nous, ça nous conforte dans l'idée que notre action d'informer le grand public, les élus, les propriétaires, ça a du sens et ça permet de faire avancer les choses. Après, on est dans une politique nationale qui va vraiment à l'encontre. de ce qu'on cherche.

0: Or, il y a un projet de loi là qui a été présenté, jamais discuté, sur l'adaptation au changement climatique des forêts, et notamment avec une interdiction des couperases de plus que de 0,5 hectares. C'est une loi transpartisane, maintenant, qui a été remise au goût du jour avec les incendies qu'il y a eu cet été, et qui porte sur la modification de la politique forestière pour répondre aux enjeux d'adaptation des forêts au changement climatique. Donc nous, ce qu'on demande, en fait, c'est quelques points. C'est une réévaluation environnementale complète du plan, l'interdiction des couperases pour transformer les peuplements pauvres, et puis surtout un volet dédié à la SMCC. Alors, la SMCC, c'est la sylviculture mélangée à couvert continu, qui consiste à ne jamais faire de couperases, mais à faire des éclaircies, à faire des prélèvements ciblés, et à garder toujours un couvert forestier.
1: Ce qui protège toutes les espèces vivantes dans les forêts ou plantations. Alors, j'hésite entre les deux termes.
0: Alors, justement, à SMCC, on peut garder des forêts. Avec des couperases, on n'a plus que des plantations. Ça préserve... Ça ne dégrade pas les sols. Ça préserve d'abord la température. Le sol n'est jamais mis à nu, donc jamais les essences qui ont besoin d'un petit peu d'ombre, elles peuvent continuer à pousser. Et c'est surtout, ça préserve une diversification d'essences incroyable. Et ça permet, contrairement à ce qu'on peut imaginer, aussi de produire du bois et de vivre de la forêt, quoi. Il y a un groupement forestier en Corrèze qui a 1000 hectares, qui fait que de la SMCC et qui gagne très bien sa vie, quoi.
1: Donc maintenant, en tant que citoyen, donc auditeur, auditrice, qui souhaitons faire quelque chose pour protéger les forêts, qu'est-ce qu'on peut faire au quotidien? Maintenant que la consultation est terminée, le 31, qu'est-ce qu'on peut faire?
0: La forêt française est très morcelée. Donc, dans plein de familles, il y a des gens qui ont des bois et qui savent pas qu'ils ont des bois. Et il y a beaucoup de gens qui connaissent d'autres personnes qui ont des forêts et qui, se laissent embobiner par l'attrait financier et les conseils qui sont liés à ce qu'on peut tirer d'une forêt. Donc, je pense que c'est s'intéresser au sujet qu'il faut, et puis parler autour de soi. Si vous vivez à la campagne, vous connaissez forcément des gens qui ont des forêts, et je pense que d'entamer le dialogue, c'est déjà pas mal. Après, nous, au niveau de SOS Forêt d'Ordogne, on est présent dans des festivals, dans des manifestations, dans des... Il y a un grand regroupement fin septembre à Nestier, donc dans les Pyrénées, dans les Hautes-Pyrénées, où beaucoup d'associations locales et nationales vont se retrouver pour faire un plan d'action pour avancer encore plus qu'on ne l'a fait actuellement.
1: Eh bien, merci Xavier Svan, coprésident donc de l'association SOS Forêt d'Ordogne.
0: Et vous pouvez aller sur notre site que vous trouvez facilement en faisant SOS Forêt d'Ordogne sur n'importe quel moteur de recherche, et vous aurez toutes les informations de notre association et une page Facebook qui est alimentée régulièrement, et donc nos chroniques sur RLP
1: qui passent tous les lundis.
0: Voilà.
1: sosforêtdordogne.fr, le site. Merci Xavier Svan.
0: Merci à vous.
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1: Une petite pause musicale avec Séverin Samba Sarava avant de retrouver Jean-Christophe Mouyan pour le ping-pong d'ALC Coulogne-Chamiers.
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0: Aujourd'hui, un enregistrement sur l'Amicale Laïque de Coulogne-Échamier, et plutôt le club tennis de table. Suite à une compétition en Nouvelle-Aquitaine, le podium a été atteint par l'Amicale Laïque de Coulogne-Échamier. Jean-Christophe Mouyane, vous nous aviez envoyé le palmarès obtenu de votre club avec 5 licenciés qui sont rentrés sur le podium, qui ont fait un grand exploit.
1: Oui, effectivement, merci de m'accorder ce temps d'information. Effectivement, pour nous, ces joueurs ont passé 3 étapes, hein, le niveau départemental, le niveau territorial, hein, qui intègre certains départements de la Nouvelle-Aquitaine, puis la finale régionale, où là, il y avait l'ensemble des départements aquitains, et le nombre de places était assez réduit, donc c'était de 4, 5 ou 6 places qualificatives pour le niveau national, et nos 5 engagés se sont tous qualifiés pour cet échelon national, en terminant, effectivement, entre la deuxième et la sixième place en fonction de leur catégorie de classement, puisque c'était une épreuve non pas par catégorie d'âge, mais par catégorie de classement, c'est-à-dire des points,
0: le
1: nombre de points. Voilà, c'est des tranches de points, de 100 points, comme en tennis, il y a des classements, en tennis de table, c'est pareil. Donc c'était des tranches entre, par exemple, 900 et 1000 points. Et donc, il y avait 64 engagés qualifiés de toute la France dans chaque catégorie. Et donc, dans chaque catégorie, il y avait 5 ou 6 places qualificatives pour l'échelon national, et nos 5 représentants ont réussi à se glisser entre la deuxième et la sixième. Donc ils se sont tous retrouvés près de Vannes fin juin, donc dans cette épreuve nationale qui était pour eux un aboutissement, parce que c'est vrai que on reste une petite structure, hein, et donc avoir la même année 5 joueurs du club qui se qualifient à une épreuve nationale, bon, j'espère qu'on arrivera à le refaire, mais ça restera déjà marqué dans l'histoire du club.
0: Donc ils sont allés en Morbihan concourir au niveau national, mais ils ont remporté aussi le tournoi qui s'était passé à Parthenay, dans les Deux-Sèvres,
1: c'est
0: la Nouvelle-Aquitaine.
1: Voilà, c'est-à-dire que là, au niveau de la Nouvelle-Aquitaine, il y avait effectivement les mêmes catégories, et là, on a gagné un tableau. Effectivement, le jeune David Delange, qui a 14 ans, lui a remporté brillamment son tableau, et les autres joueurs du club se sont classés entre la deuxième et la quatrième place. Donc là, c'est très très bon résultat. Deuxième et cinquième place, pardon. Et donc voilà, donc ils ont tous validé leur ticket lors de cette épreuve à Parthenay.
0: Donc avec Paul Jamet et Titouan Demand qui ont obtenu la cinquième et sixième place pour la catégorie 1100.
1: Oui.
0: Et puis il y a la catégorie 900 points avec le jeune Loris Treny. Quel âge a-t-il?
1: Voilà, donc effectivement il va avoir 13 ans, et ben lui c'est effectivement, il a commencé au club il y a à peine 3 ans, hein, il est arrivé déjà parce que son frère jouait déjà au club, et vous voyez, au bout de 2 ans deux grosses années de compétition, ben il arrive à se faufiler et se qualifier pour une épreuve nationale. Donc
0: il a terminé second,
1: donc c'est un espoir aussi pour tous les jeunes, se dire, oh là là, le niveau national, c'est ce que je vois à la télé, donc ça, c'est vraiment les meilleurs des meilleurs. Mais sortir de sa sélection régionale et se qualifier pour une épreuve nationale, ben c'est possible, hein, en 2-3 ans, si on s'entraîne beaucoup, et voilà, si on y croit. Donc c'est aussi un espoir pour tous les jeunes.
0: Et combien d'années ont fait David Delange et puis Titouan Rastello, qui ont terminé premier et puis cinquième à la catégorie 1300.
1: Alors eux, ils ont deux parcours un peu différents, puisque Titouan Rastello est arrivé en Dordogne il y a 3 ans, puisqu'il était de la région parisienne. Il a commencé, lui, à jouer assez tôt, hein, à 8-9 ans. Donc il est arrivé chez nous, il avait 11-12 ans. Donc, donc lui, il a quand même déjà un petit peu 6-7 ans de compétition. David Delange, lui, est arrivé il a commencé plus tard, hein, puisqu'il a joué, je dirais, quelques semaines dans un petit club autour de Périgueux, qui ont vu qu'ils n'avaient pas la capacité pour l'accueillir, ils nous l'ont envoyé. Et donc il a commencé, il devait avoir 12 ans, et là il en a 15, et donc il est aussi, lui, c'était le fer de lance de notre équipe de jeunes.
0: Bah oui, parce qu'il a fini premier en plus.
1: Et il a fini premier.
0: Alors, comment sont-ils coachés et où? Parce qu'il faut le dire que c'est juste à côté des locaux de la radio à Coulogne-Échamier.
1: C'est une salle spécifique, hein, c'est un ancien hangar à bus de la municipalité. Donc nous on évolue dans un local municipal qui nous est exclusivement consacré. Donc c'est la salle Pierre Pousse. Sur le complexe de Parot, puisque Pierre Pousse, c'est le fondateur du club. Donc en 1977, il était prof au lycée agricole, non pongiste, hein, et il a créé dans la petite salle de classe du bourg de Coulounier ce club qui, donc, était une section de l'Amicale Laïque de Coulounier, qui l'est toujours. Oui. Et nous, comme on était une bande de copains sur Coulounier, ben on s'est tous retrouvés dans cette petite salle de classe, et On a un petit peu appris à jouer tout seul, puisque lui n'était pas pongiste, mais il s'est occupé de toute la partie administrative. Donc le club a été créé comme ça, et c'était normal que cette salle, qui est un aboutissement aussi, hein, puisque c'était un gros investissement, la mairie a fait vraiment beaucoup d'efforts pour nous installer cette salle. Et donc c'était normal qu'elle porte le nom du fondateur.
0: Oui, merci pour l'histoire de Pierre Pousse, je ne connaissais pas.
1: Oui.
0: Vous l'avez connu alors du coup?
1: Absolument.
0: Et depuis combien de temps vous êtes dans le club? Et
1: donc moi j'ai pris une licence en 1978, voilà, j'avais 12 ans, et je suis président du club depuis 1989, donc là aussi ouais. ça fait pas mal de temps. Bon, je suis encadré évidemment, j'ai une équipe autour de moi, parce qu'on peut
0: oui,
1: pas tout faire tout
0: seul. Qui sont les coachs
1: Voilà, donc c'est vrai que depuis 4 ans, on travaille avec un entraîneur professionnel, donc qui n'est pas salarié du club, parce que c'est des budgets qu'on pourrait pas nous mettre en place. C'est un auto-entrepreneur, mais qui intervient majoritairement sur le club de Coulounier, donc qui travaille avec nous 12 heures par semaine sur différentes missions, donc à la fois l'encadrement des plus jeunes, de tous les groupes jeunes, l'encadrement également des seniors, des adultes qui souhaitent avoir une séance encadrée, donc des loisirs ou des compétitions de niveau départemental. Et depuis 4 ans, il s'occupe aussi, on a une section Ping Santé,
0: oui.
1: Puisqu'on a signé une convention il y a 4 ans avec France Alzheimer et France Parkinson, puisque la fédération avec, je dirais, le niveau national, ils avaient signé une convention. Donc il y avait déjà ça qui était établi. On a été, nous, les premiers en Dordogne à mettre en place cette section. Donc on a servi un petit peu de précurseur, puisqu'il y a deux autres clubs maintenant qui interviennent là-dessus. Donc notre entraîneur a eu une formation spécifique, parce que ces personnes, évidemment, on ne peut pas les entraîner comme des gamins qui cherchent la performance.
0: Bien sûr.
1: Et donc, depuis 4 ans, il y a un groupe qui, 2 heures par semaine, s'entraîne. Et donc, on a commencé à 5 ou 6, et maintenant, ils sont plus de 25.
0: Donc, ça fait beaucoup de licenciés, tout ça, si vous devez compter.
1: Et effectivement, petit à petit, avec les adultes loisirs, suite au Covid, on a constaté, c'est les aspects un petit peu positifs de ça, c'est qu'il y a beaucoup de personnes qui ont souhaité faire une activité en loisir sans aucune pression. Donc, on a beaucoup maintenant d'adultes en loisir. Et donc ce groupe Ping Santé s'est développé. Parallèlement, on a également récupéré beaucoup de jeunes. C'est vrai qu'avec les communications Facebook et le fait que bon, on soit une vitrine assez pertinente, si je puis dire. Mmh. Aujourd'hui, effectivement, en 4 ans, on est passé de 80 licenciés à 215 fin juin. Donc on a été les premiers à avoir 100 licenciés en Dordogne. On est les premiers à en avoir 200. Je pense que là, on est, pour l'instant, on va essayer de conforter tout ça, hein, parce que c'est peut-être un plafond de verre, parce que on a la capacité d'accueil avec la salle qui nous est allouée. On peut mettre 12 tables et elle est ouverte maintenant quasi tous les jours. Hein, mais il faut aussi assurer.
0: Et ce n'est pas complet. Vous pouvez encore avoir de la place pour plusieurs licenciés.
1: À chaque fois, on essaye, nous. On respecte aussi chaque adhérent, donc on souhaite aussi un accueil de qualité. On veut pas créer un créneau où 30, potentiellement 30 personnes viendraient pour 12 tables, parce que 12 tables fois 2 joueurs, ça fait 24. Donc on veut pas que quelqu'un arrive attendre une demi-heure sur le siège. Donc ouais. On a créé d'autres créneaux, donc on a un petit peu bousculé les habitudes des anciens qui s'entraînaient à des horaires très précis. Eux, ben, ils s'entraînent à d'autres horaires. Donc aujourd'hui, la salle est ouverte tous les jours de la semaine, du lundi au vendredi, je dirais à partir de 17h. Le mercredi, elle est ouverte toute la journée. Et maintenant, on a mis en place des créneaux le samedi, lorsqu'il n'y a pas de compétition, pour justement que les seniors en compétition...
0: Les créneaux.
1: Voilà. Donc,
0: donc c'est de quelle heure à peu près? Pour le mercredi, c'est toute la journée?
1: Alors, le mercredi, en fait, le matin, c'est de 10h à 12h, c'est la section Ping Santé. Et à partir de 13h30 jusqu'à 19h, c'est tous les créneaux des jeunes. Donc on a créé évidemment 4 groupes de jeunes, hein, les débutants, les ados, les compétitions. Et à partir de 19h, ce sont les seniors qui prennent la place. Et donc les seniors s'entraînent aussi le lundi soir, certains, le mardi soir, le jeudi soir, le vendredi soir et maintenant le samedi.
0: Il y a le choix. Donc potentiellement l'année prochaine, avec toutes ces victoires, il y aura encore plus de classés pour le tournoi national. Ça sera peut-être pas beau au Morbihan, ça va changer.
1: Oui,
0: 5 personnes sur 64, ça fait quand même un bon pourcentage.
1: Alors les 64, c'était sur l'épreuve régionale. Au niveau national, il y avait, je pense, 128 participants.
0: Ouais.
1: Mais même, on a regardé sur les clubs aquitains, hein, qui sont de dimension supérieure à nous, que ce soit le CAM de Bordeaux, Poitiers, ou des grands clubs comme ça, ils n'avaient pas non plus beaucoup plus de qualifiés. Donc on était d'autant plus fiers d'avoir récupéré ces places.
0: Merci Jean-Christophe Mouyan. Et puis je rappelle qu'il y a le forum des associations bientôt,
1: oui,
0: de Coulogne-Chamier, oui, oui, et que ça sera le 5 septembre. Si vous voulez rencontrer une partie de l'équipe, il y aura peut-être
1: démonstration. C'est au château des Isards de 10h à 17h. Donc effectivement, on aura une table où on pourra faire jouer les gens, faire des petits challenges. Il y aura un moment de démonstration et il y aura présence également, évidemment, des autres sections de l'Amicale Laïque, hein, puisqu'il y a beaucoup de sections culturelles, danse, bricolage, etc. Donc toute l'association sera présente sur ce forum.
0: L'Amicale Laïque, on peut contacter par mail à alc24660@gmail.com.
1: C'est ça. Donc le président de l'association est monsieur Claude Garcia, donc qui orientera les demandes.
0: Vous voulez pas vous donner votre numéro de téléphone? On vous appelle pas directement? Est-ce que c'est alors Claude Garcia qui fait le relais?
1: Alors non, nous, le tennis de table, on a une adresse mail spécifique, évidemment. Aussi. On a une page Facebook spécifique.
0: On peut les donner?
1: Oui, oui. Donc l'adresse mail, c'est alc24660ping @gmail.com.
0: D'accord.
1: Et le téléphone, mon téléphone, c'est le 07 49 89 29 57. Voilà.
0: Bah merci Jean-Christophe Mouyen.
1: Mais je vous remercie, c'est moi qui vous remercie.
0: 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On poursuit l'actualité locale avec Bimart dans quelques instants, mais d'abord Zaza Fournier pour le baiser d'un soir sur RLP.

0: Fanny Castaignède, maire de Boulazac-Île-Manoir.
1: Jean-Pierre Gardette, maire délégué de Boulazac-Île-Manoir, et je suis en charge de la culture et du numérique sur la ville de Boulazac-Île-Manoir.
2: On est dans un super lieu, lieu qui accueille BIM Art, qui va fêter 10 ans dans quelques jours. Quelques mots sur ce lieu magnifique et apparemment aimé par les artistes.
1: Oui, alors c'est un lieu effectivement qui est magnifique parce qu'on est dans un château, voilà, la mairie château de Saint-Laurent-sur-Manoir. Et le lieu BIM Art occupe le premier étage de ce château dans un ancien musée, c'était le musée de Roland Dumas. Donc l'architecte qui avait fait le lieu pour faire des expositions, à l'époque des expositions variées. Maintenant on est sur des expositions de peinture et de sculpture principalement, et de photographie, pardon. Mais dans un lieu qui se prête effectivement très bien à cette exposition et qui est apprécié, comme vous le dites, des artistes et des visiteurs aussi, bien entendu.
2: Tous les amateurs d'art. C'est un petit peu en continuité de cette 10e anniversaire de commune. Donc là, 10 ans de ce lieu. Comment vous avez imaginé cette journée de 5 septembre qui va démarrer avec les festivités?
0: Alors oui, c'est la continuité. C'est 2026, c'est les 10 ans de Boulazac-Île-Manoir, mais c'est aussi les 10 ans de la médiathèque Louis Aragon, du studio 53, le cinéma. Et puis, ben effectivement, de cette galerie BIM Art, l'espace a été transformé entre l'ancien musée Roland Dumas et la nouvelle galerie en 2016 aussi. Il faut savoir que la programmation de la galerie est faite en concertation dans le cadre d'une commission. Et une commission qui est extra-municipale, qui comprend des élus, mais pas que. Et donc, la programmation de ces 10 ans, elle a aussi été réfléchie avec plusieurs têtes pensantes, évidemment sous la responsabilité de Jean-Pierre Gardette.
2: Vous pouvez nous dire comment vous fêterez 10 ans? Ce sera bien sûr une fête, mais il y a aussi les artistes qui sont là et les autres événements.
1: L'idée de ces 10 ans, c'est effectivement de faire une rétrospective de ce qui s'est passé. On a eu environ 100 artistes qui ont exposé durant ces 10 ans. On leur a proposé de chacun de revenir avec une œuvre qui serait présente pendant 15 jours. On a une cinquantaine d'entre eux qui ont répondu oui. Donc on va exposer ces artistes-là, mais il va y avoir aussi un vernissage un petit peu particulier, puisque on s'est dit qu'il fallait faire de ces 10 ans une fête et de ce vernissage une fête. Et donc, on va avoir quelques surprises durant ce vernissage. Surprises qui feront suite à un vide atelier. On a décidé, ça sera la première édition, de faire un vide atelier d'artistes dans la cour devant le château, de 15h à 17h. Et ensuite, la galerie sera ouverte. Et à 18h, donc le vernissage avec une compagnie qui s'appelle Muséum, qui va proposer de la danse contemporaine à l'intérieur et à l'extérieur. On aura aussi une performance du street artiste Crazy One, qui va faire un graphe en direct accompagné par des musiciens. Voilà, et tout ça devant un apéritif sympathique.
2: Donc, tout le monde est invité hein, pour participer à cette journée d'ouverture et de fête de 10 ans. Mais leur programmation aussi sera présentée ce jour-là pour connaître tous les artistes qui vont exposer pendant cette saison 2026-2027.
1: Effectivement, ce sera l'occasion de présenter cette saison. Et effectivement aussi, tout le monde est invité. Et c'est justement l'idée de la galerie et l'idée de la culture à Boulazac-Île-Manoir en général, c'est d'ouvrir la culture à tout le monde. Donc qu'on soit amateur, qu'on soit connaisseur, qu'on soit simple curieux, moi j'invite tous les gens à venir. Voilà, je dis souvent, au pire on vient, on repart en disant waouh ou en disant bof, mais il faut venir.
2: 10 ans, c'est beaucoup, et en même temps, c'est un moment où dire pourquoi un tel succès pour cette galerie, pourquoi ça fonctionne, pourquoi ça dure, et ça va durer, on espère.
0: Alors, ça dure, je pense, aussi parce qu'il y a un public qui est fidèle, qu'il y a une programmation qui est très éclectique, et du coup, on ne spécialise pas la galerie. Et ça permet à Jean-Pierre parler de cette émotion qui peut être suscitée, que ce soit dans la déception ou dans l'admiration. Et je crois que l'éclectisme des programmations permet à tout le monde d'y trouver un peu son compte. Évidemment, et des fois il y a des expositions, on dit bah non, ça me touche pas du tout. Mais sur toute l'année, c'est pas possible de pas trouver quelque chose qui nous parle et qui nous provoque quelque chose. Donc, je crois que ça fait partie du succès et de la longévité de la galerie. Il faut pas aussi nier que c'est une galerie qui est une galerie publique. Donc ça participe aussi de la longévité. Hein. On n'a pas d'intérêt, de bénéfice à faire. C'est une volonté municipale. On est dans une forme de service public. Et puis, ces 10 ans, c'est effectivement pas beaucoup et en même temps, c'est beaucoup. Et on est en réflexion pour faire évoluer aussi tout ça pour les années à venir, parce que en fait, de la même manière que l'expression artistique est très évolutive, il faut aussi qu'on fasse évoluer. Je considère ça comme une nécessité d'ouvrir maximum les espaces d'expression artistique à un maximum de public, y compris les enfants des écoles, les enfants dans les instituts spécialisés. On en a parlé. Enfin, ça fait partie aussi de notre rôle de service public, de transmettre et d'ouvrir à toutes les formes artistiques.
2: Maintenant, il reste à venir, à vous voir.
1: Effectivement, vous serez toujours les bienvenus à la galerie. Alors, soit aux heures d'ouverture de la mairie, en passant tout simplement par la mairie, qui est la porte juste à côté, hein, ou les mercredis après-midi, ou les samedis dimanches, où la plupart du temps, ce sont les artistes qui sont présents et qui, en plus, peuvent vous faire partager un peu leur travail et vous montrer les œuvres.
2: Merci et bon anniversaire.
0: Merci. Merci.
3: 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Et puis le dernier enregistrement de cette matinée sur Local Actu, juste après Les Fils de Joie, l'imparfait. We'll be right back.

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1: Bonjour à tous, public de RLP, bonjour Aïda.
2: Ah mais bonjour Armand, j'ai même pas eu le temps de dire ouf, et ça y est, c'est parti notre rencontre, notre interview. Bienvenue Armand dans les studios des RLP. Cette fois-ci, on se rencontre pour annoncer un festival de campagne qui s'approche, qui aura lieu en septembre, 11 et 12 septembre plus précisément, à Saint-Aquilin. Et c'est une association Fil Vert qui organise cette manifestation, dont vous, Armand, vous êtes secrétaire.
1: Oui, je suis donc secrétaire depuis 4-5 ans de l'association Fil Vert, qui, elle, existe depuis environ 19 ans.
2: Et ce festival, Armand, est-ce qu'il est nouveau ou est-ce qu'il existe aussi depuis un petit moment?
1: Il existe depuis le début. Il a toujours été sous la même forme, c'est-à-dire avec une entrée à prix libre, une adhésion qui est souhaitée pour les participants, et le traditionnel cochon à la broche du samedi.
2: Ça, c'est quelque chose, un plat que vous faites tous les ans.
1: Oui, ça a toujours été là.
2: C'est une tradition.
1: C'est la tradition du festival de Saint-Aquilin, un festival de campagne.
2: Et qu'est-ce que a encore particulier ce festival de campagne? Qu'est-ce qu'il promouvoit? Pourquoi il a sa programmation à ce moment-là, plutôt en septembre, pas l'été, comme tout le monde?
1: Ah, il a toujours été programmé depuis le début, à la deuxième semaine de septembre, le deuxième week-end de septembre. Alors je ne saurais vous dire pourquoi. Ça a été placé là pour peut-être satisfaire les gens qui ne peuvent pas aller à la fête de l'UMA, parce que ça fait un peu loin. En tout cas, on promeut les mêmes valeurs, c'est-à-dire le partage, l'échange. Mais surtout, ce qu'on veut mettre en avant, c'est vraiment la campagne, nos campagnes et ce village de Saint-Aquilin. On s'est posé la question de savoir si on n'allait pas bouger de cette place, mais en fait non, ce village, on veut le mettre en avant et les personnes qui y vivent, au moins aux alentours.
2: Et il y a une autre manifestation, on peut dire qu'en printemps, vous organisez Journée des Terres, c'est aussi une même association,
1: la
2: même équipe.
1: Même équipe, même asso, et on essaye aussi encore de mettre en avant, mais là ça va être les artisans locaux, les artistes aussi, et là on peut dire que cette année a été vraiment un succès. D'ailleurs, il y en a eu des musiciens, des artistes. Franchement, ça s'est très bien passé. L'année précédente, on avait eu la pluie, malheureusement. Mais voilà, c'est quelque chose qui est en train vraiment de se démocratiser aussi. Et on peut dire que c'est une réussite.
2: Et le festival de campagne, c'est un petit peu différent. C'est plus la fête, c'est
1: ouais,
2: ça?
1: C'est ça. On est plus axé sur la musique. Donc, on est revenu sur deux jours. L'année dernière, on avait fait qu'une soirée. Mais on s'est dit que quitte à se relever les manches, bah, autant se relever les manches jusqu'au bout. Et on repart sur deux jours avec de la musique, il y aura un peu de tout, c'est éclectique, hein, mais il y aura quand même des animations et des stands le samedi après-midi.
2: Et on peut dire que les stands qui seront présents, c'est aussi quelque chose pas habituel, vraiment, chose qui surprend. Pouvez-vous nous citer qui a répondu présent?
1: Ouais, alors c'est pas des stands où on va vous vendre des choses ou vous montrer des œuvres. C'est vraiment, vous venez, vous repartez différent. Hein, parce qu'on aura Sophie avec son salon de coiffure ambulant, Planétaire, que beaucoup de gens connaissent en Périgord. On aura Beren avec ses hangs et ses handpans. Donc là, c'est plutôt de la musique douce pour s'apaiser, pour se sentir bien. On aura Cratère qui vient faire de la sérigraphie. Alors, faut pas hésiter à venir avec vos t-shirts. Hein, et ils vous proposeront plusieurs dessins qui vont pouvoir sérigraphier directement sur vos t-shirts. On aura aussi de la détente et des soins énergétiques avec Respect Âme. Donc là, c'est sûr qu'on va repartir dans un autre mood, dans une autre énergie. Vous pourrez vous faire maquiller par Phénambule, qui est une maquilleuse intuitive et spontanée. Sans oublier, pour les jeunes, il y aura de l'initiation au cirque, les bulles géantes de Fab et plusieurs jeux en bois et activités pour nos petits loulous.
2: Il y a même une tatoueuse.
1: Et la tatoueuse, ouais, carrément, vous repartirez avec un dessin.
2: Ça, c'est pendant le festival, comme vous avez dit, peut arriver les inspirations et envie de changement.
1: C'est ça, autant au niveau capillaire que corporel.
2: Et le festival aussi propose les groupes qui promouvoient les valeurs de votre association, n'est-ce pas?
1: Oui, alors on a des groupes de tout genre, de toutes horizons. On a Susta Plume et Tony Balboa qui vont nous faire du slam électro-hip-hop engagé. Certains connaissent parce qu'Auré était à la Journée de la Terre cette année. On aura Cerf qui nous fait du rock français bien, bien énervé là, le vendredi soir. Et on finira par Blockers, qui est un groupe de Périgueux, avec du gros punk hardcore. Donc là, c'est pour les jeunes, ça va bouger le vendredi.
2: Et samedi, mais finalement, les gens, est-ce qu'il y a une possibilité de camping sur place? Est-ce que, voilà, parce que souvent quand on fait la fête, on ne peut plus prendre le volant et on voudrait bien assister à la journée suivante. Donc vous avez tout prévu?
1: Oui, tout est prévu pour ça. Bien sûr, il y a un camping sur place qui est gratuit, hein, bien entendu. Et on préfère que les gens plantent leur tente et pas leur bagnole. On est d'accord. Donc vous pouvez rester le vendredi soir, c'est gratuit. Pour assister aux animations le samedi midi, après-midi, mangez un petit peu de cochon à la broche, mais vous inquiétez pas, il y a aussi du VG, il y a aussi des frites, des crêpes pour les plus jeunes, il y a de quoi boire un coup, avec ou sans alcool. Et ensuite, à partir de 19h30, on attaque les concerts du samedi.
2: Vous pouvez nous raconter qui vous avez invité pour samedi?
1: Alors pour samedi, on a les Rural Bastards, dont je fais partie. Donc on est sur du hip-hop électro, avec une touche de punk, hein. On a un DJ et deux chanteurs de rap. On s'ensuit avec un DJ, l'Esprit Mitif, donc DJ Pew pour ceux qui connaissent, qui va nous ambiancer tropical entre les différents groupes de musique. Ensuite, on a Monsieur et Madame Loops, en dub électro-punk. Donc là, on est vraiment dans la tête d'affiche, hein, du samedi soir. On aura aussi un spectacle de cirque aérien, avec la compagnie Bête de Rue, qui va nous proposer le spectacle Fragment. Donc c'est sur un tripode, c'est une jeune dame qui fait du cirque aérien avec des chaînes et du tissu. Donc pour avoir vu le spectacle, il est vraiment magnifique. Ensuite, on enchaîne avec du punk et La Goupille, qui est passé là il n'y a pas longtemps à l'impasse de Salles, pour ceux qui connaissent. Donc La Goupille, c'est la petite Marie, qui est créatrice de l'association Fil Vert il y a une vingtaine d'années, et qui nous revient avec un punk engagé, bien vénère, et qui fait du bien. Et on finira avec de la drum and bass avec l'Esprit Mitif pour redescendre gentiment avant la clôture du festival samedi soir.
2: Comment vous pourrez décrire l'esprit de ce festival de campagne? Voilà, quelle valeur il promouvoit, quelle ambiance vous proposez et qui y participe?
1: Alors vraiment, il participe tout le monde des 7 à 77 ans, j'ai envie de dire. L'esprit, c'est vraiment très familial, hein. On veut promouvoir ça, vraiment la rencontre entre les gens de différents horizons, qu'on soit le paysan d'à côté ou même le banquier de Crédit Mutuel à Périgueux. Franchement, tout le monde est le bienvenu. L'idée, c'est de partager, de rencontrer, de découvrir et de repartir aussi heureux qu'on est venu.
2: Parce que souvent, les personnes qui vivent dans un milieu rural, ils sont oubliés, il y a moins de propositions culturelles, moins de possibilités de se divertir, faire quelque chose. Donc ce type de manifestation aide pour les habitants à se rencontrer.
1: C'est exactement pour ça qu'on tient à ce que ce festival perdure dans cette ville de Saint-Aquilin, dans ce village, qui est un tout petit village. Et voilà, ça lui fait un moment de vie au moins deux fois par an.
2: Et qu'est-ce que disent les habitants?
1: Les habitants sont généralement très contents, ravis même. Et puis d'ailleurs, j'en profite pour faire même un petit peu de pub pour Mikado, qui est une nouvelle association qui vient de se créer à Saint-Aquilin. Donc c'est bien que ça crée de l'engouement, ça crée de l'envie et ça crée de la vie, tout simplement.
2: Et côté économique, comment est-ce que les participants payent billets d'entrée? Comment vous gérez rémunération des artistes?
1: On a toujours fonctionné, l'association a toujours fonctionné sur une entrée à prix libre, parce qu'on est une asso dont les valeurs veulent qu'on n'ait pas de subvention. En fait, on s'auto-suffit, on s'auto-gère. Donc on paye les artistes grâce à vos dons, grâce à vos adhésions, et grâce à la restauration et à la buvette, tout simplement.
2: Et il faut préciser qu'il n'y a pas de possibilité de payer avec carte bancaire.
1: Non, il n'y a pas la carte bleue. Par contre, il faut préparer ses petits sous-sous, faire attention, on les met dans la poche, on essaye de ne pas les perdre, et on ne paye pas par carte bleue. Ça fait partie des valeurs de Fil Vert.
2: Est-ce qu'on peut dire que votre festival de campagne est un des plus anticonformistes de Dordogne?
1: Ouais, si le mot anticonformisme n'est pas trop clivant, mais En fait, on est les seuls à fonctionner comme ça, ça c'est sûr. Il y a que en Dordogne, je pense qu'il y a que le festival de campagne qui fonctionne sans subvention et sans IA, parce que vous aurez remarqué que l'affiche cette année encore est magnifique et elle a été faite par Goethe. Et sans IA, ça je peux vous l'affirmer. Je vous souhaite de la voir et de la partager.
2: Côté pratique, pour les auditeurs qui voudraient venir dans ce festival, quel conseil vous donnerez?
1: Essayez de venir avec vos amis. Venez en voiture, bien entendu, ça c'est obligé. Mais pensez au covoiturage surtout. On a de quoi vous garer. Il y aura un parking, il y aura le camping. Donc pensez bien à aller sur la page de l'événement, sur la feuille fil vert. Nous, on est sur Facebook, hein. On est des vieux. Donc vous pouvez aller sur la page de l'événement Facebook et n'hésitez pas à demander ou à proposer des covoiturages, des co-camionnages, afin de limiter aussi l'empreinte carbone de notre festival.
2: Et une fois sur place, vous trouverez tout, c'est ça?
1: Il y aura tout ce qu'il faut.
2: À manger, à se divertir et de rencontrer...
1: Des rencontres, des stands, des animations, des nouveaux copains, peut-être pas, pourquoi pas, la nouvelle femme de votre vie, je ne sais pas, ou le nouvel homme.
2: Merci Armand Blanchard, secrétaire d'association Fil Vert.
1: Merci,
2: organisatrice de festival de campagne qui, je rappelle, aura lieu 11 et 12 septembre à Saint-Aquila.
1: C'est ça, bonne journée.
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4: Je vous remercie encore et toujours pour suivre, écouter et partager autour de vous le contenu de Radio Libre en Périgord. C'est grâce à vous que cette radio continue à émettre et que nous pouvons encore avoir de la liberté d'expression dans le paysage radiophonique français. Pour Radio Libre en Périgord ce matinée, on aura encore la chronique Déjantée du Patou, notre Patrick François, qui est bénévole à la radio, qui fera son émission Déjantée pour vous. Il y aura l'émission externe Polémix, la voix off, une émission ensuite partenaire Radio Label Verte à 11h, une radio qui diffuse à côté de la Forêt de la Double, et puis bien sûr l'émission de Joseph Judas, Psychanalyse et Société, pour clore cette matinée. Bonne écoute sur RLP.

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3: Bienvenue au château de Bourdeil. Donc, ce qui est assez étrange quand on arrive dans cette cour d'honneur, c'est de voir ces deux châteaux côte à côte. Il y a deux périodes. C'est quand même très original en Périgord. Donc, on a tous les éléments défensifs, les mâchicoulis, le chemin de ronde, le donjon. Bien sûr, 35 mètres de hauteur, un des plus hauts du Périgord. Et là, on ne peut pas le manquer. Un panorama exceptionnel sur 360 degrés, sur toute la vallée de la Dronne que nous avons ici au niveau du village de Bourdeil, qui est magnifique. On va arriver dans la magnifique cour médiévale du château. Alors ici, on est dans la Aula. La Aula, c'était la salle du seigneur. On peut imaginer ici une grande table avec des planches et des tréteaux, avec des assiettes. Attention, on mangeait encore avec les doigts. Oui. Et surtout, on dressait la table, on mettait la table à cette époque. Donc ici, on peut imaginer le seigneur, on peut imaginer aussi des danses, des animations particulières avec des jongleurs, pourquoi pas. Et un petit peu plus loin, vous avez ce qu'on va appeler la caméra, qui était la chambre du seigneur. Et qu'on va ouvrir la fenêtre, on a la Dronne avec... On domine ici, c'est un endroit stratégique où on domine la Dronne, qui était avec le pont un petit peu plus loin, où le seigneur recevait son octroi, donc une des richesses du château, puisqu'il contrôlait le passage ici de la rivière, pour les marchandises notamment. Et donc juste au-dessus, on retrouve les deux pattes de Griffon, qui l'emblème. Alors c'est toute une légende où Attila de Bourdeil avait 7 fils et ses fils sont partis sur une île un peu étrange où il y avait des griffons et des êtres et des créatures fantastiques. Un de ses fils est parti sur cette île et il a coupé les pattes de ce griffon et c'est devenu l'emblème de la famille Bourdeil. C'est très agréable pour se promener et pour un peu flâner aussi ce château. On peut se poser, on peut regarder, apprécier, écouter le bruit de la rivière juste en bas. De cette Dronne magnifique. C'est des théâtrales qui ont lieu le 15 août. Et là, on fait revivre le château de manière un peu différente avec des musiciens, des saltimbanques, un peu comme à la Renaissance.
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4: Bonjour à toutes et à tous, vous êtes sur Radio Libre en Périgord et nous nous retrouvons pour l'agenda quotidien présenté par l'équipe RLP. La Maison 24 organise une soirée épicée aux couleurs de l'Inde le 4 septembre, vendredi, de 18h30 à 20h au 33 rue Gabriel Lacueil. Au programme, un spectacle de danse indienne, un atelier danse-théâtre participatif et un repas indien. Le spectacle et l'atelier sont gratuits et la nourriture et les boissons sont sur participation.
5: Le samedi 5 septembre, à la fois à Périgueux mais aussi à Coulounieschamier, il y a le Forum des associations. Découvrir toutes les associations culturelles, associations sportives si vous venez d'arriver dans la région. Le matin, Radio Libre en Périgord réalisera un direct sur le stade Francis Rongiras à Périgueux avec les associations périgourdines. Et l'après-midi, un autre direct avec les Coulonnières Rois au château des Isards qui est juste à côté.
4: Le samedi 5 septembre, le château Le Fournel à Villefranche du Périgord ouvrira ses portes à Patrimoine en musique. À 18h30, l'Écho des Pierres racontera brièvement l'histoire du château et de sa restauration. À 19h, Jean-Baptiste Bernard à la guitare et Virgilie Briand à la flûte vous proposeront un voyage musical de l'héritage de Bach au rythme du Brésil jusqu'au tango argentin. Et à 20h, la réponse des Pierres refermera le concert avant un apéritif gourmand. Il sera également possible de prolonger cette expérience en dormant au château sur réservation. Le concert est à 20€, l'apéritif gourmand à 10€. Il est donc bien sûr possible de dormir sur place au château. Comme les places sont limitées, la réservation est conseillée et vous pouvez contacter Philippe Conti au 06 71 08 74 57 06 71 08 74 57.
5: Le samedi 5 septembre, c'est la fête paysanne pour un monde solidaire, la fête de la conf avec un concert de HK. La fête du 5 septembre se passera à la ferme du Duella, à Saint-Martial-d'Artancé, à côté de Mussidan. Et c'est l'association caritative 1000 pour un Périgord qui est co-organisatrice aussi. La journée commencera avec un marché paysan de 14h jusqu'à 21h qui sera tout le long de cette journée. Il y aura une petite restauration paysanne à emporter, une buvette, un village associatif et même un chamboule-tout de la loi du plomb, un quiz à gris à Lime, une boutique militante. À partir de 15h30, il y aura la table ronde jusqu'à 17h, une table ronde sur le thème « Accueillir pour nourrir les territoires ». Face au défi du renouvellement agricole et du repeuplement des campagnes, quelle politique et quelle solidarité pour favoriser l'installation des nouvelles populations, qu'elles soient étrangères ou non issues du monde agricole ou pas. À 18h, le bal paysan sera animé par HK et cette fête paysanne du samedi 5 septembre est à prix libre et participatif.
4: Merci d'avoir suivi l'agenda du jour sur RLP. Restez avec nous pour la suite de nos programmes.
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0: Backrooms, l'étrangissime labyrinthe. Le premier film de Ken Parsons, 20 ans seulement, mérite d'emblée l'Oscar du pitch le plus court de l'année. Une étrange porte apparaît dans le sous-sol d'un magasin de meubles. Après avoir vu ces 110 minutes plus qu'étranges, je décernerai volontiers un second Oscar au duo de décorateurs Vermette et Johnson, qui ont réussi à créer une atmosphère cauchemardesque aux limites du surréalisme. Bon, il s'agit ici de la traduction pour grand écran d'un phénomène Internet, soit une série de vidéos créées sur YouTube par Ken Parsons himself, alors âgé de seulement 16 ans. J'avoue ne pas connaître cette série, moi, vous me connaissez, le cinéma, c'est sur grand écran et pas ailleurs. Que voulez-vous, on ne se refait pas. Alors, ce sont les noms d'Ejiofor et Reinsve, je vais y revenir, qui sont à l'affiche, qui m'ont attiré dans la salle obscure au milieu d'un public dont je pouvais être sans aucun doute le grand-père. Revenons au décor, le personnage central de ce film. Décors qui n'ont pas été créés uniquement en images de synthèse. Plus de 2800 m² de décors ont été construits sur 4 plateaux de tournage, recouverts de milliers de mètres carrés de papier peint et de moquettes. Leur configuration labyrinthique était si complexe que la production a dû distribuer des cartes aux techniciens et aux acteurs pour éviter qu'ils ne s'égarent. Pour leur donner leur aspect oppressant, le directeur de la photographie a utilisé une caméra permettant de se glisser dans des espaces très étroits. Le film privilégie également les objectifs grand-angle afin de renforcer le sentiment d'isolement des personnages face à l'immensité du labyrinthe. Quant à l'univers sonore, il a été conçu pour transformer des bruits ordinaires, bourdonnements de néons, résonances mécaniques et textures sonores familières progressivement déformées, en source d'angoisse. Comme vous le constatez, c'est avant tout un film d'ambiance oppressante, hallucinée, où l'on ne sait jamais si l'on est dans la réalité, le rêve ou plutôt le cauchemar, ou si l'on voyage dans les méandres d'un cerveau malade. L'œuvre est tellement particulière qu'elle ne manquera pas de laisser pas mal de spectateurs sur le carreau. Chacun pourra l'interpréter comme il l'entend et le désire, mais quoi qu'il en soit, l'intérêt est réel et inattendu de plonger dans cette espèce de mythologie troublante jusqu'à provoquer

monde des espaces lumineux. Je cite là des gens qui ont visiblement tout compris, ce qui, je l'avoue humblement, n'est pas tout à fait mon cas. Mais ça vaut le détour, même si ça ne donne pas franchement envie de retourner d'aussitôt dans un magasin de meubles. Ah oui, un Backrooms 2 est déjà prévu.

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Eh oui, il faut rigoler, amis du jour, bonjour. Alors, coucou, me revoilou. Il est 9h30, à quelques secondes près. C'est donc l'heure de la chronique déjantée du patou qui rit de tout, ou presque, en direct dans les studios de Radio Libre en Périgord, la radio que l'on adore. Ah, j'ai retrouvé mon instrument, c'est bon. Mesdames, messieurs, rangez vos dictionnaires, cachez vos feutres, éteignez vos bougies. Un député vient de découvrir que dans « Travail au noir », il y avait le mot « noir ». Et là, visiblement, panique à bord. Le député Frédéric Maillot, aucune parenté avec Jacques, bien sûr, propose donc qu'on arrête de dire « travail au noir », parce que ça serait potentiellement raciste, et il préfère « travail dissimulé ». Alors déjà, « travail dissimulé », ça sonne moins comme une fraude fiscale que comme un magicien en CDD. « Mesdames et messieurs, sous vos yeux ébahis, voici Gérard, maçon déclaré nulle part, qui va faire disparaître 14 000 euros de cotisation sociale dans un chapeau ». Bon, très bien, on avance, on progresse. On nettoie la langue française au karcher bioéthique, sauf que maintenant, officiellement stressé dans le noir, j'ai une question. On fait quoi du Black Friday? Parce que si Black, c'est problématique, on le remplace par quoi? Friday dissimulé? Vendredi fiscalement opaque? Vendredi à pigmentation tarifaire sensible? Et si on l'appelle White Friday? Là, c'est anti-blanc. Donc raciste aussi, donc plus de promo. Oh, la justice sociale aurait encore frappé. Chez Darty, ils sont en PLS. Et on continue avec quoi? Le café noir devient un café sans les visibles. Le chocolat noir devient du chocolat émotionnellement intense. Un trou noir devient une zone cosmique en situation de lumière contrariée. La série noire devient une succession d'événements administrativement malchanceux. Et pour broyer du noir, on dit quoi maintenant? Transformer une teinte sombre en expérience psychologique non inclusive? Franchement, à ce niveau-là, même le dictionnaire va demander un arrêt maladie. Le plus magnifique dans l'histoire, c'est que « travail au noir », apparemment, ça viendrait du Moyen-Âge. Le travail fait de nuit, en douce, quand il faisait sombre, pour contourner les règles. Donc, le mot « noir » ne parlait pas des gens. Il parlait juste du fait qu'on bossait dans le noir. C'est fou, hein, parfois, les mots veulent dire ce qu'ils veulent dire. Mais attention, je ne dis pas qu'il faut jamais réfléchir aux mots, au contraire. Les mots comptent. Mais quand ton pays a une dette qui fait la taille d'un trou noir, pardon, d'une cavité budgétaire à luminosité réduite, peut-être que le problème principal, ce n'est pas que Gérard pose du carrelage au noir. C'est que Gérard, lui, au moins, il travaille. Pendant ce temps, à l'Assemblée, on est là. Faut-il dire « travail au noir » Faut-il dire « travail dissimulé » Faut-il dire « emploi nocturne historiquement contrarié » Les Français, eux, regardent leur fiche de paix comme une scène de crime. Mais bon, continuons. Après tout, c'est important de renommer les problèmes, parce que si tu changes le nom d'un truc, le truc disparaît. La pauvreté, c'est de la sobriété involontaire. Les impôts, c'est une participation surprise. Les embouteillages, c'est une mobilité méditative. Le chômage, c'est une pause professionnelle non consentie. Et l'Assemblée nationale, c'est une zone de débat dissimulé. Moi, je propose qu'on aille au bout du concept. On ne dit plus « travail au noir », on dit « activité professionnelle non déclarée, réalisée dans une ambiance chromatiquement vulnérable, avec option bougie médiévale ». Bon, c'est plus long, mais au moins, personne ne comprend rien. Et quand personne ne comprend rien, en politique, on appelle ça un amendement. Bref, courage à tous, et surtout ce soir, n'oubliez pas, ne dormez pas dans le noir. Dormez dans une absence temporaire de lumière fiscalement neutre. Et désactivez le mode sombre par prudence républicaine. V'là les actus, et bien sûr, on continue avec la fameuse rubrique élection. Primo,
Après celle de Francis Lalanne, accompagnée par le gros Dieudonné, voilà une autre candidature aussi sotte que grenue. Déjà candidat en 2017, Sylvain Durif, qui se surnomme le Christ cosmique, se présente de nouveau à l'élection présidentielle de 2027. Celui qui se surnomme également le Grand Monarque a annoncé récemment sur ses réseaux sociaux sa candidature en publiant une vidéo déjà vue par plus de 800 000 fois et aimée par 20 000 personnes. « Bonjour, je suis le Grand Monarque, le Christ cosmique, le Messie, le Roi et le Pape Pierre, le président de la gouvernance pacifique, planétaire et cosmique Elvita. Et je vous annonce à toutes et à tous ma candidature officielle et publique pour l'élection présidentielle de 2027 en France. Bonne journée », dit-il simplement dans sa publication, repérée par la Dépêche du Midi. C'est sûr qu'avec lui, il y aurait du riff, fifi, à l'Élysée. Deuxièmement, non, ce n'est pas un gag. Dans la perspective de la candidature presque annoncée de François Hollande, une bande de plaisantins a déposé les statuts d'une association de soutien intitulée « Les jeunes avec François Hollande ». L'association compte déjà 3 membres, dont le président fondateur, 62 ans, qui a déclaré que la jeunesse est avant tout une question d'esprit. Les inscriptions sont dorénavant ouvertes avec une réduction sur l'adhésion pour toute personne qui pourra prouver qu'elle était mineure lors des élections présidentielles de 2012. Et là peut-être, elle est pas belle la vie ? Et voilà la pause musicale. Alors, qu'est-ce qu'on a cette... Ah oui, alors elle a 45 ans cette semaine et c'est l'une des plus grandes stars internationales de la chanson. Il s'agit tout simplement de Beyoncé qui nous chante un de ses tubes les plus connus intitulé « Allô ». Oui, mais « Allô quoi ?» Musique.

Eh bien, merci, Beyoncé, à bientôt. Et sans autre transition, on passe au moment du contre-pied. La semaine dernière, je vous proposais quelques contrepèteries littéraires, vu que c'était la rentrée du même nom. Avec Molière, on a dit que ces princes sont tous deux, si bien sentis vos coups. Il faut inverser le E de deux et le OU de coup. Il te met dans la foule ainsi qu'un misérable. Inversion du M de mais et du F de foule. Et la comédie nous enseigne à détester nos ridicules. Inversion du test de détester avec ride de ridicule. Et une double avec Corneille. Sa vue accroît l'ardeur dont je me sens brûlé. Alors première contrepèterie dans le mot ardeur, il faut inverser le A et le E, EU d'ardeur. Et dont je me sens brûlé, il faut inverser le en de sens et le U de brûlé. Et maintenant, on passe à une autre rentrée, la rentrée scolaire, avec un texte contrepétant spécialement conçu pour vous. Écoutez bien. Mon jeune voisin avait envie d'intégrer l'école des mines de Paris. L'école des mines de Paris. Alors que son père lui vantait les bons côtés de l'école de Saumur. Les bons côtés de l'école de Saumur. Dans les deux cas, il pouvait rentrer chez lui une fois l'école verrouillée. Une fois l'école verrouillée, même s'il se sentait capable d'emmurer l'école. Alors là, c'est une double, capable d'emmurer l'école. Les indices, la semaine prochaine. Et c'est la minute blague à leur place, donc à la rentrée scolaire. C'est un nouvel instituteur, tout juste sorti de ses études universitaires, qui débarque dans une école de campagne, ou plutôt dans ce que l'on appelle aujourd'hui un RPI, regroupement pédagogique intercommunal, en l'occurrence celui d'Anton et Trigonan, avec Esquire. Le maire de la commune la plus représentative, voulant voir de quel bois le jeune homme était fait, demanda à assister à sa première intervention, laquelle portait justement sur le bon usage de la virgule. Lorsque sonna l'heure de la récréation, après que les enfants soient sortis de la classe, le maire s'approche de l'instituteur et lui dit « C'est bien, mais je trouve qu'une demi-heure passée sur l'emploi à bon escient de la virgule, c'est peut-être un peu longué. » « Mais, monsieur le maire, la ponctuation est quelque chose de fondamental. Tenez, allez au tableau et écrivez ces deux phrases. Première phrase, le maire dit « deux points, l'instituteur est un imbécile ». Deuxième phrase, le maire, virgule, dit l'instituteur, virgule, est un imbécile. Alors, sans importance, la virgule ? Voilà les petits loups, c'est fini pour aujourd'hui. N'oubliez pas que vous pouvez me réécouter vendredi à 15h30 et samedi à 9h30. À la technique, c'était Antoine et je le remercie. J'ai vraiment passé un super week-end au merveilleux salon de Lille, de Livre, de Lille, de Ré. J'ai même chopé une tendinite du poignet à force de dédicacer. Mais je me soigne hardiment car dimanche prochain, 6 septembre, je reviens au salon de Rocamado, alias Rocalibre, en compagnie de nombreux auteurs régionaux. Mais auparavant, si vous voulez retrouver la plupart des membres de l'équipe de RLP, sachez que nous serons présents aux deux forums des associations qui se tiendront samedi 5 septembre au château des Isards à Coulounier-Chamiers et au stade Rongérance à Périgueux, qu'on se le dise. Alors en attendant de vous rencontrer, je vous délivre le petit message habituel. Salut les copains, salut mes poules, vive nous et arrivez l'air chaud.

0: Salut Analchiouille, bonjour à tous. Je vous propose aujourd'hui de revoir rapidement tous les mots interrogatifs de l'espéranto. Ĉu vi estas pretaj? Cette première phrase me sert d'introduction. Ĉu peut être traduit par « est-ce que » et introduit donc une phrase à laquelle on peut répondre « yes » ou « ne », oui ou non. Ici, êtes-vous prêt? Ĉu vi estas pretaj? Yes? Bone. Mi komencas. Kio grava okazis dum la lasta periodo? Kio, c'est quoi? Grava, grave, et plus généralement important. Le verbe okazi vous fait certainement penser à occasion. Il signifie pour un événement avoir lieu, se produire, se dérouler. Et lasta est proche de l'anglais last, dernier. Kio grava okazis dum la lasta periodo signifie que s'est-il passé d'important pendant la dernière période. Respondo, réponse, la Nacia Congreso de Esperanto, le Congrès national d'Espéranto. Je sais bien que des choses bien plus graves se sont produites dans le monde, mais j'ai choisi de limiter ces phrases exemples au milieu espérantiste. Kie gi okazis? Où s'est-il déroulé? En Trelissaco, à Trélissac. Je me suis permis d'espérantiser le nom de la ville de Trélissac, mais ce n'est pas une obligation. Kiam gi okazis? Quand a-t-il eu lieu? Fine de mayo, fin mai. Kiuj organizis la congreson? Qui a organisé le congrès? Vous avez peut-être remarqué le pluriel de kiu qui est devenu kiuj. Celui qui pose la question sait bien que la réponse est double. Esperanto France, kaj la Perigorda Esperantista Grupo. Esperanto France est le groupe espérantiste périgourdin. Kiom da personoj partoprenis? Partopreni, c'est prendre part, participer. Kiom da personoj partoprenis? Combien de personnes ont participé? Proximume cent kvardek, environ 140. Kiel ili venis al Perigordo? Comment sont-ils venus en Périgord? Per auto au per traino, en voiture ou en train? Kia estis la etoso? Comment était l'ambiance? Simpatia, amica, sympathique, amical. Quies concerton ilis spectis? Au concert de qui ont-ils assisté? Ilis spectis la concerton de Yomo. Ils ont assisté au concert de Yomo. À bientôt. Gisbaldao.
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0: Il est 10h.
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5: Pour les riches, des couilles en or, et pour les pauvres, des nouilles, encore.
6: Et ça, c'est ce qui a marqué sur ton panneau, ouais. Avec un paquet de nouilles accrochées.
5: Et j'ai même les boules.
6: Les boules.
5: Elles sont là.
6: J'avais boules pas vu que ton panneau est surplombé de deux boules de Noël.
5: J'ai les boules, j'en ai plein le dos. Ça peut plus durer.
4: Pour les riches, des couilles en or. Pour les pauvres, des nouilles encore. Ça ne sera pas la seule contrepétrie de cette émission, car tout à l'heure, vous aurez droit à Macron et sa petite bête veulent l'arthrite à 64 ans. Vous avez une heure pour la trouver, la contrepétrie. Une heure qu'on va aujourd'hui passer ensemble dans la rue pour ces manifs anti-déformes des retraites des 16 février et 7 mars 2023. Salut les amis, c'est JBD, c'est la voix off pour cette spéciale Radio Manif. Si tu nous mets la retraite à 64, on te colle un 68. Genre mai 68. Bonjour Blandine.
7: Bonjour.
6: Vous voulez bien me lire ce qui a marqué là sur le panneau ?
7: Que peut devenir un pays qui met à genoux les gens qui le tiennent debout ?
6: Bonjour Alice.
8: Bonjour.
6: C'est de vous ?
8: Non, c'est de Rachel Keke. Moi, je l'ai mis en question, mais c'est une phrase maintenant, une citation qui est assez connue de Rachel Keke. Elle est parlementaire à l'Assemblée.
6: France Insoumise.
8: Oui, France Insoumise, mais c'est surtout son origine. En fait, c'est une des rares femmes noires de l'Assemblée. Elle a une capacité de dire simplement des choses évidentes et extrêmement humaines.
6: Ça, c'est pour le verso du panneau, mais il y a un recto.
8: Ouais, le recto, c'est « Sommes-nous prêts pour un autre monde ?» C'est à nous de le construire, et c'est pas facile, mais faut se retrousser les manches, on va y arriver.
6: Bonne manif.
8: Merci.
9: À tous les ministres et les députés qui sont favorables pour faire travailler les gens jusqu'à 64 ans, qui d'entre vous a déjà fait un métier pénible? Qui d'entre vous peut lever la main et dire « Moi aujourd'hui, j'ai dû pousser des chariots avec 52 kilos de ciment. J'ai dû m'occuper de 20 personnes âgées. J'ai dû répéter 1000 fois le même geste en une seule journée. » Qui peut lever la main? Personne. Parce que vous, la majorité d'entre vous, ne le sait pas. Alors je vous le dis de manière très sincère, vous n'avez pas le droit de mettre à genoux les gens qui tiennent la France debout. C'est pourquoi vous voterons contre cette réforme de retraite. C'est pourquoi nous serons dans la rue le 7, le 11 février. Nous serons dans la rue.
10: Je vous remercie, ma chère collègue.
6: Bonjour Karina.
11: Bonjour.
6: Bonjour Noé.
11: Bonjour.
6: Est-ce que je peux te demander de lire le panneau de ta mère, s'il te plaît?
11: Oui.
6: Ah, y en a un.
11: Projet Macron pour les nuls. Déroulement de carrière. Objectif Bac plus 5 sans redoublement, réorientation de 3 ans à 22 ans. Objectif 43 ans à bosser sans chômage accident de la vie de 22 ans à 65 ans. Et de 65 ans à 80 ans, objectif profiter de l'acquis en bonne santé et dignement. 15 ans de retraite, waouh, c'est trop, merci Manu. Rémunération moyenne, 6 ans au Sénat, 2190 euros net, 43 ans pour l'ouvrier, 1509 euros, brut bien sûr. Pour résumer, travailler plus longtemps, c'est gagner moins de sous, en qualité de vie, de temps.
6: Karina, que de pédagogie sur un seul morceau de carton.
11: Ah, c'est gentil.
6: En gros, arrêtez de nous raconter n'importe quoi, c'est pas en travaillant plus longtemps que nana. Et deux, il y a une société à deux vitesses.
11: Die Zeitung, qui avait titré « La France n'a pas fait le deuil de sa monarchie ». Je trouve qu'on y est. Les riches sont de plus en plus riches, au détriment des pauvres qui, eux, deviennent de plus en plus pauvres. Je comprends qu'il faille trouver de l'argent pour subvenir à la retraite, mais l'argent, on l'a.
0: sauf qu'il n'est pas distribué comme il faudrait. Et du coup, ce n'est pas cette société que je veux pour moi ni pour mes enfants. Les anciens se sont battus pour qu'on améliore nos conditions de vie. Et là, en fait, on se bat parce qu'elle se détériore au fil des années. Donc je pense que c'est important d'être là aujourd'hui pour montrer notre mécontentement. Surtout que Macron, quand il a été élu au deuxième tour, avait dit qu'il n'oublierait pas les premiers de cordée, qu'il n'oublierait pas les gens de gauche qui ont voté pour lui pour empêcher Le Pen d'être présidente. Et en fait, si, il a oublié. Il a oublié pour satisfaire, je pense, une intelligentsia économique parisienne. Voilà.
6: Noé, quel âge as-tu, toi ?
11: 13 ans.
6: La retraite, est-ce que ça te préoccupe, toi ?
11: Oui, quand même. Parce que j'ai pas envie de travailler très longtemps. Pour finir pauvre.
0: On est à un tournant là où il faut qu'on se réapproprie notre vie. On peut pas la passer à travailler. En plus, moi je suis de 77, comme Macron qui est de 77. On aurait pu être dans la même école finalement. Je pense que je l'aurais fait marrer, peut-être qu'il aurait changé de lignée. Mais moi je vais être à la retraite dans longtemps. Lui dans 3 ans il a la retraite. Et il oblige les petits gens à travailler plus pour pouvoir combler les déficits qui sont le résultat de cadeaux fiscaux.
6: Sans parler de la fraude.
0: Il faut toujours que ce soit les petits gens qui doivent combler les erreurs. Enfin, c'est pas des erreurs en fait, tout est calculé. Macron, faut pas oublier qu'il vient d'une banque. Pour que cette classe sociale perdure et soit de plus en plus riche, bah, il faut que la classe sociale la plus basse contribue à ce qu'elle le soit. Donc c'est pas juste.
6: C'est juste à t'écouter parler comme ça, en fait. J'ai l'impression que non, il y a peu de chances que vous soyez allé à la même école avec Macron.
0: Non. Le monde change, il ne l'écoute pas. On souhaiterait que le travail soit 4 jours par semaine, qu'il soit réparti. On sait que s'il y a plus de boulot en France, donc moins de chômage, les caisses des retraites, elles s'autofinancent. On sait aussi que si les femmes sont augmentées, si demain les femmes sont payées au même titre que les hommes, on arrive aussi à récupérer ces déficits qui se chiffrent en milliards. Donc les solutions, on les a, mais ce n'est pas les bonnes personnes qui sont au gouvernement pour les appliquer.
6: Eh ben, bravo, je vois que vous êtes en train de nous préparer une saine jeunesse, hein, avec des idées.
0: J'espère. C'est vrai qu'ils ont baigné dedans depuis qu'ils sont petits, en leur expliquant qu'un autre monde est possible.
6: Et toi, t'étais née sous Sarkozy, toi, un truc comme ça, non ?
11: Oui.
6: Ah, quelle chance.
0: C'est vrai, moi c'était Giscard, donc c'est loin. J'aurais voulu, à mon âge, pouvoir offrir une autre vie à mes enfants parce que la société était meilleure. C'est pas le cas, donc faut se battre. Et j'espère que eux auront moins à se battre que nous, qui seront dans une société plus confortable, plus juste, qui pourront vivre correctement de leur travail et puis vivre une vie sans arriver abîmée à la retraite. Voilà, c'est l'essentiel.

0: Bonjour Eric.
1: Bonjour.
0: Bonjour Hélène.
2: Enchantée.
0: Vous êtes venus ensemble à la manif ?
2: Ah bah oui, on est mariés.
1: On est solidaires. Mariés, en couple, avec des enfants, on est dans l'enseignement.
0: Ah,
1: professeur des écoles.
0: Bah, toujours en grève, toujours en vacances, oui, voilà, ça, comme on peut le voir.
2: Ouais.
0: Est-ce que tu veux bien lire, Eric, le panneau de ta compagne ?
1: Ce gouvernement est borné, voilà, en référence à Elisabeth Borne.
0: Qu'est-ce que tu enseignes ?
2: On est tous les deux instits, profs des écoles, donc ouais. Ça veut dire qu'on enseigne tout.
0: Y compris la poésie, alors.
2: Oui, bien sûr, surtout la poésie.
0: Hélène, tu veux bien me lire le panneau de ton compagnon ?
2: On sait où sont les sous. Allitération, assonance, ça va parler aux enseignants, ça ? Hein, on sait où sont les sous.
0: On sait où sont les sous. Mais où sont-ils ?
1: Ah bah, ils sont dans le CAC 40, chez les actionnaires, à la bourse.
2: Les petites boîtes qui payent moins d'impôts que les TPE, PME, comme CMA, 23 milliards, là ? 23 milliards, c'est pas mal quand même comme chiffre. 2% d'impôts, si j'ai bien compris.
0: Quand tu dis les petites boîtes, en fait, tu fais de l'humour.
2: Oui.
0: Vous êtes bien gentil, mais vous avez qu'à traverser la rue et monter des start-up qui gagnent du fric aussi. Voilà, les enseignants, toujours à râler, toujours en vacances, bien entendu, toujours en grève, comme on peut le voir aujourd'hui.
2: Il y a des limites quand même. Hein.
0: Ah voilà, il n'y a pas de garderie pour les parents que vous prenez en otage.
2: On aimerait bien qu'ils aient un bel avenir, ces élèves, nos enfants.
1: Oui, les limites notamment, c'est les limites financières, hein, puisque là on est un couple, on a fait toutes les grèves depuis le début du mouvement et toutes les manifs et ça commence à être difficile.
0: Oui, mais tout le monde sait, il n'y a que vous les profs, quand vous faites grève, vous êtes payés double.
2: Ben non,
0: tu veux bien démentir,
2: vérité,
0: non.
2: Ouais.
0: En fait, ce que tu es en train de me dire, Eric, c'est que quand vous faites grève, vous n'êtes pas payé.
1: Là, sur nos vacances, trois grèves, quatrième, 100 euros chacun, on a peut-être laissé 800 euros. D'ailleurs, on s'est fixé un budget, il y aura un moment où on ne pourra plus y aller, ou alors on ira le samedi, mais on ne pourra plus faire grève. Et on attend, on aimerait bien que l'ensemble des Français se mobilisent.

0: vis-à-vis des mômes, ouais, notre engagement,
1: voilà,
0: je veux dire.
1: Oui, c'est un engagement. On a vraiment tous les deux choisi, je pense, le métier par vocation. Donc, on est vraiment embêtés à la fois de faire grève et en même temps, on fait aussi grève pour les générations à venir, que ce soit nos enfants ou les enfants qui sont nos élèves.
0: Je reviens juste au sujet précédent, là. On sait où sont les sous.
2: Aux dernières élections présidentielles, il y en avait qui avaient fait une étude de financement pour remettre la retraite à 60 ans. Il y a de l'argent en France. On sait où est l'argent, je pense que tout le monde le sait. Il faut que les riches actionnaires soient mis à contribution.
0: Je me permets de le glisser parce que je le dis à l'envie, puis vous, vous êtes bien placé pour savoir que la pédagogie est l'art de la répétition.
1: C'est vrai.
0: Il se dit qu'au bas mot, il y a 100 milliards d'euros de fraude fiscale tous les ans, plus de la fraude légale qu'on appelle optimisation, voilà, là, environ 50 milliards, plus les cadeaux à dizaines de milliards faits aux entreprises pour des emplois qui ne sont pas créés. Donc en fait, au bas mot, tous les ans, il y a entre 100 et 200 milliards d'euros qui ne rentrent pas dans les caisses de l'État et qui vont aux îles Caïmans ou ne sais où, quoi. Je vous dis ça parce que c'est un inspecteur des finances qui me l'a expliqué avec un panneau, lui aussi, il disait « des sous, il y en a, aux impôts, nous on sait ça ».
2: On a des amis aussi qui travaillent dans les banques et eux aussi savent où se trouve l'argent. Même de ce côté-là, ils font pas grève, ils peuvent pas trop le faire, mais ils sont de plus en plus pressurisés. On a un ami, là, au mois de janvier, il était en burn-out. Il y a des départs en retraite qui ne sont pas remplacés. On en demande toujours plus aux ouvriers, hein, vu que c'est des ouvriers aussi.
0: Ouais, non, mais ça va, vous, les profs, vous êtes pas au fond d'une mine à pousser des wagonnets, quoi. Ça va, 60, 64.
1: Ah, ouais.
0: Il y a toujours un tonton Albert à Noël qui vous dit ça, non? Ça existe encore, ce genre d'idée?
1: Oui, bien sûr qu'il y en a. Par contre, je veux un peu d'honnêteté. Notre métier, même s'il y a une pénurie là en ce moment d'enseignants, et notamment chez les professeurs de mathématiques, clairement, ce qui sauve notre métier, c'est les élèves. Si on n'avait pas tous les matins la perspective de retrouver nos élèves, on serait certainement moins motivés, sachant qu'on a les salaires parmi les plus bas de l'OCDE, etc.
0: Il faut que je te prenne en photo, parce que je viens de rencontrer une enseignante qui n'a pas encore été dégoûtée du métier par l'éducation nationale. C'est merveilleux.
1: Bah non, en fait, après 20 ans de carrière, j'arrive de mieux en mieux à faire abstraction.
2: Ouais, il faut prendre de la distance. Voilà. Heureusement qu'on arrive à prendre un peu de distance, ça a été important même dans notre couple par rapport à notre travail. Et c'est sûr qu'en début de carrière, on est plein de bons espoirs. Et puis maintenant, on fait partie des anciens, on a tous les deux 20 ans de carrière. Et les espoirs s'amenuisent d'année en année. Même pour l'école, hein, il n'y a pas grand-chose qui est fait. Hein. L'inclusion scolaire, on n'y met pas l'argent nécessaire. Pour recruter les enseignants, on n'y met pas l'argent nécessaire. Non, on veut faire une école à deux vitesses, hein, le privé, le public. Vraiment, j'ai l'impression que ce gouvernement est en train de casser tout ce qui est fonction publique, hein, de toute manière. Hein. Et puis après les retraites...
0: Comme ceux d'avant, en fait.
2: Ouais. Après les retraites, ça va être quoi, l'assurance maladie? Ça va être... Je pense qu'il faudrait que ça s'arrête, qu'il faut dire stop. Il y a du monde dans la rue.
1: On aimerait aussi que les jeunes lycéens, les jeunes étudiants dans les universités se mobilisent, parce que c'est vrai que quand eux se mettent en action... Oui, ça impressionne.

0: Bonjour Nadine.
1: Bonjour.
0: Et ben voilà un panneau qui dit des choses.
1: De l'argent pour les retraites, pour les salaires, pas pour les actionnaires, pas pour la guerre.
0: Qu'est-ce que tu es en train de nous dire là, qu'on n'est pas un pays du tiers-monde et que la France serait un pays riche? Il y aurait donc de l'argent pour les retraites et les salaires, Nadine.
1: T'as déjà tout dit dans la question. Mais quand tu regardes l'explosion des bénéfices pour les actionnaires du CAC 40, il n'y a aucun problème pour payer les retraites. Je ne sais plus si c'est 10 ou 15 milliards, c'est ridicule ce qu'il y a pour boucher le trou des retraites. Bon, c'est pareil, si on embauchait massivement, il n'y aurait pas de problème pour les retraites non plus. En fait, il n'y a pas de problème de retraite. Le seul problème de retraite, c'est qu'on embauche. Qu'on choisisse une autre politique, c'est tout. Et là, c'est pareil, j'ai mis la guerre parce que c'est pareil, ça, nous, les fameuses médias, ils mettent pas l'accent non plus sur tout l'argent qu'on met là pour l'armement, hein, qui est en train d'exploser.
0: Alors voilà pour le recto de ton panneau. Et si oui. On passait au verso?
1: Oh, bon, tu nous mets 64, on te remet 68. Je l'ai pas trouvé toute seule, je l'ai pompée ailleurs. Mais c'est beau. Je rêve que de ça, qu'on leur remette ça en mai 68, puis d'ailleurs qu'on puisse non seulement les faire céder là-dessus, mais les faire céder sur bien d'autres choses, comme par exemple...

0: déjà sur la retraite à 60 ans. Parce que franchement, faire bosser les vieux pendant que les jeunes sont au chômage, vraiment... En plus, c'est vraiment, vraiment nul, parce que de toute façon, même à la retraite actuelle, à l'âge qu'elle est actuellement, il paraît qu'il y a plus de 50% des gens de 62 ans qui, de toute façon, ne bossent pas. Soit ils sont en invalidité, soit ils sont en maladie, les patrons ne veulent pas d'eux. Ils sont plus chers et ils bossent moins bien que les jeunes. Donc, de toute façon, ils savent très bien que les gens ne vont pas bosser jusqu'à cet âge-là. Ils vont juste vivre avec des minima sociaux merdiques. Et c'est vraiment ça qui est franchement dégueulasse. Voilà. C'est tout. Il faut quand même faire bosser les jeunes, faut partager le travail entre tous. Et puis c'est tout, on prend sur les bénéfices, parce qu'il n'y a pas d'argent, il n'y a pas de raison que le progrès ne serve pas à tout le monde. D'un côté, il y a ceux qui accumulent les bénéfices, et puis de l'autre, il y a ceux qui vont vers la misère.
1: C'est vrai qu'il y a eu les confinements, le Covid et le machin, etc. Donc le mouvement social s'est éteint pendant 3 ans. Ouais. Là, on a eu des taux d'affluence absolument records.
0: Sont même avant le Covid, hein, ça fait des années qu'on en prend plein la gueule. Le pouvoir d'achat, la situation de tout le monde du travail, des populations, de la santé, on le voit aussi, je sais pas, les hôpitaux, c'est vraiment complètement la bérésina, quoi. Et il se passe rien, parce qu'à chaque fois qu'il y a des grèves, à chaque fois qu'il y a des trucs, ben, ça a pas marché, donc les gens sont de plus en plus démoralisés, et puis, eh ben, j'espère que ça va repartir, que les gens, ils vont voir qu'ils ont une force, que quand on est vraiment ensemble, si vraiment il y avait, par exemple, des grèves et qu'on prenait les patrons au portefeuille, les gros bourgeois, là, ils auraient vite fait de téléphoner à Macron. Bon, ben, bon vieux, Manu, t'arrêtes tes conneries, là, parce que la retraite, tu te démerdes comme tu veux, mais nous, on veut toucher notre pognon, on veut que les mecs bossent. C'est ça qui peut marcher. On est une force énorme si on s'arrête de bosser, parce qu'ils ne pourront pas faire leur profit. C'est tout. Je crois que c'est ça qu'il faut faire. Il faut refaire un 68, il faut faire un 36. Sinon, on va... Je ne sais pas vers où on va. Ça continue à s'aggraver. Le mieux, c'est que ça va finir par la guerre, en plus.
2: On n'est pas content. C'est pas bien.
1: Bonjour Magali.
3: Bonjour.
1: Bonjour Simon.
4: Bonjour.
1: Simon, est-ce que tu veux bien nous lire la pancarte de Magali, s'il te plaît ?
4: Je suis tellement en colère que j'ai fait une pancarte.
3: Ça résume tout ce que je peux ressentir là en ce moment. Donc il n'y a pas que les retraites, il y a tout. C'est de la colère. Et s'ils nous mettent à 49,3 là-dessus, ça va être... Enfin, c'est impensable, quoi. Donc c'est de la colère.
1: Et ça va jusqu'à la pancarte, quoi.
3: Ouais, c'est ma première pancarte. Hein. Oui. Donc, mais ça résume.
1: Est-ce que tu veux bien nous lire la pancarte de Simon, s'il te plaît ?
3: À quoi tu sers ?
4: Il y a quelques jours, il y a un mec qui s'est fait plaquer en salon d'agriculture par les sbires de Macron, et parce qu'il portait juste un t-shirt marqué « À quoi tu sers ?». C'était un petit peu un hommage à ce mec-là.
1: Tu peux y répondre à la question, toi, à quoi il sert ?
4: À rien.
1: Si, bah... il sert quand même à faire gagner de l'argent aux riches.
4: Oui, bah oui, forcément.
1: C'est pas rien.
4: Mais ça fera toujours un écart entre les pauvres et les riches, et avec un écart encore plus énorme, du coup.
1: Bonjour Pascal.
5: Bonjour.
1: Est-ce que vous voulez bien me lire le panneau de Séverine, s'il vous plaît ?
5: Aide à domicile épuisée. Patient en danger.
1: Bonjour Séverine. Bonjour. La dernière fois que j'ai tendu le micro à des gens de votre métier, c'était vers 2019 et la situation était déjà épouvantable à l'époque. Ça s'est pas amélioré ?
6: Non, pas du tout même. On est de moins en moins à travailler, on a des horaires épouvantables.
1: Donc vous êtes aide à domicile. On peut dire en quelques mots en quoi ça consiste ?
6: Ça consiste à faire la toilette des gens, leur repas, les courses, le ménage, les coucher, les lever.
1: Pourquoi cet épuisement ? Je reprends votre panneau, hein. Aide à domicile épuisée, patient en danger.
6: Les horaires, 8h, 20h presque. Les horaires de travail qui sont...
5: Le manque de personnel chez nous pour garder les gens chez eux. Et puis un peu de stress général.
1: Habiller, laver, enfin aider à, etc. Ça veut dire potentiellement porter.
6: Charge lourde, oui. Charge lourde, manipulation toute la journée. Donc on a le dos en vrac, les épaules. Enfin, on est complètement... Oui, on est épuisé. Hein, on ne suit plus. Hein.
7: On profite de nos repos pour se reposer.
6: Pouvoir compliqué.
7: Continuer, avancer. Et il ne va pas falloir qu'on nous en demande justement jusqu'à 64 ans. On ne pourra pas.
1: Vous avez quel âge, vous ?
8: 55.
1: Et non, vous ne voyez pas trimballer?
8: Ah non.
6: Ah non, mais non, non. Moi, j'y vais avoir 47 et là, je m'en vais, je démissionne. Je démissionne pour repartir en structure ou en maison de retraite. Je garde le même travail, mais en structure, parce que c'est plus possible.
1: Là, c'était quoi votre employeur?
6: La SAD.
1: Public, privé?
6: C'est privé.
9: C'est une association.
6: C'est l'association de services de soins à domicile.
1: Pour parler de vos conditions de travail, là, combien de temps on vous accorde pour passer du temps avec une personne?
6: Ça dépend de plein de choses. Pour des toilettes, on a une demi-heure. Une demi-heure pour faire une toilette, habiller la personne, faire son lit.
8: C'est la demi-heure, hein, c'est, après, c'est ce qui est accordé.
6: On a plus de temps quand c'est du ménage ou on est sur 2 heures ou des choses comme ça, mais autrement c'est une demi-heure par toilette.
1: Ça implique lever la personne,
6: la laver
1: et l'aider à s'habiller.
6: C'est ça, faire le lit et son petit déjeuner en plus.
1: Tout ça en une demi-heure.
6: Tout ça en une demi-heure. On ne peut plus discuter avec les gens.
8: C'est épuisant. Que ce soit physiquement ou psychologiquement, on est épuisé.
6: Même pour les personnes aidées, c'est une demi-heure. Pour eux, c'est épuisant. Il n'y a pas assez de temps. Une demi-heure, on les fait se dépêcher, quoi. Alors qu'ils ont déjà des pathologies.
8: On les pousse.
6: Oui,
8: on les pousse un peu.
6: Grave. Les gens, le temps de se lever du lit et de marcher, pour certains, c'est compliqué.
1: Dans tous les motifs que vous auriez, quel est le principal qui vous fait quitter votre actuel emploi là?
6: C'est la plage horaire. De faire 8h-20h tous les jours, on n'a plus de vie de famille, on ne peut plus... Voilà, en structure, on est soit du matin ou soit du soir, donc on a plus de repos. Là, on n'a pas du tout de repos, quoi. On fait 8h, 12h30, 13h30, 19h30, 20h.
8: Et encore, on nous demande d'être à la disposition de la SAD de 7h à 21h.
6: Plus les week-ends, plus les jours fériés, plus... Quand on est de week-end, on fait quand même 6 jours d'affilée, on a une journée de repos et on reprend 4 jours derrière. Donc c'est compliqué, c'est fatigant.
1: Vous rentrez chez vous avec l'impression d'avoir fait pas du bon boulot, quoi. Ça doit pas être satisfaisant, en fait. Des fois, vous devez rentrer chez vous le soir avec les boules, comme on dit.
6: C'est ça, oui. Non, on n'est pas du tout satisfaite du travail qu'on donne chez les gens. C'est du travail à la chaîne, quoi, maintenant. On peut plus discuter avec les gens, on n'a même plus le temps de prendre en considération les personnes chez qui on va. C'est plus possible. Il y a de moins en moins de gens qui viennent travailler, donc ils ne trouvent pas pour recruter. Le salaire n'est pas non plus mirobolant.
8: Avec l'inflation, enfin voilà, on ne trouvera plus personne. Hein.
6: On prend nos voitures.
8: Au niveau des frais de kilomètres.
6: On prend nos voitures personnelles en plus pour faire les kilomètres entre les gens. Donc nous, on est quand même en campagne, on n'est pas en ville. Donc on fait quand même pas mal de kilomètres et on est remboursé 0,37-0,38 du kilomètre. Quoi.
1: Allez, faites rêver les jeunes et éveiller des vocations. Dites-nous combien vous gagnez par mois pour ces horaires-là, ces plages horaires-là, ces charges de travail-là.
9: On a le SMIC.
6: Le SMIC, on est payé au SMIC. Maintenant, on a eu droit à l'avenant 43 quand même, donc on considère que notre diplôme est l'ancienneté en plus, mais là, c'est juste le SMIC.
1: Effectivement, ça fait rêver, hein. Ça me donne envie de faire votre travail.
6: Hein. Et pourtant, il est beau notre métier. On l'aime bien, enfin, moi je l'aime beaucoup, hein. Ça fait 30 ans, ça fait 20 ans que je suis dans cette boîte.
8: Ça permet aux gens de rester chez eux, de pouvoir rester chez eux. Sauf que quand il n'y aura plus d'aide à domicile, ils ne pourront plus rester chez eux.
6: Les gens sont obligés d'aller en maison de retraite. Alors qu'ils auraient pu rester chez eux plus longtemps. Et les gens demandent à rester de plus en plus, mais on ne nous donne pas les moyens de pouvoir les aider à rester chez eux. Donc.
1: Est-ce que ça vous est déjà arrivé de vous dire, moi, quand je serai une personne âgée, j'ai pas envie d'avoir cette qualité de soins-là? Enfin, voilà, est-ce qu'il y a un effet miroir des fois qui joue et je dis, mais je me retrouve avec quelqu'un qui déboule chez moi une demi-heure par jour pour me lever de mon lit, m'habiller, me faire mon petit-déj, avoir à peine le temps de me dire trois mots et de repartir? Vous avez envie de ça, vous?
6: Ah non, pas du tout, non. Non, c'est bien pour ça qu'on est là. Et... Non, j'ai pas envie. J'ai envie justement qu'on puisse rester minimum une heure déjà le matin chez quelqu'un pour les aider convenablement, d'aller à leur rythme à eux et de... Non, là, je vous dis, on les presse.
8: Sachez quand même qu'en tant qu'épuisé, on donne toujours plus, plus, plus. J'ai ma collègue là qui a eu des soucis dimanche soir sur un service. Oui, bah, elle est restée 2 heures.
6: Je suis restée 2 heures de plus chez la dame parce qu'il a fallu appeler les pompiers, il a fallu appeler tout ça. Donc, quand les enfants ne sont pas à côté ou autre chose, c'est nous qui devons gérer tous ces problèmes en plus. Donc, j'ai fait 2 heures en plus dimanche soir. Mais je suis restée, évidemment. Je suis rentrée chez moi à 21h30 au lieu de 19h30. Mais voilà, on ne peut pas laisser les gens sans soins, sans rien. Donc on l'aime notre boulot. Donc on est là pour les gens, on est là pour ça. Mais on fatigue, oui, on fatigue, évidemment.
1: Vous pensez que ce sera mieux, vos conditions de travail, elles seront mieux dans... j'ai entendu de vos collègues en EHPAD qui n'ont pas l'air de vivre mieux. Enfin voilà, on a une demi-heure pour la toilette.
6: Non, je ne crois pas que ça va s'améliorer, malheureusement.
8: Il faut faire bouger les choses. Hein. Il faut déjà augmenter les salaires.
6: Ça attirera peut-être plus de monde aussi, oui. Là, les salaires sont vraiment au ras des pâquerettes. Non, je ne pense pas que ça s'améliore d'ici Oui, 5, 6 ans, 10 ans, je ne sais pas. Je sais même pas comment on peut faire bouger les choses, comment ils peuvent comprendre. C'est ça le problème. Les gens nous soutiennent, même là, dans la grève, là, les gens nous soutiennent, les gens savent très bien.
8: Bientôt, on ne pourra plus le faire. Le carburant qui n'arrête pas d'augmenter, on ne va plus pouvoir.
1: Elle a un très beau panneau.
6: La retraite d'Elisabeth dépasse les bornes. Voilà. Et on a fait tout ça sur nos jours de repos, en plus. Voilà. Eh ben oui. Non.
8: Arrive un moment, il faut bouger. Même si ça nous fait mal au cœur, on bouge.
6: Oui, parce que ça nous fait mal au cœur de laisser nos gens là. C'est nos collègues qui restent, qui vont prendre nos personnes en charge et qui vont... Voilà. Mais si personne ne fait rien, on n'arrivera jamais à rien. Le problème, il est là.

0: Salut Willy.
1: Salut JB, comment ça va?
0: Content qu'on soit à nouveau dans la rue et très nombreux en ce 7 mars 2023. Là, on n'a pas encore les scores d'affluence, mais du monde. Et je t'ai repéré de loin parce que voilà, habillé tout en jaune avec un drapeau jaune.
1: C'est du vert, s'il te plaît, JB.
0: Ah ouais, ouais, c'est du vert.
1: Ouais, du vert, c'est vert, vert fluo. Clair, mais bon.
0: Ouais, vert stabilo tirant vers le jaune quand
1: non,
0: même.
1: Non, on n'est pas très jaune, nous.
0: Ah oui, ça. Ah bon. Et avec une banderole Sudrail, donc de solidaire, donc un cheminot. Bah ça fait depuis 2019 qu'on s'est pas vu en fait.
1: Oui,
0: la dernière
1: vrai.
0: Fois que dernier gros mouvement social, bah c'était vous, c'était les cheminots, fer de lance de la lutte sociale traditionnelle et vous revenez dans la rue.
1: Bah oui. Bah les cheminots, bah comme d'hab, on en a toujours marre. Après, on va pas se mentir, hein, c'est compliqué parce que dans les têtes, ça fait bien peu, mais des journées comme ça nous font énormément de bien quoi. Ce matin, juste pour info, on a fait quand même une AG, on était entre 200 et 250. C'est pas dégueulasse, ça faisait super longtemps qu'on n'avait pas vu ça. La reconduction a été votée, voilà. Chose que, pareil, on avait du mal à faire avant. Moi, j'étais fier de notre cortège. Et puis là, bah, quand on voit le monde, c'est un truc de fou. Moi, j'ai jamais vu ça, je suis impressionné, quoi. Et ça fait du bien, ça fait énormément de bien.
0: Ben, c'est tout à fait méritoire qu'il y ait encore des cheminots dans la rue parce que vous avez donné pendant des années hein, des journées de grève, des journées de manif, voilà, défoncé sur le salaire et compagnie. Et je pensais vous avoir laissé exsangue en 2019. Sur la fin, les traits étaient tirés quand même. Hein, et puis il y a eu des fins de mois qui ont dû être dures.
1: Le moral était un peu au plus bas parce que bah, côté cheminot, ça fait longtemps oui, qu'on combat, comme tu dis. Et que les défaites, bah, on les essuie. Et puis à force d'essuyer, Ben, faut pas se mentir, il y a certains collègues qui tombent un peu dans le fatalisme, hein, qui se disent ouais, de toute façon, quoi qu'on fasse, ça marchera pas. Mais bon, faut pas lâcher. Et la preuve aujourd'hui, on retrouve des gens qui venaient plus dernièrement et là qui se disent, sûrement comme moi, bah, qu'il y a sûrement un petit espoir en ce moment. Quoi. Il y a sûrement de quoi faire. Quoi.
0: Il m'a semblé, moi, vu de ma fenêtre, qu'en 2019, les cheminots particulièrement, vous vous êtes fait couillonner avec l'histoire de la grève perlée. C'est-à-dire que faire des jours de grève ponctuels et reprendre le taf et machin. En fait, les gens se sont adaptés, ils ont fait blablacar et tout ça. Alors évidemment, moi, je suis pas stratège et c'est pas moi qui perds des journées de salaire, mais je me dis, mais cette stratégie de la grève perlée, là, vous vous êtes fait contourner. Et c'est vrai que ça vaut pas un mouvement de 7 jours, plus rien qui bouge. Une fois de plus, c'est pas moi qui me fais défoncer 7 jours de salaire sur ma fiche de paye, hein, donc c'est facile de le dire à la place des autres. Hein.
1: Non, tout à fait.
0: Mais le coup de la grève perlée, là, t'en retiens quoi, toi?
1: Bah, c'était de la daube. Même le syndicat qui l'a inventé l'a dit au bout du compte que c'était pas bien. Parce que au-delà de la grève perlée, c'était une grève loto, on appelait ça. Parce qu'ils avaient déjà annoncé tous les jours jusqu'au mois de juin, de avril à juin, je crois. Ils avaient déjà annoncé tous les jours. Donc la direction, dans ces cas, elle prévoit ses trucs, hein, elle prévoit les charges de travail, elle prévoit tout. Ça nous a plus desservi qu'autre chose au bout du compte. À un moment donné, la direction, il faut réussir à les prendre par surprise. Ce qui n'est pas simple. Hein. Faut pas oublier que les cheminots, comme pas mal de métiers, on est soumis à la D2I, c'est-à-dire on doit déclarer notre intention de grève 48 heures à l'avance. Voilà, donc déjà on est pas mal bloqué là-dessus. Donc en plus, si on fait des grèves loto déjà annoncées, là c'est presque impossible, c'est presque du combat de perdu et effectivement c'est des thunes de perdu. Aujourd'hui, j'ai l'impression de moins perdre mes thunes. Quoi. Voilà, ça c'est clair. Hein. Et que ça soit clair, les cheminots ne sont pas payés quand ils sont en grève.
0: Ah, comme hein, les profs.
1: Comme tout le monde.
0: Je pensais que vous étiez payé double, moi, les jours de grève.
1: Mais il y en a plein.
0: Et avec prime de charbon en plus.
1: Il y en a plein qui. Ouais, la prime charbon.
0: Donc qui a été abolie en 72, hein, on le rappelle.
1: C'est ça le pire.
0: Mais alors attends, grève loto, ça y est, je viens de comprendre, c'est le 17. Le 24.
1: Mais c'est ça. Mais limite, fallait jouer les bons numéros, quoi. C'est ça, quoi.
0: Ouais.
1: Non, mais d'avoir planifié ça comme ça, c'était nul. C'était nul parce que les directions, elles savent comment faire. Hein. Là, par contre, on a fait des heures d'info syndicales, hein, dernièrement. Et nous, ce qu'on a souhaité des agents, c'est de déclarer son intention de grève, mais sans reprise. Et là, la direction, elle ne sait pas quand c'est que les gens vont revenir. Du coup, ils ne peuvent pas tabler sur les charges qu'il y a. C'est ça qui les fout un peu dans le caca.
0: Aujourd'hui, alors je parle pas que de Sudrail, qui a toujours été très motivé. En fait, il y a des gens du métier là dans la rue, là, tous syndicats confondus. Je veux dire, même la CFDT qui nous trahit à chaque mouvement social est là.
1: Alors, t'as raison de dire, tu sais ce que je me suis dit dernièrement?
0: En fait, c'est le truc que je me dis après la grève perlée. Je me dis, est-ce qu'on va se refaire baiser comme à chaque grève par la CFDT, dont le rôle est de signer n'importe quoi avec les patrons pour faire foirer un mouvement social?
1: Malheureusement, c'est possible. depuis janvier là, que je vois que ça prend de l'ampleur et tout, qu'on entend parler berger, et effectivement, faut se méfier. Hein. Berger, il a dit qu'à 63 ans, il signait. Hein. Donc, bien sûr, faut se méfier. Mais moi, j'ai tendance à dire, c'est triste à dire, hein, mais que ce mouvement-là se jouera avec ce syndicat-là. Quoi. Parce qu'il ne faut pas oublier que c'est quand même le plus fort syndicat de France aujourd'hui. Ils ont dépassé la CGT. Hein. Je parle privé, public compris. Hein. Donc la CGT ne pèse pas beaucoup lourd sur le privé. Il ne faut pas oublier les agents du privé. Hein.
0: Oui, vu que toute la SNCF a été dépecée en petits bouts de boîtes privées.
1: Bien sûr.
0: Donc le privé est très présent.
1: Et donc je pense que le mouvement risque de se jouer grâce ou pas à la CFDT. Quoi. C'est bête à dire, mais ça fait mal là, aux fesses, comme on dit. Mais...
0: Et vous, Sudrail, vous ne pesez pas grand-chose en fait ?
1: Sudrail, on a quand même... Déjà même, on peut parler de Solidaire. Solidaire, c'est la grosse branche qui réunit tous les Suds, que ce soit Sud Éducation, Sud PTT, Sud Rail, ou Santé Sociaux, et puis plein d'autres. Hein. Mais je pense qu'on est de plus en plus reconnu. Solidaire est de plus en plus reconnu, et ça, c'est important. Et même Sud Rail, on a eu les élections dernièrement, on a fait un bond énorme. On a fait un bond énorme. Les cheminots et cheminotes se rendent bien compte qu'à un moment donné... Les syndicats partisans de patrons, c'est bon, il faut que ça s'arrête. Quoi. Voilà, c'est tout. Ou alors même les syndicats, on va dire les rouges et jaunes, pour ne pas les citer, qui font un peu de leur magouille de leur côté, bah faut que ça s'arrête aussi. Quoi. Voilà. Et c'est là que celui-là est là. Quoi.
0: Voilà. Alors ça, je ne sais pas si je vais le laisser dans l'émission, mais j'ai envie de le dire, en tout cas symboliquement au micro. Tu disais, voilà, faire grève, c'est des jours de salaire en moins, c'est des fins de mois difficiles. Peut-être que des fois, ça se répercute aussi à la maison, dans le foyer. Ça peut créer des tensions et machin.
1: Bien sûr.
0: Et en fait, moi, j'ai une pensée là, ce jour, pour un bon camarade à nous,
1: oui,
0: qui est fatigué, qui se repose parce qu'il a beaucoup donné, qui n'est pas avec nous aujourd'hui, mais parce qu'il a bien mangé dans sa gueule.
1: Malheureusement, c'est pas le seul. Bien sûr, on peut parler de son cas. Je tairai son prénom aussi. Il a peut-être trop donné à un moment donné. Alors après... On pourra toujours dire qu'il y a les aspects de la vie aussi. Hein, les
0: oui, il y a plein de paramètres. Hein,
1: voilà, il y a plein de paramètres. Il n'y a pas que le syndicat ou la boîte. Hein. Mais effectivement, on est dans une boîte qui use des gens. Quoi. Qui use des gens. On a encore un copain là, qui est décédé à 40 ans, arrêt cardiaque. Et ça, c'était un militant, mais voilà, que même pour une feuille de PQ, il se battait. Quoi. Peut-être que ça l'a trop travaillé. Peut-être on peut se douter plein de choses. Mais cette boîte-là nous fait énormément de mal, nous fatigue, parce que c'est tous les jours. Moi, je suis représentant syndical, je vais au boulot, hein. Attention, hein, je suis pas un bureaucrate. Mais quand je vais au boulot, je fais autant de syndicats que de boulot, quoi. Parce qu'il y a toujours un collègue, « Oh putain, Willy, il y a ceci qui va pas. » C'est hallucinant, quoi, c'est hallucinant. Et oui, ça use les gens. Et il faut pas croire qu'il y a eu que cette personne qu'on connaît, hein. Il y en a plein d'autres. Sur Paris, sur tous les syndicats régionaux, partout. Voilà. Faut pas oublier aussi, je me rappelle d'Edouard en 2017 qui s'était suicidé. C'était pas anodin, quoi. Il s'est pas suicidé par rapport à un malaise dans sa famille. Hein. Voilà.
0: Hein. Je dis ça parce que, enfin, à plusieurs titres, c'est que de voir un copain exploser en vol, c'est hyper impressionnant et c'est pas super motivant. Enfin, voilà, ce camarade-là auquel on pense, c'était vraiment un fer de lance de lutte. Mais après, il y en a d'autres qui arrivent, toi t'es toujours là aussi, machin. Et c'est aussi juste pour rappeler, mais la grève et la manif, c'est pas les vacances, quoi. Non, vous êtes pas payé ce jour-là, et en plus, vous mangez dans votre gueule, quoi, voilà. Et bah, des fois, ça fait des morts, ou des blessés.
1: Puis on va pas se mentir, hein, faire des manifs, hein, quand faut les préparer la veille, quand le matin, faut faire des piquets, comme ce matin, à 6h et tout, c'est de la fatigue aussi, hein. À la limite, c'est bête à dire, c'est pas bien, peut-être même ce que je vais dire, mais je suis peut-être même plus fatigué en faisant des trucs comme ça qu'en allant au boulot, quoi. Mais si on fait pas ça, on fait quoi? On se laisse aller, voilà, quoi. C'est encore pire, je trouve. Ok, on accumule de la fatigue, mais on l'accepte peut-être mieux, à la limite, parce qu'on sait que c'est pour notre bien, voilà. Après, chacun comme il est, chacun résiste comme il est. Moi, j'espère pas qu'il m'arrivera les choses qui arrivaient aux copains, à ces copains-là qu'on vient de parler, quoi. Mais c'est vrai que ça travaille énormément, quoi. Et puis, comme tu disais tout à l'heure, l'accumulation des années, l'accumulation des défaites, parce qu'on peut pas dire qu'on a super gagné, hein. On a peut-être stabilisé certaines choses, mais c'est tout, quoi.
0: Que ce soit moins pire.
1: C'est ça, quoi, c'est ça. Alors aujourd'hui, j'espère qu'au-delà du moins pire, ça sera mieux. Aujourd'hui, puis demain, puis après-demain, là, maintenant, Macron, là, faut qu'il lâche. Il va falloir le dégager. Enfin, il lâchera pas tout seul, je pense, hein. Mais il va falloir le dégager, c'est pas possible. C'est pas bien ce que je vais dire, mais on sera limite à regretter Sarkozy, quoi. Mais non, mais c'est.
0: Non, mais
1: c'est
0: tu sais, du taux de Sarkozy, on regrettait Giscard.
1: Mais c'est terrible, c'est terrible. T'en arrives à là, quoi. T'en arrives à là, quoi. Donc, voilà.
0: On va maintenant se faire une petite pause musicale au cœur de cette spéciale Radio Manif, mais en restant dans le thème avec les goguettes, talentueux quatuors qu'on vous a souvent joué lors de précédents mouvements sociaux.

0: On lâche rien, parodie d'un tube de manif qu'on doit originellement à HK et les saltimbanques, ici détourné par les goguettes, avant de repartir battre le pavé dans la grosse manif anti-déforme des retraites du 7 mars 2023. Bonjour Michel.
1: Bonjour.
0: Est-ce que tu veux me lire le panneau de ton collègue? Parce que je dis collègue, vous êtes habillé pareil en orange. Il y a marqué recherche archéologique.
1: C'est marqué Macron et sa petite bête veulent l'arthrite à 64 ans. Entre parenthèses, contre-pétrie.
0: Il y a une contre-pétrie? Macron et sa petite bête veulent l'arthrite à 64 ans. Voilà, on vous laisse chercher pendant que Sylvain parle, comme ça vous n'écouterez pas ce qu'il dit, vous serez kéblo par la contre-pétrie. Bonjour Sylvain.
2: Bonjour.
0: Et les archéologues en colère, c'est une espèce de marronnier en fait, ça fait 25 ans, vous êtes en colère dans les rues.
2: Tout à fait, ouais, on n'est pas beaucoup et on n'est pas là à chaque fois pour la même chose non plus. Même si la retraite, effectivement, les réformes de retraite, et pas que pour les archéologues, mais pour les archéologues aussi, c'est un truc récurrent et qui revient. Et effectivement, je viens à peine de changer ma pancarte, mais la dernière, c'était la même que pour la dernière réforme, quoi.
0: Ah, Michel, il y a un verso à la pancarte.
1: Non, c'est non. Si tu sais pas, garde ta loi pour toi.
0: Si on hiérarchisait un peu alors tous les sujets de mécontentement des archéologues en colère, parce qu'il y a déjà 25 ans, de mémoire, hein, parce que c'est un peu vieux, il y avait ce truc qu'on vous faisait sagouiner du travail pour faire passer des autoroutes, pour construire de la merde en béton, etc. On est obligé de faire venir des archéologues et on vous fait saccager en fait des fouilles ou les expédier. Déjà, on vous empêche de bosser. On se sert de vous en fait pour faire semblant, allez, on a fouillé un peu. Et une fois qu'une autoroute elle passe sur un site, il est pourri le site, on ne pourra plus jamais y accéder. Donc ça, c'était déjà un premier sujet de mémoire. Ça fait déjà des décennies que vous râlez contre votre instrumentalisation.
2: Pas tant l'instrumentalisation, parce que c'est notre travail, hein, l'archéologie préventive.
0: Oui, mais on vous l'a fait faire n'importe comment.
2: Voilà, ça par contre, oui, et de plus en plus. Je pense que les premières fois qu'on s'est vus, ça doit être en 2003, parce qu'on est un établissement public.
0: C'était dans le monde 2001. D'avant, hein, voilà, dans le millénaire dernier, c'était sous Raffarin.
2: Tout à fait, ouais, exactement. Et ben voilà, notre cher Raffarin, ils avaient bien pourri la chose et qui avait ouvert au privé, justement, l'archéologie préventive.
0: Okay.
2: Et dont on paye encore les pots cassés. Et tellement que maintenant, parmi nos revendications, il y a même le salaire.
0: Ah.
2: Ce qui n'arrivait pas à l'époque, quoi.
0: Ouais,
2: effectivement. Où on essaye de nous faire croire qu'on va rattraper les salaires du ministère de la Culture qui sont déjà mirobolants, mais où on est encore en dessous des plus bas du ministère de la Culture.
0: Je reviens juste sur le point précédent, c'est-à-dire qu'en fait, il peut y avoir des boîtes d'archéologie préventive privées qui vous disent « Oui, on va vous faire une fouille en 15 jours, et puis le site gallo-romain, là, vous inquiétez pas, on va le défoncer, on va le détruire, mais on aura tout fait ce qu'il faut.
2: » Voilà, tout à fait, ouais. Donc du coup, ces boîtes privées existent. Alors clairement, hein, nos collègues des boîtes privées sont aussi là avec nous, parce que c'est jamais les collègues, hein, ça, c'est toujours des archéologues, mais effectivement, qui n'ont pas vraiment le choix de choisir. C'est-à-dire que pour les plus jeunes, effectivement, ils vont là où il y a du taf et quand on veut bien leur en donner, quoi. Donc voilà, ouais, depuis 2003, ouais, ça fait 20 ans là, quand on y repense.
0: Donc, sujet suivant, du taf, quand il y en a, et donc tu disais mal payé en plus.
2: Ouais, oui, clairement mal payé, et effectivement, vu les conflits de valeurs, qu'on arrive, comme tu le disais tout à l'heure, à pas trouver de satisfaction dans notre boulot et la façon dont on le fait, bah, quand c'est ça, on demande de l'argent.
0: Voilà, améliorer le confort moral. Voilà,
2: c'est ça. Il y a aussi un problème de vieillissement de la population, puisque du coup, comme ça fait 20 ans que c'est un établissement public, et que ça fait depuis les années 80 que ça vient, il y a un vrai vieillissement de la population, il n'y a pas un réel renouvellement, on est comme les autres, c'est-à-dire qu'on fait de la contractualisation, moins de CDI, et puis l'ouverture au privé, quoi, qui complique les choses. Ouais.
0: Bon, après, je reviens sur la pénibilité, la longévité, voilà, travailler toutes ces années et tout ça. Ouais, franchement, hein, les gars, les filles, vous faites un métier passion, hein, on vous voit
2: exactement.
0: Avec amour passer des coups de pinceau sur des os de mammouth. Allez, vous kiffez, quoi, vous faites plaisir, vous n'êtes pas au fond d'une mine à pousser des wagonnets, quoi.
2: Alors,
0: 60, 64, 72, même
2: c'est
0: à l'âge de fossiles vivants, vous pourrez continuer à en chercher.
2: Ouais, tout à fait. C'est ça, d'ailleurs, tous les critères de pénibilité, parce qu'on en a pas mal, hein, des critères de pénibilité, mais en fait, ils ont tous été enlevés, ceux qui auraient pu nous correspondre. La pénibilité, le fait de travailler par tous les temps dans la boue, de travailler avec des engins, des nuisances sonores, de travailler, et ça arrive de plus en plus, justement, c'est sur des sites pollués. Ça, c'est tous des critères qui, à mon connaissance, ils les ont en plus tous enlevés, quoi.
0: Ça fait vraiment rêver comme métier passion.
2: Ouais, ça fait rêver. Et ceci dit, comme on suit l'aménagement du territoire et que ça construit à gogo ces temps-ci, et notamment en ville, effectivement, c'est un moment où il y a du boulot, quoi. Mais il y a du boulot en lance-pierre pour les jeunes et en par des petits contrats, d'ailleurs, qui sont saucissonnés. Donc il y a aussi cette pénibilité-là, qui est le fait de jamais savoir où tu vas bosser dans 2 mois, dans 3 mois. Donc il y a plein de jeunes, et de vieux d'ailleurs aussi, qui abandonnent le boulot pour ça et qui vont dans d'autres voies.
0: Je suis assez étonné, alors là on les a perdus, mais là donc t'es habillé en orange, donc c'est facile de vous voir, mais vous êtes somme toute assez nombreux.
2: Là je pense, j'ai compté tout à l'heure, on était 25 ans que les autres arrivent, on doit être autour d'une trentaine. Il y a l'INRAP, donc qui est un établissement public national. Il y a aussi les archéologues du service départemental d'Indre-et-Loire et aussi une ou deux boîtes privées, quoi, les collègues, des chercheurs à la retraite aussi qui sont avec nous. Juste à l'INRAP, on doit être comme une soixantaine. Donc, mine de rien, on pourrait être encore plus. Et je pense qu'on a déjà été plus, même si la mobilisation sur le long terme, quand même, on est là, quoi. Comme okay. Tu le disais tout à l'heure, on est toujours là à un moment, quoi.

0: Bonjour Jean-Frédéric.
1: Salut.
0: Est-ce que vous voulez bien lire le panneau ?
2: Droit à la retraite dès 50 ans, pouvoir de vivre, travail, relax.
0: Ça, c'est un beau programme, c'est un truc qu'on n'oserait même plus penser, vu ce qu'on nous rabâche à longueur de France Inter et compagnie, ouais. Qu'on est devenu un pays du tiers-monde, qu'on peut plus payer nos profs, nos infirmières, la retraite des vieux. Et alors là, le truc, ça relève quasiment du blasphème néolibéral, la retraite dès 50 ans.
1: Mais oui, parce que tu peux t'arrêter à partir de 50 ans si on t'en donne l'autorisation, le droit. Il faut le gagner, ce droit. Et à partir de 50 ans, bah, si tu veux, tu auras fait moins de cotisations, tu auras trouvé un petit peu moins de pognon, tu auras un plus petite retraite, mais tu vas pouvoir quand même vivre. Voilà. Donc c'est très important de pouvoir vivre parce que tu gâches pas ta vie au boulot comme ça. Tu vois, moi, mon père, il est mort à 62 ans, il a eu 2 ans de retraite, et je pense qu'il y a encore des gens qui crèvent sans avoir pu profiter de la retraite. Je trouve que c'est dégueulasse. Quand tu as bossé pendant 30 ans, c'est déjà sacrée concession que tu fais au système. Donc, ok pour bosser, à condition qu'ils nous fassent pas chier, qu'on ait des conditions de travail correctes, ils ne nous traitent pas comme des chiens, et à partir de là, effectivement, on peut travailler pendant 30 ans. Puis si après, tu as envie de te reposer, de partir en vacances, de t'occuper de ton syndicat, ta femme, faire de la politique, faire ce que tu veux, lire des bouquins, bref, tu vis quoi. Et ben c'est ça la vie. Et à partir de 50 ans, il faut que ce soit un droit. Tu puisses vraiment construire ta retraite comme tu as envie. Et éventuellement, si tu veux rebosser après, tu peux rebosser, puis t'arrêter. Il faut qu'on ait quand même une prise sur les choses. On n'a pas de prise sur notre travail. On ne peut pas s'arrêter, par exemple, si moi j'ai envie de partir pendant un an, faire un voyage, je ne peux pas m'arrêter et puis retrouver mon boulot après. C'est pas normal. Tu dois pouvoir trouver une liberté de fabrication et d'invention et de création de ton travail. Et même chose pour la retraite, tu dois pouvoir l'inventer et la créer comme elle te ressemble, comme tu en as envie. C'est très important. Pour moi, les gens qui bossent, il faut qu'ils soient chez eux, là où ils bossent.
0: Il y a un copain qui, dans cette émission, qui m'a expliqué un truc auquel j'avais pas pensé, mais en fait, là, ils arguent en face que bah, si vous devez travailler plus longtemps parce que vous vivez plus longtemps. Et en fait, le pote m'a expliqué un truc très con, mais que j'ai juste percuté quand il me l'a dit. Il dit non, mais si on vit plus longtemps, c'est parce qu'on travaille moins.
1: Ah, évidemment.
0: Ah, oui, si. Évidemment pour toi, parce que toi, tu y avais réfléchi avant.
1: Je réfléchis qu'à ça, moi. Ça fait un moment. Même quand j'étais au boulot, je réfléchissais. Je peux t'assurer que je l'ai préparé, ma retraite, à l'avance. Hein. Bon, il y a des copains, ils voulaient absolument que je leur file du boulot en plus parce qu'ils en avaient pas beaucoup. Moi, j'en avais beaucoup. Donc, j'ai partagé mon travail. J'ai pu passer à la retraite, si tu veux, sans aucun sentiment de rupture ni de quoi que ce soit. Parce que j'avais une possibilité d'agir sur mon boulot. J'avais de la chance, j'étais cadre, j'étais responsable de formation. Et donc on a pu arranger les choses entre nous, au sein de l'équipe. Et si tu veux, quand il y a un collectif qui fonctionne bien, c'est ça la question. C'est que le travail, c'est pas obligatoirement de la merde. Tu peux aussi avoir des grandes satisfactions quand tu bosses. Quand tu as des relations fécondes, fertiles, riches, avec les gens, c'est très bien, quoi. Mais il y a aussi des conditions où c'est l'horreur, parce que tu as un système de management qui te vient de je sais pas où, des États-Unis, du Québec, et ça c'est le bordel parce qu'ils font chier tout le monde. Moi j'ai même vu des cadres qui étaient dans un état mais catastrophique, parce qu'ils étaient soumis.
0: Entre le marteau et l'enclume, hein.
1: Ben oui, mais oui.
0: Il y a de la base et la direction, quoi.
1: Ouais, mais soumis aussi parce qu'ils étaient devenus dociles, ils étaient devenus obéissants, lâches. Et même s'ils n'en avaient pas conscience, ils avaient honte, je crois, au fond d'eux-mêmes. Et ça te brise un mec. Même si tu gagnes beaucoup de pognon, mais à force de te prosterner comme ça, devant le pognon, devant les trucs à la con, ben effectivement, ça te rend vieux trop vite, trop tôt, quoi. Il y a des gens qui ont beaucoup de pognon, mais ils sont complètement usés aussi. Si tu veux, c'est pas que les gens qui sont dans la misère. Il y a aussi des gens qui gagnent beaucoup d'argent et qui sont complètement nazes. Ils sont crevés, les mecs, ils sont à plat. Donc c'est vraiment la question du travail, ça concerne tout le monde. Et le gros problème, si tu veux, c'est le fric. Parce que tant que le fric est au poste de commandement, eh ben c'est râpé. C'est râpé parce que ce qui compte, c'est la vie, la qualité de la vie, la qualité du travail, la qualité des relations entre les gens. Mais la question du pognon, c'est une saloperie.
0: T'as mis le doigt sur un truc crucial. C'est effectivement, le soir, quand tu te brosses les dents, tu vois le reflet de qui dans la glace, en fait.
1: Oui.
0: Et si tu vois le reflet de quelqu'un qui a baissé son froc, effectivement, ben voilà. Ça doit miner, quoi.
1: Mais je pense que c'est vraiment une réalité, hein. Alors, c'est très difficile à admettre parce que tu refoules tout ça. Tu veux pas voir. Il y a beaucoup de gens qui ne veulent pas voir véritablement comment les choses se passent. Mais c'est comme ça que ça se passe. Et il y a de la honte.
0: Alors en général, on se défausse sur les enfants. Oui, mais tu comprends, il y a les enfants.
1: Oui, on est bien d'accord. On est bien d'accord. Ouais, les sales gosses.
0: Ils ont le dos large, les gosses, des fois.
1: Ils en prennent, ils ramassent pas mal de coups quand même.
0: Bah, avoir des parents déprimés parce qu'ils se sont fait humilier toute une carrière.
1: Exactement. Et c'est tout à fait ça. Parce que le mot d'humiliation, il est très important. Les gens n'ont plus aujourd'hui le sens de la dignité. Ça, c'est horrible. Je pense qu'il n'y a pas pire aujourd'hui que quelqu'un qui ne sait plus ce que c'est que la dignité. Donc il y a beaucoup d'intimidation, il y a beaucoup de saloperies. C'est vrai que ce n'est pas évident pour les gens de survivre dignement là-dedans, mais il y a souvent des gens qui lâchent, qui abandonnent le truc et qui se laissent aller. Et donc ils y restent exploités, aliénés, soumis, dociles, obéissants, tout ça. C'est horrible. Et ce n'est pas facile d'agir là-dessus. Parce que quand tu as fait ça pendant 10, 15, 20, 30 ans, eh ben avant de te dire eh, il faudrait que je change, c'est extrêmement compliqué pour le changement. Le changement, c'est un truc qui se donne pas comme ça.
0: Déconstruction.
1: Oui.
0: Et bah, t'as raison, ce que tu parles, c'est d'un phénomène de déconstruction mentale.
1: Bien sûr. Les gens sont vraiment dans une situation d'affliction et de peine et de misère intellectuelle, culturelle. Ils ont renoncé à beaucoup de choses. Ils n'ont plus beaucoup d'horizons. Et donc, à partir du moment où ils sont dédiés, j'ai envie de dire, à une fonction, à un rôle, à un métier de manière exclusive, et c'est souvent obligé d'être un peu dans l'exclusivité, ben, du coup, ils ont une grande pauvreté. Et ça assèche tout le monde, quoi. Ça assèche l'homme, le couple, ça assèche les enfants. Bref, ça assèche tout.
0: Je remarque que tu as utilisé un autre mot très précis qui désigne bien ce qu'il veut dire, qui a été employé par un barbu du 19e dont le prénom m'échappe, c'est aliénation.
1: Oui.
0: C'est un mot précis qui désigne bien quelque chose qui est hélas toujours valide aujourd'hui, hein, l'aliénation, aliéner les gens.
1: Bien sûr. Et c'est pour ça que moi je fais appel, si tu veux, à l'insubordination, c'est-à-dire qu'il faut vraiment pouvoir se secouer de ces liens, il faut vraiment arriver à se dégager de ces contraintes extrêmement discrètes, parfois pas discrètes du tout, mais qui effectivement nous aliènent. Et donc les aliénations, si elles sont extrêmement diverses aujourd'hui, parce qu'on a bien évidemment les aliénations dans le travail, par rapport au temps de travail, par rapport à la présence, par rapport à un certain nombre de relations insupportables, et là on est vraiment aliéné, et ça provoque effectivement du malheur, mais on a aussi des aliénations plus subtiles, avec par exemple tout ce qui est les nouveaux médias, les réseaux sociaux, tous ces trucs-là, ça provoque souvent des aliénations. On ne les voit pas comme des aliénations, c'est-à-dire les gens qui sont accros. Moi-même, je suis relativement accro, tu vois, au portable, j'ai des problèmes avec ça, je fais gaffe, mais je me trouve vraiment trop dépendant de ces histoires-là. Alors, je ne suis pas du tout sur les réseaux sociaux, parce que ça, franchement, ça me fait horreur, mais tous les écrans sous toutes leurs formes, c'est quelque chose qui pose pour moi un problème. C'est pour ça que la radio, depuis tout petit, moi j'écoute la radio. Pourquoi ? Parce que les écrans, je pense, nous piègent. On est vraiment absorbés. On est aussi en partie très aliénés avec les écrans sous toutes leurs formes. Alors les écrans des portables en particulier. Bon, c'est une aliénation un peu spéciale, mais elle est tout aussi efficace et subtile parce que du coup, les gens, maintenant, il faut qu'ils payent aussi les traites avec le portable. Il faut payer les trucs. T'es coincé là aussi. Tu peux pas et après te dire, tiens, je vais faire grève. Non, t'as des trucs à payer. Bon.
0: Pas mal de gens s'y reconnaîtront très certainement. Ouais. Je veux juste rebondir sur un truc, c'est pas vraiment une question, mais en fait, ce que tu as dit il y a quelques minutes là me touche, parce que ça me fait penser à ce que m'a souvent dit mon père, qui était gamin dans les années 50, et il me disait, quand j'étais gamin, quand un ouvrier arrivait à la retraite, à 65 ans à l'époque, être retraité dans les années 50, que t'étais ouvrier, ça voulait dire en fait que t'avais encore une poignée d'années à vivre, et là t'as parlé de ton papa, bah en fait, ça, je me dis, merde, des décennies après, en fait, j'entends la même histoire que ce que m'a raconté mon père de quand il était môme, quoi.
1: Oui.
0: C'est retraité, en fait, ça veut dire un pied avant la tombe.
1: Mais voilà, c'est un petit peu le problème, hein, quand tu t'es usé. Bon, mon père, si tu veux, il était dans le camp de concentration, ça ne l'a pas arrangé non plus, mais il est quand même décédé, tu vois, à 62 ans. C'est un scandale. Moi, ça m'est resté en travers de la gorge. Même s'il avait des conditions de travail qui étaient relativement correctes, c'était un cadre qui se donnait du mal, mais ça l'a stressé, il fumait, tout ça. Et bref, il n'a pas eu la possibilité de jouir de sa retraite. Pour moi, c'est honteux, quoi, parce qu'il y comptait, hein, sa retraite. Putain, un truc, les Français, ils vivent pour la retraite. C'est-à-dire qu'ils sont d'accord pour travailler, ils sont d'accord pour se casser le cul, ils sont d'accord pour se faire chier, mais à condition qu'au bout du compte, la plage. Bon. Et ça, Macron, s'il touche au truc, il fait une énorme connerie. Parce que les gens ne veulent pas qu'on touche à un truc. Parce que le but du travail, c'est d'avoir la retraite. C'est pas simplement le bonheur au travail ou l'intérêt du travail, c'est la retraite. Les gens, c'est un rêve pour eux, c'est un rêve de tous les jours. Et là, s'ils sont pas trop cons, les gens, ils peuvent faire en sorte que la réforme passe pas du tout, quoi. Une retraite à partir de 50 ans avec effectivement une possibilité d'avoir même une cote qui soit un peu moins bonne, mais bon, continuer à vivre quoi le plus longtemps possible, parce que c'est quand même le but. Le but, c'est d'avoir une existence digne et puis de pouvoir profiter de la vie. Encore une fois, tout le monde a des enfants, presque tout le monde, des enfants, des petits-enfants. C'est très important de pouvoir vivre. Il faut apprendre donc à se dégager du travail. Et dès le travail, c'est pour ça que j'ai mis travail relax. Travail relax, ça veut dire il ne faut pas être captif de son travail. J'avais un copain qui était à Air Équipement. Il y a très longtemps à Blois, un militant marxiste-léniniste qui a créé un parti révolutionnaire très important. Il me disait, mais moi, je suis libre au boulot parce qu'il était sur un étolimeur. Et il bossait. Il s'appelle Raymond Casas.
0: Casas. Mais j'ai connu...
1: Fondateur du Parti communiste marxiste-léniniste de France à l'époque.
0: Voilà. Et ancien FTP, franc-tireur et partisan. Fondateur du musée de la résistance et de la déportation de Blois, avec mon copain Pierre-Alban Thomas.
1: Ah ok, bah donc on est cousins. Ouais, mon père l'avait bien connu aussi. Bon, en tant qu'ancien déporté, ils s'étaient rencontrés, puis bon, on s'était vus aussi. Moi j'étais au lycée avec son fils. Bref, c'était un mec super agréable, le père Casas. Et pendant les occupations des usines, en mai 68, donc on a passé du temps ensemble. Il travaillait, je crois que c'était sur un étolimeur. Et en fait, il avait une magnifique photo, un poster d'une guerrière du Vietnam, une très belle femme, là. Et il me disait, c'est vrai que c'est chiant et c'est répétitif, mais dans ma tête, je fais ce que je veux. C'est-à-dire, je reste un homme libre, je ne suis pas aliéné. Il avait aussi des heures de vol, il avait réfléchi à beaucoup de choses, mais il avait quand même une certaine liberté de pensée, malgré des conditions de travail qui n'étaient pas si horribles que ça, mais qui étaient quand même un peu dures. Bon, il était dans la métallurgie, ce n'était pas les métiers les plus terribles. Il y avait des métiers qui étaient bien plus compliqués. Tous ces gens-là, ils ont découvert des belles choses. Tu avais l'Ota Continua en Italie aussi, où ils découvraient aussi que le travail, ça mérite un salaire. Et plus tu gagnes de pognon, plus tu deviens cultivé, intelligent, et plus tu es capable de faire des choses. C'est pour ça que c'est important aussi de travailler sur le pouvoir d'achat. Moi, des fois, je gueule un petit peu parce que je me dis que ce n'est pas le but ultime. Il faut pouvoir aussi avoir du pouvoir sur sa vie. Voilà, voilà. Bon.
0: Bah, ça se termine sur une dédicace à Raymond.
1: Ça alors ? Ouais, Raymond Casas, écoute, c'était un homme extraordinaire. Bon, donc, c'était aussi une époque où il fallait appeler à une certaine radicalité. Je pense que c'était important et que ça a participé à ce qui s'est produit en mai 68. Donc il y a eu une bonne radicalité qui a dégagé quand même un certain nombre d'avantages pour les gens, pour les citoyens. On a eu des gains, même si on n'a pas eu un succès sur tous les domaines. Et là, c'est bien si ça, tu vois, il y avait un mot d'ordre, c'était « tu nous mets 64 et puis nous, on va te mettre 68 ». Quoi. Enfin, si ça pouvait un tout petit peu bouger, chauffer, ça ferait plaisir, quoi.
3: Et voilà les amis, c'est ici que s'achève notre spécial Radio Manif contre la déforme des retraites. Reportage à retrouver sur notre site polymixetlavoixoff.com. Avant qu'on ne se retrouve très bientôt dans la rue et sur cette même antenne, ce n'est qu'un combat. Continuons le début. Salut.
4: Terminé.
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2: Je mange de façon à ce que ce soit pratique. Donc, par exemple, le midi au travail, je mange au travail 4 jours par semaine. Donc, il faut que ce soit rapide. Pour donner un exemple, une escalope de soja avec du riz à la méditerranéenne tout prêt. Parce qu'en fait, il suffit de mettre le riz et l'escalope dans la boîte. Le midi, tu mets la petite boîte dans le petit micro-ondes. Ça cuit et c'est fait. Donc, en fait, tu n'as pas besoin de préparer la veille. Et c'est prêt à l'emploi. Alors la plupart du temps, je mange des produits transformés, je sais pas, je mange pas mal de viande. Et en fait, j'ai pas beaucoup de diversité. C'est-à-dire que je mange très souvent la même chose, c'est hyper redondant. Des féculents, des pommes de terre, j'en mange beaucoup. Des pâtes, quelques légumes, mais en boîte. Donc en fait, je mange très souvent la même chose. Et puisque c'est la même chose et que c'est pratique, c'est souvent industriel. La viande, j'essaie de m'approvisionner chez le boucher ou au marché fermier qui est près de chez nous. Mais en général, c'est des accompagnements qui ne sont pas du tout faits maison. Et donc, tout le temps, toute ma vie, je mange très souvent la même chose. Même quand je sors ou quand je suis à la maison. Comme j'aime pas trop cuisiner et que j'aime pas goûter, puisque j'aime pas goûter, j'ai pas l'envie de cuisiner. Parce que j'ai pas envie de découvrir des choses que je ne connais pas par peur de ne pas aimer. Donc c'est un cercle vicieux en fait. Je me contente de ce que j'aime. Et je pense que plus je mange industriel, moins je suis prête à manger fait maison. Parce qu'il y a un tel écart, je pense, de ressenti quand tu manges, je sais pas, une pizza. Par exemple, une pizza. Genre, j'aime pas les pizzas des pizzaiolos. Et du coup, moi, mes pizzas préférées, c'est les Sodebo, genre. Enfin, les Sodebo sous vide, même pas en carton, elles sont trop sophistiquées celles-là, tu sais, en carton. Genre vraiment, c'est les sous vide, parce que c'est hyper industriel, mais c'est bon quoi. Je sais pas, le corps s'habitue à manger industriel en vrai. Parce que c'est vrai qu'à m'entendre parler, on dirait que, enfin, je sais pas, j'arrive d'un milieu où personne cultive la terre, alors que c'est pas le cas. Mon père, il a son jardin, il a son potager, il l'a en Gironde, il l'a dans le Cantal. Il le fait différemment, en plus il a plein de réflexions pour rendre son potager très efficient par rapport à la consommation d'eau. Il met plein de choses en place, il a une vraie réflexion pour anticiper toute sa production. Et c'est vrai que moi personnellement j'en profite pas et je partage pas ce goût là. Ouais, l'alimentation c'est tellement d'étapes. Moi j'aimerais bien, en vrai j'aimerais bien, mais il y a plein de trucs aussi, comme je vis avec ma mère, mais j'ai un peu la flemme. Je pense que quand on vit seul, des fois on a plus la volonté.
3: Je voulais expliquer comment je mange.
2: Ouais.
3: Bah alors c'est plutôt, ouais c'est vrai que c'est totalement l'inverse. Je cuisine beaucoup, je passe énormément de temps en cuisine, mais parce que c'est un peu mon passe-temps. J'aime pas forcément regarder des films ou être, enfin ouais je sais pas, c'est vraiment mon activité préférée de cuisiner, et surtout de cuisiner des produits bruts. Donc d'aller chercher des fruits, des légumes, de les couper, de les éplucher, peler. Et ouais, et je trouve ça très pratique, puisque le midi, j'ai pas beaucoup de temps pour manger aussi. Et là où c'est intéressant ce que tu dis, c'est que je vais prendre le temps la veille et comme tout mettre dans une boîte et le midi tout réchauffer. Comme ça me prend pas de temps le midi, mais ça m'a pris du temps la veille.
2: Mais du coup, c'est vraiment qu'on est un peu opposés, parce que le temps que tu prends la veille pour préparer ton repas, ton déjeuner du lendemain, pour toi, du coup, c'est un plaisir de le préparer. Or que je reconnais que moi, ça me saoule tellement de devoir manger tous les midis et en plus de devoir changer. Peut-être que toi, tu trouverais beaucoup d'ennui dans la redondance de mon repas, par exemple. Toi, peut-être. Tu t'ennuierais grave à manger tous les midis une escalope de soja et du riz à la méditerranée.
3: Ouais, je pense que ça m'ennuierait un peu.
2: Ah ouais, c'est clair.
3: Mais c'est marrant parce que ça s'est vraiment fait naturellement quand je suis rentrée en études sup. J'avais pas beaucoup d'argent. Et du coup, j'allais récupérer des invendus dans des assos ou dans des marchés. Et donc, j'ai directement été habituée à cuisiner seule des trucs que je récupérais, donc des trucs très différents selon les saisons, les jours, etc. Donc la diversité, elle s'est un peu imposée à moi. Peut-être que je ne mangerais pas comme ça si je ne récupérais pas. Ben, je viens aussi d'un milieu rural et donc on était trois enfants avec mon papa qui travaillait beaucoup. Donc le soir, c'était rapide, genre des lasagnes toutes faites qu'on mettait au four, les pizzas Sodebo sous vide. C'était comme ça, franchement. C'est marrant parce que en grandissant, j'ai un peu pris le pli à essayer de cuisiner plus de légumes, etc. Donc je notais sur la liste de courses à papa carottes, céleri, et là, mais comment on va cuisiner ça? Et au final, ça s'est rentré. Mais tout ce que tu dis, c'était pareil.
2: Mais c'est intéressant parce que du coup, je pense que là où finalement, étant donné que je vis toujours chez mes parents, pour une question, jusqu'à présent, je ne pouvais pas vivre toute seule parce que financièrement, ce n'était pas possible. Et même si maintenant, je suis en CDI, en gros, je pourrais vivre toute seule, mais en fait, je dois rester avec ma mère et ça me fait plaisir et c'est très bien comme ça. Mais du coup, le fait de ne pas être passée par l'étape où je vis seule et où je dois appréhender moi-même ma consommation en alimentation, enfin mon alimentation, ben, je pense que ça m'a fermé des portes. Et en vieillissant, je sais pas si en général les êtres humains deviennent plus curieux en vieillissant ou alors s'ils le deviennent moins, mais en tous les cas, chez moi, j'ai l'impression que puisque j'ai pas vécu cette étape de vivre seule et donc de me retrouver face à des contraintes budgétaires et aussi organisationnelles, eh bien j'ai loupé le coche de prendre l'indépendance de ma façon de m'alimenter. Comme en plus j'ai une légère tendance à m'infantiliser, comme je sais que ça fait rire un peu, ben je continue comme ça, mais en vrai tu te nourris pas pour faire rire les gens, quoi. Donc c'est pas comme ça la vie, c'est un peu assez vicieux. Mais je pense que du coup, pour toi, ça a été un révélateur, finalement, de prendre ton indépendance, d'être étudiante et de devoir gérer toi-même
3: carrément
2: ton alimentation.
3: Ouais. Alors, j'ai fait une licence de socio pendant 3 ans, qui m'ont amenée aujourd'hui à faire un master en alimentation durable et résilience territoriale. Quand je suis rentrée en socio, je ne savais pas du tout que... Enfin, j'avais pas spécialement envie de me tourner vers l'alimentation. Le déclencheur, ça a été de découvrir une asso qui faisait de la récup d'invendus alimentaires. Là où je me suis dit, c'est trop bien. Il y a une tonne de nourriture qu'on jette comme ça, qui sont tout à fait consommables. Et du coup, à côté, il y avait le volet précarité étudiante. Donc, c'était récupérer des invendus pour les redonner à des étudiants. Je sais pas comment, pourquoi, mais j'ai senti un peu une déconnexion. Ça me faisait mal au cœur de distribuer des fruits et des légumes bourrés de pesticides à des étudiants qui étaient déjà qui souffraient de contraintes économiques. Et donc, je suis convaincue que si on mange des trucs pleins de pesticides, ça nous apporte des soucis de santé après, etc. Donc, tout un schéma très global et une vision systémique de l'alimentation. Et donc, je me suis dit que j'allais faire un master en alimentation durable pour un peu essayer de voir... les circuits d'approvisionnement, comment on fait pour apporter une nourriture de qualité quand on n'a pas forcément... Enfin, apporter une nourriture de qualité à des personnes qui n'ont pas forcément les moyens. Souvent, c'est le frein économique qui nous pousse à nous questionner. On entend souvent dire que le levier d'action sur le portefeuille, c'est l'alimentation. Là où je pense que, du coup, il y a un vrai travail à faire pour montrer qu'on peut manger sainement, durablement, à petit budget. La résilience alimentaire, je dirais, c'est... Du coup, c'est encore reprendre une vision systémique, mais je pense qu'on est dans... Enfin, on l'a bien vu avec le Covid, des étalages, des rayons de magasins vides, etc. On n'est pas capable de se nourrir. On dépend trop des imports extérieurs, de l'agro-industrie, tout simplement. Et donc, c'est réussir à faire en sorte qu'on puisse produire notre alimentation à une échelle ultra-locale et de la manière qu'on veut.
2: J'avoue que sans l'explication, j'aurais pas compris. J'aurais pas eu de définition, justement, à apporter sur ces termes-là. Parce que je reconnais que c'est un sujet que... Enfin, comme plein d'autres sujets que je ne maîtrise pas. J'ai l'impression que dans cette vision de l'alimentation très locale, il y a un côté je retourne en arrière en faisant fi du progrès. Et du progrès qui a quand même permis à des métiers de se mécaniser et donc sortir des contraintes matérielles, du labeur physique qui vraiment cassait des gens dans plein de métiers. Et aussi qui a permis à une société peut-être à l'échelle du pays, de se nourrir de façon facile, avec des supermarchés partout autour de chez nous, avec quand même beaucoup de choix dans l'alimentation, bien qu'il y ait en fait des produits tout à fait presque nocifs. Je suis d'accord, moi-même j'en consomme. En même temps, est-ce que vraiment un territoire pourrait nourrir sa population rien qu'avec ce qu'il a? J'en suis pas certaine.
3: C'est intéressant ce que tu dis, parce que c'est vraiment une des questions que je me suis posée en me demandant si j'allais faire des études en alimentation durable. Mmh. Et puis je me suis dit, mais c'est trop bizarre, parce qu'il y a... Enfin, on est aujourd'hui, il y a un gaspillage alimentaire énorme.
2: Oui.
3: Et à la fois, il y a une faim dans le monde qui est énorme aussi.
2: C'est vrai.
3: Et du coup, moi, je me pose une question, c'est si on va pas vers un...

0: mettre en place ou non des systèmes pour distribuer cette nourriture. Je pense qu'il y a des telles disparités selon les territoires, mais là je parle à l'échelle mondiale, hein, pas à l'échelle française, mais même si c'est peut-être le cas, il y a des disparités telles que évidemment, quelqu'un qui vit dans un pays où qui peine déjà à se servir en eau potable, évidemment que lui sera des années-lumière de nous, notre question, est-ce qu'on peut faire telle culture sur notre territoire? Ouais. Parce que eux, justement, rien que le besoin primaire, le besoin d'eau, il n'est pas à combler. J'ai un peu du mal avec la vision utopique de sortir l'enjeu de l'alimentation du marché économique. Parce que, concrètement, ce serait un peu revenir à un système de troc. C'est-à-dire que moi, je produis quelque chose, toi, tu produis quelque chose, je ne peux pas produire ce que tu produis, inversement, on échange. En fait, ça se faisait avant. Et puis, après, il y a eu le progrès. On vit dans une société où mourir de faim, c'est vraiment une extrême situation qui est vécue par... très peu de personnes, et donc pour moi, voir l'alimentation comme un moyen de faire du troc en sortant du marché économique, c'est en fait retirer tout le progrès de la société pour revenir à une vision très, mais pour moi pas égalitaire, parce que celui qui peut rien produire, du coup il fait quoi? Il a quoi à donner? Moi je sais pas, je suis une personne en situation de handicap, concrètement je produis rien de mes mains. C'est à peine si je produis quelque chose avec mon cerveau, donc vraiment. C'est-à-dire que moi, en fait, j'ai tout intérêt à vivre dans une société qui vit à travers l'argent, quoi. Cette version utopique, en fait, pour moi, elle a rien d'idéal. Surtout pour tout le monde.
1: Je suis certaine que t'as un truc à échanger. Si on fait du troc ensemble, je suis certaine que tu trouveras un truc.
0: Attends, je réfléchis.
1: Peut-être. Mais alors, à l'inverse, je suis pas d'accord. Je pense que si certes, il y a des gens qui meurent pas de faim, il y a des gens qui meurent d'autres choses. La part de personnes qui souffrent de maladies chroniques, elle est énorme, que ce soit diabète, obésité, etc. Mais je suis convaincue que toutes les personnes méritent de bien manger, d'être en bonne santé. Et bon, alors après, ça dépend ce que c'est bien manger. Mais si on part du principe que bien manger, c'est manger 5 fruits et légumes par jour qui sont goûtus et surtout qu'on fait du bien à la terre aussi. Cette vision de troc, elle est très utopiste, mais justement, si on raisonne à une échelle ultra locale, enfin, rien que nous autour de cette table, on fait toutes des choses géniales, alors que ce soit de la nourriture ou d'autres choses, on sait faire des choses avec notre tête, nos mains, peu importe. Et on a tous et toutes des choses à s'échanger. Donc c'est réussir aussi à passer le discours qu'il y a des gens qui ne peuvent pas vivre de leur métier. Pour autant, ils nourrissent la population. Et est-ce que ces personnes-là, elles mériteraient pas de vivre elles aussi, tout en continuant de nourrir la population? Mais alors, c'est comment on veut nourrir cette population?
0: J'ai l'impression que dans le discours de résilience alimentaire, il y a un peu de « je vais t'apprendre à manger » ou « je vais t'apprendre à consommer correctement », comme si les gens étaient un peu ignorants et qu'il fallait les éduquer là-dessus. Alors, je dis pas qu'il n'y a pas d'éducation à faire, mais je pense que les politiques publiques servent à ça. Il y en a eu plein par rapport au lait, par rapport aux fruits et légumes, par rapport à la restauration collective en établissement scolaire. Il y a toujours des nouvelles règles qui s'imposent, et c'est très bien. Et de toute façon, je pense qu'à grande échelle, on peut pas réformer sans justement passer par le cadre légal. C'est quand on sort du cadre légal et un peu de l'opinion que je pense que là, on s'égare un peu, parce que je suis pas certaine qu'un territoire puisse vraiment nourrir sa population, puisqu'on a des besoins différents qui peuvent pas toujours être assouvis par le territoire en question et ce qu'il est capable de produire. Donc j'ai un peu du mal avec cette vision un peu... On arrive à cette réflexion parce qu'on a le confort de se dire qu'on veut bien penser, mais qu'on sait que nos arrières sont sécurisées. Tu vois ce que je veux dire? Je sais pas comment l'expliquer.
1: Ouais, c'est intéressant, parce que rien que nous deux, on a des visions très différentes de ce qu'on peut mettre dans nos assiettes et dans nos frigos, tout ça, tout ça. Et pour autant, je pense qu'on doit écouter tout le monde. Il n'y a pas un avis qui est plus important que l'autre. Ouais, il faudrait peut-être qu'on se pose les bonnes questions de ce qu'on veut. Déjà, on a toutes et tous des définitions très différentes de ce que c'est manger, ce que c'est l'alimentation, ce que c'est la...

0: l'agriculture. Et parce que aussi, selon nos territoires, selon là où on vient, c'est des cultures qui sont différentes, des cultures alimentaires. Je ne sais pas quelles questions on pourrait poser à tout le monde pour aboutir à une solution qui soit équitable, ouais, et égalitaire. Je sais pas si t'as une idée.
1: Je sais pas si... En fait, moi, je m'interroge plutôt sur qui interroger. Je désirerais qu'on pose les questions relatives à l'alimentation, une alimentation, on dit souvent, souveraine dans notre pays, à ceux qui produisent et à ceux qui, vraiment, font vivre le territoire et qui aussi subissent les politiques, parfois désastreuses, envers leur métier. Donc, interroger les agriculteurs, mais pour de vrai, pas juste poser trois questions et puis ciao, retourne, ouais. Retourne sur ton territoire, toi, et puis on prendra des décisions à l'échelle européenne. Je reconnais que je m'alimente mal. Et donc je reconnais que j'ai le droit à la parole, mais j'ai le droit aussi de dire qu'il y a une version, il y a une possibilité plus vertueuse. Donc en fait, c'est pas parce que je désire qu'on m'entende et je désire d'être écoutée que je désire avoir raison. Oui. Donc je pense qu'en fait, il faudrait écouter les professionnels, sortir du cadre un peu idéologique et voire électoraliste, et de se dire « faut dire ça pour que j'atteigne le pouvoir » et puis après ne pas pouvoir le mettre en concrétisation. Mais je sais pas comment expliquer.
0: Est-ce que tu penses qu'aujourd'hui, nos producteurs autour de chez nous, ils sont pas aussi militants ? C'est des professions qui sont tellement... dur à vivre, avec tout ce qu'on connaît. Est-ce que c'est pas être militant que de continuer de produire malgré les difficultés du quotidien?
1: Si c'est être militant, je veux dire, tous les progrès se sont faits aussi par une vision collective et globale. Et donc, militer pour nourrir 10 personnes autour de toi, je préfère ceux qui ont pensé l'industrie, la mécanisation, pour vraiment apporter peut-être un peu partout, un peu de nourriture, même si elle n'est pas vertueuse, même si elle n'est pas 100% brute ou 100% bonne pour ta santé, au moins on peut nourrir plus de personnes qu'avant, je pense.
0: Et est-ce que justement le progrès, ce ne serait pas qu'on trouve une solution avec les mangeurs, les producteurs, sur une solution qui permettrait aux maraîchers de pouvoir vivre dignement de leur travail et à la fois aux mangeurs de pouvoir se nourrir avec ce travail qui a été produit localement et des légumes de qualité qui permettraient aux personnes d'être en meilleure santé aussi.
1: Ouais, mais j'ai jamais l'impression que ce qui est idéal puisse être réaliste parce que de fait, c'est parfait. Tu vois, et personne
0: ne serait pas parfait.
1: Ouais, mais
0: on trouverait des petits trucs quand même.
1: Je préfère voir les choses comme on peut progresser, mais à l'échelle nationale, encore faut-il le vouloir, plutôt que. Je pense que j'ai une petite réticence où je crois pas trop au côté local parce que si t'es dans un local qui. Dans un territoire local qui peut rien produire, ciao quoi. Tu vois ce que je veux dire? Enfin.
0: Ouais, après ça se travaille. Peut-être.
1: Ouais, c'est vrai.
0: Moi, au contraire, je crois davantage à une dynamique ultra locale. Mm-hmm. Mettre en place des trucs avec 2-3 producteurs, un petit collectif de mangeurs, et qui ensuite rayonne. Une fois que ça fonctionne, ça rayonne sur d'autres territoires et ça se propage un petit peu.
1: Si vraiment on atteignait cet idéal-là, est-ce qu'on laisse le choix aux gens? Tu vois,
0: on a soulevé plein de questions et qui se regroupent parfois pas du tout. Et il y a un vrai travail à faire de sensibilisation et de parler d'alimentation autour de nous. Et là, on aura sans doute l'avis de personnes qui pourront nous donner des pistes de solutions ou au contraire nous dire non, le système actuel est très bien, il faut rester comme ça.
1: Juste pour finir, juste l'impression que en fait, c'est un privilège de gens qui habitent dans un pays favorisé.
0: Ah, mais ça, je suis d'accord
1: avec
0: toi.
1: Quand tu meurs de faim, la résilience, t'y penses pas, quoi.
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0: Merci beaucoup. J'espère que vous avez passé un bon moment ici avec nous. On a passé un pur moment et on va vous laisser sur un dernier morceau en allumant le feu une dernière fois. Mesdames et messieurs, merci pour la force. Merci pour le soutien. C'était Danakil ici même pour vous ce soir avec l'homme que l'on appelle Natty Jean. Et on est encore ensemble pour quelques temps ensuite dans les backstage, vous savez déjà. Big up yourself. Grande force à vous. Merci.
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2: Bonjour et bienvenue dans l'édition de Local Actu. Aujourd'hui sur Radio Libre en Périgord, trois enregistrements à vous proposer. Un premier sur les forêts de Dordogne, avec SOS Forêt Dordogne s'y alerter sur un décret et ses conséquences.
3: Déjà dans cet arrêté, on voit que 87% des aides vont vers des plantations après les couperades.
2: À la suite, nous donnerons la parole à l'amicale laïque de Coulonges-Chamiers et tout particulièrement au club de tennis de table. Et c'est Jean-Christophe Mouyane, le président, qui nous a annoncé le palmarès de ce club.
4: Au niveau national, il y avait, je pense, 128 participants. Ouais. Mais même, on a regardé sur les clubs aquitains, hein, qui sont de dimension supérieure à nous, que ce soit le CAM de Bordeaux, Poitiers, ou des grands clubs comme ça, ben, ils n'avaient pas non plus beaucoup plus de qualifiés. Donc on était d'autant plus fiers d'avoir récupéré ces places.
2: Et enfin, à la fin de cette heure d'actualité locale, il y aura le comité de jumelage Boulazac-Bierzeit qui, rappelez-vous, organise une soirée le 6 novembre 2026 à 18h à la salle polyvalente de Boulazac.
5: Donc à partir de là, je suis toujours en contact avec eux pour savoir l'évolution de la situation et je me rends compte qu'aujourd'hui, à côté de Ramallah, qui reste quand même la capitale de la Cisjordanie, Bierzeit est à 50 km, la colonisation avance même sur ces villes-là, chose qui n'était pas déjà il y a quelques années. Donc c'est pour ça qu'il faut rester vigilant parce qu'à ce rythme-là, il y aura une annexion totale de la Cisjordanie dans les années à venir et une extermination du peuple palestinien. Et ça, c'est intolérable, ça ne peut pas exister, donc nous devons tous nous mobiliser par rapport à cela.
2: Stéphane Bost, le président du comité de jumelage Boulazac-Bierzeit, qui parlera de cet événement et entre autres aussi de l'actualité en Palestine. Et on commence cette émission d'actu locale avec Xavier Svan de SOS Forêt Dordogne.
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6: L'État va-t-il écouter la consultation du plan de renouvellement forestier ? On avait jusqu'à fin août, jusqu'au 31 août, pour répondre sur le site du ministère de la Transition écologique. Il y a eu 6765 contributions avec beaucoup d'avis défavorables, mais aussi quelques avis favorables à ce nouveau plan de renouvellement forestier. C'est la question à laquelle on va tenter d'argumenter avec Xavier Svan, membre du collège de l'association SOS Forêt Dordogne. Bonjour Xavier.
3: Oui, je suis coprésident avec cette autre personne de l'association SOS Forêt Dordogne.
6: Donc c'était un projet de décret sur lequel on pouvait donner son avis. Projet de décret portant application de l'article L121-6 du Code forestier, instaurant un régime d'aide au renouvellement forestier. C'est technique.
3: C'est ça, oui, c'est un arrêté et un décret d'application. Donc, l'arrêté, notre souci, c'est que l'arrêté continue à valider les pratiques de l'industrie forestière et les pratiques particulièrement néfastes. Et le problème aussi, c'est que les aspects environnementaux ne sont pas suffisamment pris en compte.
6: On peut rappeler par exemple, bien entendu, tout le monde a en tête le grand incendie de Somos qui a brûlé quasiment 50 000 hectares.
3: Oui, c'est ça, mais disons que cet arrêté va au-delà de la problématique de ce qui se passe en Gironde. Et nous, on est assez préoccupés par le fait qu'on ne voudrait pas que la Dordogne devienne une forêt équivalente à la forêt des Landes. Alors déjà, dans cet arrêté, on voit que 87% des aides vont vers des plantations après les couperases. Et il se trouve qu'après les couperases, en Dordogne, on replante quoi ? Et essentiellement du pin maritime.
6: Oui, alors est-ce qu'on appelle ça des forêts ? C'est une question auxquelles vous avez répondu dans votre chronique sur cette même radio, Radio Libre en Périgord. Est-ce qu'on appelle ça plutôt des monocultures ou des plantations ?
3: Alors nous, on appelle ça des plantations d'arbres, comme on plante du maïs. Bon, ça n'a pas la même échelle, mais on plante, on récolte, on laboure et on replante. Donc pour nous, ce n'est pas des forêts parce qu'on détruit à chaque fois tout l'écosystème qui est lié à la forêt, c'est-à-dire les essences diversifiées, les différentes strates d'arbustes et d'arbres, le sol, les champignons, tout ce qu'il y a dans le sol, le CO2 qui s'évacue lorsqu'on fait une couperase et qu'on laboure. Voilà. Donc évidemment, ce système de couperase ne s'adapte pas aux forêts, ce qu'on entend nous comme forêt. Alors, ce qui est important de dire dans cet arrêté, c'est qu'il y a quand même pas mal de points qui poussent justement à transformer la forêt plutôt que de l'améliorer. Je veux dire
6: transformer,
3: c'est-à-dire
6: en sylviculture.
3: on a des on a des essences comme par exemple ici des mélanges de châtaigniers, chênes, charmes, etc. Et on les transforme en des monocultures avec le prétexte qu'on a des peuplements pauvres. Et pour nous, le peuplement pauvre, il n'est pas les critères qui disent le peuplement pauvre ne sont pas bons. Par exemple, on a un seuil de 20% d'arbres morts ou dépérissants qui permet de tout raser. Or, 20%, il y a beaucoup de forestiers, de scientifiques qui nous disent que sur les 80% restants, il y a du travail à faire et sans avoir à tout raser.
6: Ce sont des motifs, des justifications à couper de façon totale, coupe rase. Hein.
3: Voilà, c'est ça. Et il y a d'autres soucis dans cet arrêté, c'est que les critères de préservation des sols et des écosystèmes sont largement insuffisants. Tout l'aspect environnemental, en fait, est largement pas pris en compte, pas suffisamment pris en compte.
6: Et le ministère de la Transition écologique n'a-t-il pas inclus, par exemple, une diversité d'essences, qu'il n'y ait pas juste du pin maritime, qu'il y ait au moins trois espèces pour replanter ?
3: Alors non, c'est pas tout à fait ça. Enfin, en effet, il y a une diversification des essences, mais elles portent. On considère que si c'est diversifié, si l'essence principale ne porte pas sur plus de 80% de la surface. Or, ce qu'on constate, pour l'avoir constaté moi de visu, c'est que quand il y a une plantation diversifiée, on met 80% de pin maritime et puis on met 20% d'une autre essence à côté. Et dans l'arrêté, on ne va à trois essences que pour les plantations de plus de 25 hectares. Donc en dessous de 25 hectares, on considère que c'est diversifié s'il y a deux essences. C'est se moquer de...
6: Et sachant qu'en moyenne, il n'y en a pas beaucoup des plantations de 25 hectares. Les parcelles sont de combien ?
3: Alors, il y a beaucoup, oui. Enfin, les parcelles sont toutes petites. En général, on constate, en Dordogne, il y a encore beaucoup de coupes rases de moins de 4 hectares. Tout simplement parce qu'au-delà de 4 hectares, il faut une autorisation de la DDT pour faire les coupes rases. Donc, n'empêche que c'est vrai que sur plusieurs années, on a des surfaces de plusieurs dizaines d'hectares qui sont coupées, mais du coup, les aides sont valables pour des surfaces de moins de 25 hectares. Donc,
6: Et on peut se poser la question avec... bon, là, on sort un peu de la Dordogne, mais en Gironde, est-ce que d'autres essences, comme le pin maritime, peuvent pousser dans le sable des Landes de Gascogne ? Est-ce qu'il y a d'autres espèces qui peuvent pousser ?
3: Oui, alors, justement, il y a des études en ce moment qui essaient de remonter le temps et avec des systèmes de carottage, de voir quelles sont les essences qui ont précédé le pin maritime. Et alors évidemment, il y a des endroits où c'est un peu compliqué, par exemple à côté des dunes, mais il y a beaucoup encore de zones qui pourraient être restaurées et qui pourraient servir de zones humides tampons pour les incendies. Mais c'est sûr que c'est une entreprise de très longue haleine, parce que une fois que tout est implanté, c'est un petit peu difficile de changer. Sauf que il faut écouter un petit peu les scientifiques, et puis quand même, à l'aune de ce qui s'est passé, les 50 000 hectares qui sont partis en fumée, je pense que même les propriétaires vont se dire, ah ben si tous les 15 ans j'ai un incendie comme ça, je vais pas gagner beaucoup d'argent avec ma forêt. Sachant que on parle des incendies, mais on ne parle pas aussi des incidents climatiques comme par exemple la grêle, la tempête, les ouragans. On a eu des ouragans en Dordogne. C'est quand même assez inquiétant.
6: Et les sécheresses. Et
3: ça met par terre des surfaces importantes, comme ce qui s'est passé par exemple dans le Ribéracois il y a en 2022 où beaucoup d'arbres ont été grêlés. Et on a été obligé de les couper.
6: Au 17 août, on était à 47 000 hectares. On a beaucoup entendu parler du chiffre de 42 000. Mais il y a eu aussi 88 sapeurs-pompiers qui ont été blessés, 240 bâtiments détruits par les feux. Donc on est sur des dommages collatéraux et puis une exploitation de la forêt qui ne rapportera rien du tout, finalement. Le prétexte économique, en fait, c'est de mettre du résineux parce que ça pousse très rapidement et puis que c'est très pratique à couper pour faire de l'exploitation du bois, du...
3: Encore une fois, le problème, je crois que c'est le court terme qui prend la place sur le long terme. Les forêts, ça pousse en centaines d'années. Là, on raisonne, on a ce plan de milliards d'arbres qui est une absurdité, ça ne veut rien dire, parce que si on coupe un milliard d'arbres pour en replanter un milliard, je ne vois pas où est l'intérêt. Mais c'est surtout que on raisonne à court terme parce que les besoins en termes de production de bois augmentent, non pas pour faire beaucoup de bois d'œuvre, pour faire beaucoup de bois d'œuvre, mais augmentent en termes de...
6: De bois énergie,
3: surtout du bois énergie. On fait même du biokérosène avec du bois, et on fait des centrales électriques avec du bois. Donc c'est quand même assez.
6: Oui, c'est pas simplement du bois pour la cheminée. Hein. C'est du bois qui est transformé en plaquettes pour faire de l'électricité.
3: Il y a ça, mais il y a aussi la centrale de Gardanne où on a remplacé une centrale à charbon par une centrale à bois. On brûle du bois pour faire l'électricité. Là, c'est shadowkien, quoi. Enfin bon, on nous dit que oui, en France il y a suffisamment de bois, la forêt augmente de 1 ou 2% par an en surface. Sauf que ce qu'on constate et qu'on nous dit, par exemple, le captage du CO2 des forêts diminue. Tiens, il y a plus de forêts, on capte moins de CO2. Pourquoi ? Parce qu'il y a le changement climatique, parce qu'il y a la gestion sylvicole qui est pas adaptée. Une monoculture de pins maritimes, ça capte moins de CO2 qu'une vieille forêt. Ça, c'est clair et net, c'est démontré, c'est chiffré. Donc, on ne tient pas compte de l'aspect écosystémique d'une forêt.
6: Alors, c'est aussi l'association Canopée qui a alerté.

0: plus de 6000 contributions puissent faire changer la direction qui a été prise de la part du ministère de la Transition écologique?
1: Alors, espoir, je sais pas. En tout cas, ça va nous servir d'argument supplémentaire pour dire que il faut faire quelque chose, quoi. Nous, ça nous conforte dans l'idée que notre action d'informer le grand public, les élus, les propriétaires, ça a du sens et ça permet de faire avancer les choses. Après, on est dans une politique nationale qui va vraiment à l'encontre de ce qu'on cherche. Or, il y a un projet de loi là qui a été présenté, jamais discuté, sur l'adaptation au changement climatique des forêts, et notamment avec une interdiction des couperases de plus que de 0,5 hectares. C'est une loi transpartisane, maintenant, qui a été remise au goût du jour avec les incendies qu'il y a eu cet été, et qui porte sur la modification de la politique forestière pour répondre aux enjeux d'adaptation des forêts au changement climatique. Donc nous, ce qu'on demande, en fait, c'est quelques points. C'est une réévaluation environnementale complète du plan, l'interdiction des couperases pour transformer les peuplements pauvres, et puis surtout un volet dédié à la SMCC. Alors, la SMCC, c'est la sylviculture mélangée à couvert continu, qui consiste à ne jamais faire de couperases, mais à faire des éclaircies, à faire des prélèvements ciblés, et à garder toujours un couvert forestier.
0: Ce qui protège toutes les espèces vivantes dans les forêts ou plantations. Alors, j'hésite entre les deux termes.
1: Alors, justement, à SMCC, on peut garder des forêts. Avec des couperases, on n'a plus que des plantations. Ça préserve, du coup, ça ne dégrade pas les sols. Ça préserve d'abord la température. Le sol n'est jamais mis à nu, donc jamais les essences qui ont besoin d'un petit peu d'ombre, elles peuvent continuer à pousser. Et c'est surtout, ça préserve une diversification d'essences incroyable. Et ça permet, contrairement à ce qu'on peut imaginer, aussi de produire du bois et de vivre de la forêt, quoi. Il y a un groupement forestier en Corrèze qui a 1000 hectares, qui fait que de la SMCC et qui gagne très bien sa vie, quoi.
0: Donc maintenant, en tant que citoyen, donc auditeur, auditrice, qui souhaitons faire quelque chose pour protéger les forêts, qu'est-ce qu'on peut faire au quotidien? Maintenant que la consultation est terminée, le 31, qu'est-ce qu'on peut faire?
1: Déjà, la forêt française est très morcelée. Donc, dans plein de familles, il y a des gens qui ont des bois et qui savent pas qu'ils ont des bois. Et il y a beaucoup de gens qui connaissent d'autres personnes qui ont des forêts et qui, se laissent embobiner par l'attrait financier et les conseils qui sont liés que à ce qu'on peut tirer d'une forêt. Donc, je pense que c'est s'intéresser au sujet qu'il faut, et puis parler autour de soi. Si vous vivez à la campagne, vous connaissez forcément des gens qui ont des forêts, et je pense que d'entamer le dialogue, c'est déjà pas mal. Après, nous, au niveau de SOS Forêt d'Ordogne, on est présent dans des festivals, dans des manifestations, dans des... Il y a un grand regroupement fin septembre à Nestier, donc dans les Pyrénées, dans les Hautes-Pyrénées, où beaucoup d'associations locales et nationales vont se retrouver pour faire un plan d'action pour avancer encore plus qu'on ne l'a fait actuellement.
0: Eh bien, merci Xavier Svan, coprésident donc de l'association SOS Forêt d'Ordogne.
1: Et vous pouvez aller sur notre site que vous trouvez facilement en faisant SOS Forêt d'Ordogne sur n'importe quel moteur de recherche, et vous aurez toutes les informations de notre association et une page Facebook qui est alimentée régulièrement, et donc nos chroniques sur RLP.
0: Qui passent tous les lundis.
1: Voilà.
0: SOSforêtdordogne.fr, le site. Merci Xavier Svan.
1: Merci à vous.

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1: Aujourd'hui, un enregistrement sur l'Amicale Laïque de Coulogne-Échamier, et plutôt le club tennis de table. Suite à une compétition en Nouvelle-Aquitaine, le podium a été atteint par l'Amicale Laïque de Coulogne-Échamier. Jean-Christophe Mouyane, vous nous aviez envoyé le palmarès obtenu de votre club avec 5 licenciés qui sont rentrés sur le podium, qui ont fait un grand exploit.
2: Oui, effectivement, merci de m'accorder ce temps d'information. Effectivement, pour nous, ces joueurs ont passé 3 étapes, hein, le niveau départemental, le niveau territorial, hein, qui intègre certains départements de la Nouvelle-Aquitaine, puis la finale régionale, où là, il y avait l'ensemble des départements aquitains, et le nombre de places était assez réduit, donc c'était de 4, 5 ou 6 places qualificatives pour le niveau national, et nos 5 engagés se sont tous qualifiés pour cet échelon national, en terminant, effectivement, entre la deuxième et la sixième place en fonction de leur catégorie de classement, puisque c'était une épreuve non pas par catégorie d'âge, mais par catégorie de classement, c'est-à-dire des points, le nombre de points. Voilà, c'est des tranches de points, de 100 points, comme en tennis il y a des classements, en tennis de table c'est pareil. Donc c'était des tranches entre par exemple 900 et 1000 points, et donc il y avait 64 engagés qualifiés de toute la France dans chaque catégorie, et donc dans chaque catégorie il y avait 5 ou 6 places qualificative pour l'échelon national, et nos 5 représentants ont réussi à se glisser entre la deuxième et la sixième, donc ils se sont tous retrouvés près de Vannes fin juin, donc dans cette épreuve nationale qui était pour eux un aboutissement, parce que c'est vrai que on reste une petite structure, hein, et donc avoir la même année 5 joueurs du club qui se qualifient à une épreuve nationale, bon, mais j'espère qu'on arrivera à le refaire, mais ça restera déjà marqué dans l'histoire du club.
1: Donc ils sont allés en Morbihan concourir au niveau national, mais ils ont remporté aussi le tournoi qui s'était passé à Parthenay, dans les Deux-Sèvres,
2: c'est
1: la Nouvelle-Aquitaine.
2: Voilà, c'est-à-dire que là, au niveau de la Nouvelle-Aquitaine, il y avait effectivement les mêmes catégories, et là, on a gagné un tableau. Effectivement, le jeune David Delange, qui a 14 ans, lui a remporté brillamment son tableau, et les autres joueurs du club se sont classés entre la deuxième et la quatrième place. Donc là, très très bon résultat. Aussi, deuxième avec et cinquième place, pardon. Et donc voilà, donc ils ont tous validé leur ticket lors de cette épreuve à Parthenay.
1: Donc avec Paul Jamet et Titouan Demand qui ont obtenu la cinquième et sixième place pour la catégorie 1100.
2: Oui.
1: Et puis il y a la catégorie 900 points avec le jeune Loris Treny. Quel âge a-t-il?
2: Voilà, donc effectivement il va avoir 13 ans, et ben lui c'est effectivement, il a commencé au club il y a à peine 3 ans, hein, il est arrivé déjà parce que son frère jouait déjà au club, et vous voyez, au bout de 2 ans, deux grosses années de compétition, ben il arrive à se faufiler et se qualifier pour une épreuve nationale, donc il a terminé second, donc c'est un espoir aussi pour tous les jeunes, se dire oh là là, le niveau national c'est ce que je vois à la télé, donc ça c'est vraiment les meilleurs des meilleurs, mais sortir de sa sélection régionale et se qualifier pour une épreuve nationale, ben c'est possible, hein, en 2-3 ans si on s'entraîne beaucoup et voilà, si on y croit, donc c'est aussi un espoir pour tous les jeunes.
1: Et combien d'années ont fait David Delange et puis Titouan Rastello qui ont terminé premier et puis cinquième à la catégorie 1300.
2: Alors eux, ils ont deux parcours un peu différents, puisque Titouan Rastello est arrivé en Dordogne il y a 3 ans, puisqu'il était de la région parisienne. Il a commencé lui à jouer assez tôt, hein, à 8-9 ans. Donc il est arrivé chez nous, il avait 11-12 ans. Donc, donc lui, il a quand même déjà un petit peu 6-7 ans de compétition. David Delange, lui, est arrivé très très... Il a commencé plus tard, hein, puisqu'il a joué, je dirais, quelques semaines dans un petit club autour de Périgueux, qui ont vu qu'ils n'avaient pas la capacité pour l'accueillir, ils nous l'ont envoyé, et donc il a commencé, il devait avoir 12 ans, et là il en a 15, et donc il est aussi, lui, c'était le fer de lance de notre équipe de jeunes.
1: Bah oui, parce qu'il a fini premier en plus.
2: Et il a fini premier.
1: Alors, comment sont-ils coachés et où? Parce qu'il faut le dire que c'est juste à côté des locaux de la radio à Coulogne-Échamier.
2: C'est une salle spécifique, c'est un ancien hangar à bus de la municipalité, donc nous on évolue dans un local municipal qui nous est exclusivement consacré. Donc c'est la salle Pierre Pousse. Sur le complexe de Parot, puisque Pierre Pousse, c'est le fondateur du club. Donc en 1977, il était prof au lycée agricole, non pongiste, il a créé dans la petite salle de classe du bourg de Coulounier ce club qui donc était une section de l'amicale laïque de Coulounier, qu'il est toujours. Oui. Et nous, comme on était une bande de copains sur Coulounier, on s'est tous retrouvés dans cette petite salle de classe et on a un petit peu appris à jouer tout seul, puisque lui n'était pas pongiste, mais il s'est occupé de toute la partie administrative. Donc le club a été créé comme ça, et c'était normal que cette salle, qui est un aboutissement aussi, puisque c'était un gros investissement, la mairie a fait vraiment beaucoup d'efforts pour nous installer cette salle, et donc c'était normal qu'elle porte le nom du fondateur.
1: Oui, merci pour l'histoire de Pierre Pousse, je ne connaissais pas. Oui. Vous l'avez connu alors du coup?
2: Absolument.
1: Et depuis combien de temps vous êtes dans le club?
2: Donc moi j'ai pris une licence en 1978. Voilà, j'avais 12 ans et je suis président du club depuis 1989. Donc là aussi, ça fait pas mal de temps. Je suis encadré évidemment. J'ai une équipe autour de moi parce qu'on peut
1: Qui sont les coachs.
2: C'est vrai que depuis 4 ans, on travaille avec un entraîneur professionnel, donc qui n'est pas salarié du club, parce que c'est des budgets qu'on pourrait pas nous mettre en place. C'est un auto-entrepreneur, mais qui intervient majoritairement sur le club de Coulounier, donc qui travaille avec nous 12 heures par semaine sur différentes missions, donc à la fois l'encadrement des plus jeunes, de tous les groupes jeunes, l'encadrement également des seniors, des adultes qui souhaitent avoir une séance encadrée, donc des loisirs ou des compétitions de niveau départemental. Et depuis 4 ans, il s'occupe aussi, on a une section Ping Santé, puisqu'on a signé une convention il y a 4 ans avec France Alzheimer et France Parkinson, puisque la fédération avec, je dirais, le niveau national, ils avaient signé une convention. Donc il y avait déjà ça qui était établi. On a été, nous, les premiers en Dordogne à mettre en place cette section. Donc on a servi un petit peu de précurseur, puisqu'il y a deux autres clubs maintenant qui interviennent là-dessus. Donc notre entraîneur a eu une formation spécifique, parce que ces personnes, évidemment, on ne peut pas les entraîner comme des gamins qui cherchent la performance.
1: Bien sûr.
2: Et donc, depuis 4 ans, il y a un groupe qui, 2 heures par semaine, s'entraîne. Et donc, on a commencé à 5 ou 6, et maintenant, ils sont plus de 25.
1: Donc, ça fait beaucoup de licenciés, tout ça, si vous devez compter.
2: Et effectivement, petit à petit, avec les adultes loisirs, suite au Covid, on a constaté, c'est les aspects un petit peu positifs de ça, c'est qu'il y a beaucoup de personnes qui ont souhaité faire une activité en loisir sans aucune pression. Donc, on a beaucoup maintenant d'adultes en loisir. Et donc ce groupe Ping Santé s'est développé. Parallèlement, on a également récupéré beaucoup de jeunes. C'est vrai qu'avec les communications Facebook et le fait que on soit une vitrine assez pertinente, si je puis dire, aujourd'hui, effectivement, en 4 ans, on est passé de 80 licenciés à 215 fin juin. Donc on a été les premiers à avoir 100 licenciés en Dordogne. On est les premiers à en avoir 200. Je pense que là, on est, pour l'instant, on va essayer de conforter tout ça, parce que c'est peut-être un plafond de verre, parce que on a la capacité d'accueil avec la salle qui nous est allouée. On peut mettre 12 tables et elle est ouverte maintenant quasi tous les jours. Mais il faut aussi
1: assurer. Et ce n'est pas complet. Vous pouvez encore avoir de la place pour plusieurs licenciés.
2: À chaque fois, on essaye, nous. On respecte aussi chaque adhérent, donc on souhaite aussi un accueil de qualité. On veut pas créer un créneau où potentiellement 30 personnes viendraient pour 12 tables, parce que 12 tables fois 2 joueurs se fait 24, donc on ne veut pas que quelqu'un arrive, attendre une demi-heure sur le siège. Donc on a créé d'autres créneaux, donc on a un petit peu bousculé les habitudes des anciens qui s'entraînaient à des horaires très précis. Eux, ils s'entraînent à d'autres horaires, donc aujourd'hui la salle est ouverte tous les jours de la semaine, du lundi au vendredi, je dirais à partir de 17h. Le mercredi, elle est ouverte toute la journée. Et maintenant, on a mis en place des créneaux le samedi, lorsqu'il n'y a pas de compétition, pour justement que les seniors en compétition...
1: Les créneaux.
2: Voilà. Donc,
1: c'est de quelle heure à peu près? Pour le mercredi, c'est toute la journée.
2: Le mercredi, en fait, le matin, c'est de 10h à 12h, c'est la section Ping Santé. Et à partir de 13h30 jusqu'à 19h, c'est tous les créneaux des jeunes. Donc, on a créé évidemment 4 groupes de jeunes, les débutants, les ados, les compétitions. Et à partir de 19h, ce sont les seniors qui prennent la place. Et donc les seniors s'entraînent aussi le lundi soir, certains, le mardi soir, le jeudi soir, le vendredi soir et maintenant le samedi.
1: Il y a le choix.
2: Il y a le choix.
1: Donc potentiellement l'année prochaine, avec toutes ces victoires, il y aura encore plus de classés pour le tournoi national. Bah, ce sera peut-être pas beau au Morbihan, ça va changer.
2: Oui,
1: 5 personnes sur 64, ça fait quand même un bon pourcentage.
2: Alors les 64, c'était sur l'épreuve régionale. Au niveau national, il y avait, je pense, 128 participants. Ouais. Mais même, on a regardé sur les clubs aquitains, hein, qui sont de dimension supérieure à nous, que ce soit le CAM de Bordeaux, Poitiers, ou des grands clubs comme ça, ben, ils n'avaient pas non plus beaucoup plus de qualifiés. Donc on était d'autant plus fiers d'avoir récupéré ces places.
1: Merci Jean-Christophe Mouyane. Et puis je rappelle qu'il y a le forum des associations bientôt,
2: oui,
1: de Coulogne-Chamier,
2: oui, oui,
1: et que ça sera le 5 septembre. Si vous voulez rencontrer une partie de l'équipe, il y aura peut-être une démonstration.
2: Oui, c'est au château des Isards de 10h à 17h. Donc effectivement, on aura une table où on pourra faire jouer les gens, faire des petits challenges. Il y aura un moment de démonstration et il y aura présence également, évidemment, des autres sections de l'Amicale Laïque, hein, puisqu'il y a beaucoup de sections culturelles, danse, bricolage, etc. Donc toute l'association sera présente sur ce forum.
1: L'Amicale Laïque, qu'on peut contacter par mail à alc24660@gmail.com.
2: C'est ça. Donc le président de l'association est monsieur Claude Garcia, donc qui orientera les demandes.
1: Vous voulez pas vous donner votre numéro de téléphone, on vous appelle pas directement? Est-ce que c'est Garcia qui
2: fait
1: le relais?
2: Alors non, nous, le tennis de table, on a une adresse mail spécifique, évidemment, on a une page Facebook spécifique.
1: On peut les donner?
2: Oui, oui, donc l'adresse mail, c'est alc24660ping @gmail.com.
1: D'accord.
2: Et le téléphone, mon téléphone, c'est le 07 49 89 29 57. Voilà.
1: Merci Jean-Christophe Mouyane.
2: Mais je vous remercie, c'est moi qui vous remercie.

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1: Sur les ondes de Radio Libre en Périgord, je reçois aujourd'hui Stéphane Bost, qui est le président du comité de jumelage Boulazac-Birzeit, une petite ville du centre de la Cisjordanie. Voilà. Vous êtes là, Stéphane, aujourd'hui pour... Il va y avoir un événement bientôt ?
2: Oui, à Boulazac, le 6 novembre à 18h, salle polyvalente, mairie de Boulazac. Voilà la venue d'Agnès Levallois, grande conférencière du monde arabe, avec une conférence débat. Donc je vous souhaite nombreux pour poser beaucoup de questions sur l'avenir de la Cisjordanie et ses partenaires, ce qui se passe aujourd'hui dans le monde arabe par rapport à tout cela. Donc on vous souhaite nombreux, car quand on parle de la Cisjordanie, il faut qu'on soit tous mobilisés. Aujourd'hui, vu le contexte actuel, je pense que c'est important, vu la colonisation, les arrestations et les expulsions de nos amis palestiniens, je pense que nous devons tous répondre présents. Et je pense que le débat aujourd'hui se pose, pourquoi, qu'est-ce que la Cisjordanie va devenir. Et je pense que c'est un sujet prioritaire par rapport à nous, quoi. Et puis nous sommes quand même jumelés avec Birzeit, avec nos amis cisjordaniens. Donc nous sommes solidaires de leur situation et nous allons parler au maximum de ce qui se passe là-bas.
1: Il date de combien de temps ce jumelage avec Birzeit ?
2: Oh ben ça va faire 3 ans. Ça va faire 4 ans puisqu'on a fêté les 3 ans l'année dernière avec une super soirée qu'on avait fait à Boulazac avec la venue de Nasser El Sharaya, le directeur des camps de réfugiés palestiniens. La venue de Louis Labado, de maire de Montléon, avec la sénatrice Marie-Claude Barayas, monsieur Jacques Ozou et madame la maire Fanny Castagnède. Voilà, nous avons passé un grand moment de bonheur avec une projection du film Pour l'honneur de Gaza avec de Gad Alastal, puisque derrière une soirée repas et concert avec le groupe Alaska, Simon et Mouna. Et nous avons fait, en plus, on avait dit qu'on faisait une soirée solidaire, donc nous avons fait une partie, avec un repas à 20 euros avec 10 euros pour nos amis cisjordaniens et 10 euros pour le comité de jumelage. Et 10 euros qui seront donc reversés en globalité, multipliés par le nombre de personnes à nos amis cisjordaniens quand ils reviendront à Boulazac.
1: Alors pourquoi vous faites une conférence débat au mois de novembre ?
2: Parce que nous avons la chance d'avoir Agnès Levallois. C'est une grande conférencière qui passe sur toutes les chaînes de télé et qui est spécialiste dans le monde arabe. Je l'avais rencontrée, moi, par l'intermédiaire d'Onde Palestine à Nontron il y a un an. J'avais été très, très, très touché, et puis très touché par ses connaissances, par son investissement par rapport à cette situation aussi. Et puis c'est quelqu'un qui a énormément de connaissances par rapport au monde arabe et qui nous a apporté justement l'intérêt de savoir comment le monde arabe réagit à cette situation en Cisjordanie, les pays qui soutiennent indirectement la Cisjordanie et la Palestine, ceux qui ne se mouillent pas, ceux qui ont des intérêts économiques, c'est pour ça non plus c'est hyper important de savoir exactement le fonctionnement des choses. Et puis c'est donne toujours un éclairage sur ce conflit actuel qui ne devrait pas être, puisque effectivement tout peuple doit être autonome.
1: Comment vous faites pour vous renseigner, vous, sur toutes ces infos par rapport à la Cisjordanie?
2: Je suis énormément des réseaux internationaux, et puis c'est surtout chez mes amis aussi à Birzeit que je continue, Hassan et Nasser. Donc à partir de là, je suis toujours en contact avec eux pour savoir l'évolution de la situation, et je me rends compte qu'aujourd'hui, à côté de Ramallah, qui reste quand même la capitale de la Cisjordanie, Birzeit est à 50 km, la colonisation avance même sur ces villes-là, chose qui n'était pas déjà il y a quelques années. Donc c'est pour ça qu'il faut rester vigilant, parce que à ce rythme-là, il y aura une annexion totale de la Cisjordanie dans les années à venir, et une extermination du peuple palestinien. Et ça, c'est intolérable, ça ne peut pas exister. Donc nous devons tous nous mobiliser par rapport à cela.
1: Elle est comment la situation? Parce que moi, je n'ai pas la télé à la maison.
2: La situation est catastrophique en Cisjordanie, puisqu'effectivement, l'armée israélienne, alors je prône bien l'armée israélienne d'extrême droite, avec un gouvernement, avec Netanyahou, Ben-Gvir, tous ces gens-là sont des personnages odieux qui expulsent aujourd'hui les Palestiniens de chez eux, qui leur prennent leur terre, qui les agressent, qui les oppressent, sans compter la colonisation et les colonnes extrémistes, sionistes, qui en Cisjordanie expulsent les gens, les tuent, prennent leurs terres, détruisent leurs biens. Donc on ne peut plus tolérer cela, quoi. Donc c'est pour ça qu'aujourd'hui, le comité de jumelage, par rapport à ces interventions, nous sommes toujours un comité qui interfère avec la Cisjordanie par rapport à un aspect économique, sportif, culturel, et nous sommes très solidaires d'eux, parce qu'effectivement, on se rend compte que la situation économique actuelle en Cisjordanie est hyper complexe.
1: Non, je pense qu'en une demi-heure, on n'aurait pas tous les tenants et les aboutissants, en fait, de ce conflit, et pourquoi, en fait, Benjamin Netanyahou arrive à vouloir expulser des peuples, des enfants, des femmes, des hommes aussi, pour un bout de territoire. Si vous pouvez nous l'expliquer comme ça en deux mots.
2: Un petit peu, oui, parce qu'effectivement, Benyamin Netanyahou, déjà, c'est quelqu'un qui déjà a énormément de casseroles niveau judiciaire derrière lui. Donc, la guerre aussi lui permet aussi d'éviter toutes ces problématiques judiciaires. Mmh. Et en contrepartie, quand on s'allie à un parti, à des gens d'extrême droite comme Ben Gvir, tous ces gens-là qui sont des extrémistes religieux, qui prônent la xénophobie, l'appel à la destruction du monde, à la destruction des Arabes, c'est totalement intolérable. Donc, effectivement, au jour d'aujourd'hui, on est totalement contre ce gouvernement d'extrême droite. Et quand on s'allie à des gens comme ça, on sait très bien ce que ça donne. Donc, c'est pour ça qu'actuellement, on le voit dans beaucoup de villes de Cisjordanie, les gens sont expulsés, arrêtés, persécutés, tués. Puis il n'y a pas que sur la Cisjordanie. Aujourd'hui, le gouvernement israélien, je dis bien toujours d'extrême droite pour pas qu'il y ait d'ambiguïté, se permet d'aller aussi coloniser une partie du Liban, coloniser une partie de la Syrie. Donc aujourd'hui, je pense que la grosse problématique, c'est que le gouvernement israélien veut étaler tout son sionisme sur cette région-là, quoi. Et là, il faut vite interférer dans ce contexte parce qu'aujourd'hui, tous ces plis-là vont être annexés. C'est totalement intolérable.
1: C'est quoi la différence entre être antisémite et être antisioniste ?
2: Être antisémite, c'est ne pas aimer les juifs. Et aujourd'hui, moi, je n'ai rien contre la religion juive. C'est des gens que j'aspire à rencontrer, avec qui je discute. Et effectivement, moi, j'ai pas de problème avec la religion, puisqu'effectivement, tout le monde est apte à... Après, c'est effectivement les idées sionistes sont des idées qui veulent effectivement regrouper la Syrie, le Liban dans une totalité d'État. D'État d'Israël. Et aujourd'hui, on ne peut pas accepter tout cela. Et puis, c'est de toute façon, à partir du moment où on est sioniste, eh bien, effectivement, on prend une politique anti-arabe, anti-palestinienne. Donc ça, c'est intolérable et ça, on ne peut pas l'entendre. Voilà, c'est pour ça qu'effectivement, il ne faut pas mélanger l'antisionisme et l'antisémitisme. Ce sont deux choses bien différentes. Et quand on est antisioniste, on n'est pas antisémite, et réciproquement. Voilà, je pense qu'effectivement, moi, l'antisémitisme est quelque chose qui doit être combattu. C'est intolérable, c'est comme l'anti-arabe, c'est comme la xénophobie, c'est des choses qui sont combattables. Par contre, effectivement, l'antisioniste, c'est un côté politique qui fait en sorte qu'on englobe tout l'État d'Israël avec le Liban, la Syrie. Donc là, c'est pas tolérable. Chaque pays est libre de son autonomie, son indépendance. Donc au jour d'aujourd'hui, moi, je prône un antisionisme, et bien au contraire de ça. L'antisémitisme, c'est quelque chose de totalement interdit et on doit accepter la religion de chacun.
1: Dans le respect de l'autre, évidemment. Mais
2: bien sûr, exactement, tout à fait.
1: Est-ce que vous voulez bien nous rappeler la date de cette conférence, débat ?
2: Alors, c'est le 6 novembre.
1: D'accord.
2: Je dis bien le 6 novembre avec Agnès Levallois, conférence débat à Boulazac, à la mairie de Boulazac, à 18h. Salle polyvalente, donc on vous attend avec une bande de produits palestiniens et puis surtout un débat d'échange d'idées et puis effectivement avec quelqu'un qui va nous éclairer parce qu'on attend septembre, les choses vont encore évoluer, alors bien sûr pas forcément dans le bon sens, mais justement qu'est-ce qui va évoluer, les relations dans le monde arabe vont-ils bouger, des pays vont-ils se manifester, des pays vont-ils forcément se battre par rapport à la cause palestinienne, parce qu'effectivement on se rend compte qu'aujourd'hui beaucoup de dirigeants ne se manifestent pas pour la cause palestinienne dans les pays arabes, mais c'est surtout la population qui monte au créneau dans les pays arabes. On le voit au Maroc, on le voit dans beaucoup de pays où les gens manifestent. Quels vont être les comportements de ces pays-là au jour d'aujourd'hui ? Vont-ils monter au créneau ? Que va-t-il se passer ? C'est important d'en dialoguer. Et puis on aura un regard sur Madame Levallois, qui est partie au Liban il n'y a pas si longtemps que ça. Quel est le ressenti au Liban ? Des dirigeants libanais qui soutiennent aussi le Hezbollah, encore une fois de plus, on prend des partis terroristes, mais aussi des partis d'indépendance, parce qu'effectivement on a le droit dans un pays de se battre pour sa liberté. Est-ce qu'effectivement, au jour d'aujourd'hui, considérer des partis terroristes, mais effectivement, quand on attaque des pays, ils ont le droit de se défendre aussi. Moi, je pense qu'il est important de débattre de tout ça, de savoir exactement jusqu'à quel niveau on peut aller, comment on peut se défendre, et est-ce que se défendre, c'est du terrorisme. Je pense que là, il faut en parler, et on va pouvoir débattre de ces échanges par rapport à ce qui se passe là-bas.
1: C'est quoi l'objectif de cette soirée ?
2: L'objectif de la soirée, c'est que, déjà, on parle de la Cisjordanie, c'est quelque chose de très important, parce que dès qu'on peut en parler, c'est bien d'en parler, et puis ça remue aussi les consciences. Aujourd'hui, Gaza est encore réduit, avec l'armée israélienne qui fait reculer les Gazaouis sur la mer de plus en plus, et il n'y a pas à manger, il n'y a pas à boire, on n'entend plus parler parce que c'est la Coupe du Monde et tout le monde danse, fait la fête devant le football, mais aujourd'hui il y a encore ces gens-là qui meurent de faim, qui continuent à être bombardés, qui sont actuellement aussi persécutés, pareil. La Cisjordanie est annexée, mais c'est pareil, comme il y a la Coupe du Monde, et bien tout le monde va voir les matchs, tout le monde danse, tout le monde fait la fête, pendant que ces gens-là aussi sont expulsés de chez eux, sont agressés. Donc là, ce soirée-là, c'est pour parler de la Cisjordanie, pour parler aussi des pays qui aident la Cisjordanie, ceux qui ont envie de les aider. le comportement des pays arabes avec, mais de leurs dirigeants et de leur peuple. Qu'est-ce qui peut se passer politiquement? Qu'est-ce qui peut faire que les choses se calment ou les choses s'accélèrent? Pareil, est-ce que les gens vont se positionner vis-à-vis de Trump? Parce que c'est quand même aussi un des dirigeants qui fout le plus de bordel dans le monde. Et avec des phénomènes comme si Netanyahou n'était pas soutenu par Trump, on ne serait pas là aujourd'hui, parce que c'est quand même les Américains qui financent les Israéliens. Effectivement, sous couvert, les Israéliens se permettent de faire beaucoup de choses sous couvert des États-Unis, parce que sans les États-Unis, il y aurait beaucoup plus de problématiques de ce côté-là. Donc, comment va se passer la situation? Est-ce qu'il y a des pays qui sont en capacité de monter au créneau? Quand on pense que M. Attal s'est permis de recevoir M. Netanyahu en France, si tel est élu, quand même un gars qui est considéré comme un génocidaire, qui extermine un peuple, M. Attal se permet de dire en France qu'on recevrait un personnage pareil, c'est intolérable. Justement, pour ces questions-là, il faut aujourd'hui quand même se positionner, nous en tant que personne, je parle du côté humain, sur un côté palestinien, c'est-à-dire que ces gens-là ont le droit à leur autonomie, leur liberté et leur pays. Donc moi, je suis fortement surpris par des comportements de chez nous et de nos gouvernants. Donc il faut savoir aujourd'hui qu'on se positionne. Alors si les gens ne le font pas, nous, en tant que citoyens, positionnons-nous.
1: Est-ce que vous pensez qu'une coalition des peuples arabes contre l'état sionisme est possible ?
2: Non, parce que le problème, la problématique, c'est que les Américains financent énormément de choses dans la région, encore une fois de plus, et c'est encore un intérêt économique. Les Américains balancent beaucoup d'argent. On en revient toujours au même. Cette puissance balance beaucoup d'argent. Donc effectivement, tout le monde la ferme, sauf au niveau peuple, où les peuples se manifestent assez fréquemment contre justement l'oppression du peuple palestinien vis-à-vis des Israéliens. Mais effectivement, les dirigeants sont tous les mêmes, tous corrompus. Et puis à partir du moment où cette grande puissance qu'est les États-Unis balance du fric à droite à gauche, tout le monde la ferme, quoi. C'est une catastrophe dans la région, et c'est ce qui justement fait qu'en contrepartie, tout le monde la met en veilleuse, quoi. C'est ça qui est intolérable, quoi. C'est qu'avec l'argent, on fait tout, quoi.
1: Ouais, le capitalisme débridé.
2: Et surtout avec un mec comme Trump aujourd'hui, quoi. Alors là, on a atteint le sommet du capitalisme. Et puis c'est une dictature totale du monde, avec un gars qui décide de gérer tout le monde, de décider pour tout le monde. Et puis qui surtout se permet de s'octroyer le fait de défier le droit international total. Il n'y a plus de droit international aujourd'hui, quoi.
1: Et ce monsieur n'est jamais inquiété?
2: Non, bien sûr que non. Ce monsieur n'est jamais inquiété. Aujourd'hui, il fait ce qu'il veut comme il veut. On a tous nos dirigeants qui sont à ses pieds. Non, aujourd'hui, il faut absolument se manifester. Justement, l'Europe est totalement dépassée. Je ne sais pas où on est, à part l'Espagne qui monte au créneau et qui manifeste son désintérêt par rapport à ce personnage et par rapport à ses attitudes, et qui dit aujourd'hui, stop, on prend des décisions par rapport à ça. Nous, là, en France, on est toujours ambigu. M. Macron devait reconnaître la Palestine, il a reconnu. Mais effectivement, M. Macron dit que c'est la Palestine qui est reconnue, mais en contrepartie, aucune décision correcte est prise. C'est-à-dire un embargo, des décisions de plus travailler avec les Israéliens, prôner le fait qu'effectivement Israël n'est pas un pays fréquentable aujourd'hui par rapport à ses attitudes et par rapport à son comportement. Non, rien n'est fait. Donc c'est la politique de l'autruche, quoi.
1: Comment on peut vous aider, Stéphane Bost, avec votre association, en attendant la journée du 6 novembre ?
2: Nous aider, voilà, ben venez avec nous. On a des CA, on a été à la fête de l'été il y a pas longtemps. Nous, on prône le dialogue, on explique la situation sans faire du prosélytisme, que j'explique surtout. Un comité de Juslab, c'est un comité d'échange, c'est quelque chose d'humanitaire. Donc ça, c'est pareil sur la commune de Boulazac, je tiens à en parler, le dire ouvertement aux gens qui pensent toujours que nous prenons le terrorisme, la violence et l'incitation à la haine. Non, on n'est pas là pour ça aujourd'hui, on est là pour expliquer la situation, ce qui se passe. Alors effectivement, quand on est humain, ben la situation, elle ouvre les yeux aux gens. Parce qu'il est totalement intolérable que ce peuple palestinien soit persécuté, arrêté, et qu'il ne peut pas vivre dans son pays tranquillement sans être forcément agressé, et qu'il y a un oppresseur qui veuille lui prendre son territoire. Donc ça, par contre, si c'est effectivement pensé, c'est des pensées extrémistes, oui, je le revendique haut et fort. Aujourd'hui, la situation humanitaire est telle que toute personne humaine doit se pencher sur ce problème. Donc nous, on a des échanges avec nos amis palestiniens, voilà, et nous les aidons, parce qu'effectivement, c'est un pays qui est en difficulté, qui subit des choses qu'il n'aurait pas subir, et à partir de là, nous sommes des gens humains.
1: Est-ce que nous avons des alliés en Dordogne, à part le comité de soutien de Boulazak Berzait?
2: Oui, il y a Dordogne-Palestine, voilà, ça n'a pas du tout le même contexte, mais nous sommes le seul comité de jumelage de la Dordogne, c'est pour ça que j'en appelle aux gens. Effectivement, un comité de jumelage, je l'ai toujours dit, on en reparlera, parce qu'on fera quelque chose pour expliquer qu'effectivement, nous, c'est un contexte, j'ai toujours dit, politique, mais derrière tout ça, il y a un côté humanitaire, et c'est ce que nous priorisons, nous, la discussion, le dialogue, l'ouverture, les aides de nos amis cisjordaniens, par rapport justement au fait de plaider leur cause constamment et de monter au créneau sur chaque manifestation. Chaque fois qu'on peut parler de Palestine, on en parle, et forcément jamais dans la violence et dans la haine, dans le contexte d'expliquer réellement ce qui se passe, et rien que d'expliquer réellement ce qui se passe permet aux gens d'ouvrir les yeux sur ce qui se passe là-bas.
1: Et quand vous dites que vous êtes un comité de jumelage, ça veut dire que des fois il y a des échanges entre des Périgourdins et des Palestiniens?
2: Alors aujourd'hui c'est plus compliqué parce que vu la conjoncture actuelle, mais on a une délégation qui est venue pour signer une charte. Nous on est parti d'abord au début là-bas pour signer une charte justement d'échange par rapport à ça. Et on a une délégation qui est venue aussi. Donc oui, il y a des échanges. On a Nasser qui est venu pour les 3 ans l'année dernière. Nasser El-Sharaya, le président des comités de jumelage. Il est venu chez nous parce qu'effectivement, ça aussi, c'est pareil, de faire venir des gens quand il est possible de le faire. Parce qu'il faut expliquer qu'encore une fois de plus, Israël boycotte le fait que les Palestiniens puissent venir en France. Il faut demander un visa, il faut que ce soit accepté, il faut passer par beaucoup de choses. C'est-à-dire qu'aujourd'hui, c'est très, très compliqué. Donc oui, dès que nous pouvons faire venir nos amis, nous faisons venir. Parce qu'il n'y a qu'eux qui peuvent témoigner réellement du vécu qu'ils ont là-bas. Et je pense que voilà, avec leur vision de ce qui se passe, malheureusement, de réalité, de ce que je disais tout à l'heure par rapport à leur persécution, oui, c'est eux qui parlent. C'est eux qui peuvent rendre conscience aux gens de ce qui se passe réellement là-bas.
1: C'est vous qui êtes à l'initiative de ce comité de jumelage ?
2: Non, c'est le maire, M. Jacques Ozou, suivi par Mme Castagnel. Voilà, ça a été fait par M. Jacques Ozou, qui m'a fait confiance par rapport à la présidence du comité de jumelage, Mme Castagnel, qui a été réélue cette année. Alors ça, c'est pareil, je reconnais que la maire, j'aimerais faire un petit mot sur la maire, qui a été beaucoup critiquée. Alors oui, c'est une dame qui est très investie dans les causes humanitaires, qui est très investie, qui est très humaine. Elle a soutenu le comité de jumelage dès qu'elle a pu le faire. Dès qu'il y a une initiative du comité de jumelage, elle monte au créneau. Je pense qu'effectivement, c'est ce que je disais l'autre jour, c'est une femme qui s'occupe de sa commune, mais qui ne reste pas focalisée que sur sa commune, mais sur la communauté internationale et sur les conflits actuels. Et ça, je pense que c'est justement quelque chose qui est très important. On peut être une bonne mère, s'occuper des contextes locaux et d'avoir une vue internationale. Et je suis désolé, en Dordogne, c'est la seule qui a ce contexte. Et Madame Castagnel, je vous remercie. Nous, on nous a reproché surtout de soutenir notre maire. Moi, Stéphane, j'ai soutenu Madame Castagnette parce qu'effectivement j'estimais que par rapport à nous et par rapport à ce qu'elle nous avait apporté, par rapport à la confiance qu'elle nous avait octroyée, on avait envie qu'elle continue avec nous. Alors au-delà de ses idées par rapport à la personne elle-même, donc je tiens à dire et j'en suis fier aujourd'hui que je suis très content de travailler avec Madame Castagnette, et que c'est une femme exceptionnelle. Voilà.
1: Et c'est vrai que j'ai eu l'occasion de la rencontrer dans d'autres actions. Est-ce que vous avez un message à faire passer aux auditoristes de Radio Libre Périgord ?
2: Ben écoutez, je suis assez fréquemment sur les réseaux sociaux. Alors je sais qu'effectivement, voilà, aujourd'hui, les gens travaillent que comme ça. Moi, ça me gêne parce que je préfère le contact et le dialogue humain. Par contre, je remercie tous ceux qui likent mes commentaires, likent mes interventions. Voilà, je vous remercie parce que vous savez très bien que je suis engagé dans la cause palestinienne et que mes amis palestiniens sont quelque chose de très cher à mon cœur, et que la cause palestinienne, moi, n'est pas politique pour moi, mais c'est déjà une cause humanitaire, une cause, comme j'ai toujours dit, une cause logique et humaine. Donc voilà, écoutez, continuez à nous soutenir, ne serait-ce que par vos likes, quand on fait des manifestations, venir. Et effectivement, le comité de jumelage est quelque chose d'ouvert à des gens qui sont eux-mêmes et qui ont envie de se battre pour la cause palestinienne. Voilà, écoutez, je vous remercie à tous.
1: Merci beaucoup Stéphane Bost. Je rappelle que vous êtes le président du comité de jumelage Boulazac Berzait.
2: Tout à fait, merci de m'avoir reçu, Radio Libre en Périgord.
1: Avec grand plaisir, au revoir et à bientôt.

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1: Bonjour à tous et merci d'écouter RFI. Il est 11h en temps universel, 13h ici à Paris.
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1: 2h30 pour faire le tour de l'actualité dans le monde avec nos correspondants et nos envoyés spéciaux. Et à la une aujourd'hui, les menaces de Volodymyr Zelensky. Le ciel russe n'est plus sûr, c'est la place des drones désormais. On essaiera d'évaluer les effets de cette annonce avec notre invité dans un peu plus d'une heure. Nouvelle étape dans la réponse ukrainienne donc au bombardement et à l'occupation russe. Alors que la guerre concentre tous les efforts au détriment du reste. L'économie fonctionne aujourd'hui essentiellement grâce aux femmes et aux vétérans.
3: Dans notre village, beaucoup d'hommes sont partis à la guerre. Les camions restent donc immobilisés. Il y a énormément d'agriculteurs chez nous et ils nous disent « Les filles, allez-y, lancez-vous, il n'y a plus personne pour prendre le volant et il y a beaucoup de travail. »
1: Reportage à écouter dans 20 minutes. Au sommaire également le Niger. 4 jours après la tentative de rébellion de certains militaires, les autorités ne communiquent pas directement, mais on a vu hier soir à la télévision un capitaine de l'armée de l'air accusé des pays étrangers d'être mêlés à cette mutinerie. La Côte d'Ivoire, le Bénin, la France, mais aussi le Tchad. Détail dans Afrique Midi, à midi et demi, temps universel.
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1: Nous parlerons aussi aujourd'hui de la campagne pour les midterms aux États-Unis, grand rendez-vous électoral en milieu de mandat présidentiel. Le vote est prévu dans 2 mois, mais certains commencent à se demander s'il pourra se dérouler dans de bonnes conditions à cause de nouvelles tentatives de manipulation de la part du président Trump. L'avocat et défenseur des droits de l'homme Brody en fait partie. Il sera avec nous juste après 13h, temps universel. Et puis nous vous emmènerons fêter l'amour en Cisjordanie parce que malgré l'occupation, malgré les violences et les humiliations quotidiennes de la part de colons ou de militaires israéliens, les Palestiniens y célèbrent toujours des mariages fastueux et très festifs. Ils essaient en tout cas.
4: Il y a plus de 900 checkpoints en Cisjordanie. Si tu veux aller à Ramallah, par exemple, tu vas devoir passer par plusieurs checkpoints. Cela peut te prendre 5 ou 6 heures pour y arriver. Ce soir, on a des invités qui viennent de villages à l'est de Bethléem. Si les checkpoints sont fermés, ils ne pourront pas se joindre à nous.
1: Ce n'est pas facile de réunir les centaines d'invités, mais les mariages sont devenus un exutoire. Vous l'entendrez dans le reportage de notre correspondante juste avant midi et demi, temps universel. Voilà pour le programme. Bienvenue.
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1: Et on commence avec le journal. Bonjour Karine Bellicha.
5: Bonjour Anne, bonjour à tous.
1: Donald Trump promet de continuer ses frappes en Iran si Téhéran réplique à nouveau.
5: La reprise des hostilités se confirme entre les États-Unis et l'Iran. L'armée américaine a mené une série de frappes meurtrières pour la 2e fois en quelques jours. Téhéran a répliqué par des tirs de drones et de missiles visant plusieurs pays du Golfe ainsi que la Jordanie. Bonjour Abla Jounaïdi.
6: Bonjour.
5: L'Iran annonce la mort de 4 gardiens de la Révolution dans la province de Kermanshah.
6: Où ils ont été tués dans l'ouest du pays, selon l'agence iranienne SNN, dans ce qui constitue la 2e journée de frappe américaine. Washington affirme poursuivre sa riposte aux récentes attaques iraniennes visant la navigation commerciale dans le détroit d'Hormuz, mais aussi les militaires américains déployés dans la région. Les autres cibles américaines, essentiellement le sud du pays, des sites liés aux gardiens de la Révolution, des systèmes de radar, des installations de défense antiaérienne, navale et autres infrastructures dédiées au minage des eaux du détroit. Des cibles civiles ont aussi été frappées, affirment les médias d'État iraniens, notamment un aéroport, mais aussi un mariage, 5 morts civiles, dont un enfant. Cela s'est passé dans la ville de Sirik, qui donne sur le détroit d'Hormuz. Par ailleurs, 3 membres des forces paramilitaires Basij ont été tués, selon Téhéran, sur l'île iranienne de Lavan. Comme la veille, la riposte iranienne s'est concentrée sur les pays abritant des bases américaines dans le Golfe, la Jordanie et le Kurdistan irakien. Le corps des gardiens de la Révolution affirme avoir tué un grand nombre de militaires américains en Jordanie, ce que démentent des sources américaine à l'agence Reuters.
5: Abla Jounaïdi, et avant-hier, le détroit d'Hormuz a aussi vu un navire de la compagnie saoudienne Bahri être visé. 2 marins philippins ont été tués.
1: Le tapis rouge est déroulé au Caire pour Xi Jinping.
5: Le président chinois est en Égypte pour une visite de 2 jours, la première depuis 10 ans, dans un contexte marqué par le regain de tension entre les États-Unis et l'Iran et les pressions de Washington sur les partenaires économiques de Téhéran. Pékin, grand importateur de pétrole iranien, n'entend pas céder aux injonctions américaines.
1: Les déclarations de Benjamin Netanyahou à quelques semaines des législatives ne vont pas manquer de faire polémique.
5: Le premier ministre israélien accuse l'encadrement militaire d'avoir décidé de ne pas le réveiller le matin du 7 octobre 2023, jour des attentats du Hamas qui ont fait plus de 1200 morts, alors que les défaillances au sein de l'État sont au cœur de la campagne électorale. Hier déjà, Sarah Netanyahou, son épouse, avait laissé entendre qu'un chef de l'opposition, Yair Golan, avait eu connaissance du projet du mouvement palestinien. Celui-ci a condamné des propos mensongers, l'accusant de relayer les théories du complot.
1: Et l'armée israélienne continue sa traque des responsables des attentats du 7 octobre à Gaza.
5: Les autorités affirment avoir arrêté le chef de la sécurité intérieure du Hamas, Mouain El-Arabid, notamment chargé, selon Israël, de déplacer les otages israéliens capturés lors des attaques. Des secouristes palestiniens avaient fait état plus tôt dans la journée d'une opération militaire particulièrement violente, faisant 4 morts.
1: Le ciel russe n'est pas sûr.
5: Déclaration de Volodymyr Zelensky en forme d'avertissement. Le président ukrainien prévient que ses drones rendent dangereux l'espace aérien au-dessus de la Russie et qu'ils continuent leurs attaques, et des propos qui ont fait réagir Vladimir Poutine, accusant Kiev de terrorisme d'État. La Russie qui intensifie ses attaques de drones et de missiles balistiques en Ukraine depuis des semaines.
1: La France convoque le chargé d'affaires russe à Paris.
5: Bruxelles qualifie l'incident d'acte de terrorisme soutenu par un État. Témoignage de solidarité envers Berlin au lendemain des accusations officielles portées par l'Allemagne à l'égard de la Russie. Tenu pour responsable de la tentative d'attaque aux drones, chargé d'explosifs à l'aéroport port de Leipzig début août. En représailles, l'Allemagne a décidé de fermer le dernier consulat russe sur son territoire à Bonn et le centre culturel russe de Berlin, accusé de servir de plateforme aux espions russes. Et puis la police allemande soupçonne un acte volontaire après un incident survenu hier soir dans un poste électrique à Bergheim, dans l'ouest du pays, au lendemain d'une attaque contre une installation similaire dans le Brandebourg. Une enquête antiterroriste a été ouverte.
1: Plus de 1100 morts et plus de 4000 disparus. Le bilan de la crue au Népal continue de s'alourdir.
5: Et une question se pose désormais, celle de l'alerte. Les populations locales auraient-elles pu être prévenues du glissement de terrain imminent et de l'effondrement du glacier fragilisé par le réchauffement climatique? Et des interrogations portées par d'anciens cadres de l'Agence des États-Unis pour le développement international. Jeanne Richard, bonjour.
7: Bonjour.
5: Ils déplorent la fin d'un programme de prévention des crues au Népal décidé par l'administration Trump l'an dernier.
7: Oui, le programme Servir, une collaboration entre la NASA, l'USAID et l'ICIMUD, un organisme de recherche sur l'Himalaya basé au Népal, fournissait des données détaillées sur le risque d'inondation, cartographiait les glaciers et surveillait les lacs glaciaires potentiellement dangereux, déplore sur X Jeremy Cannondyke, ancien responsable de la réponse aux catastrophes du USAID. Et ce programme, il a fait les frais de la politique de Donald Trump. À peine arrivé au pouvoir début 2025, le président américain confiait au milliardaire Elon Musk le département de l'efficacité gouvernementale, le DOGE, pour réduire les dépenses publiques. L'USAID, l'agence américaine d'aide internationale, en fait les frais. Elle est démantelée et la grande majorité de ses programmes sont supprimés, en particulier ceux qui permettent de lutter contre le changement climatique. C'est le cas du programme Servir. Alors, difficile de dire si une meilleure surveillance ou un système d'alerte précoce plus sophistiqué aurait pu réellement sauver des vies dans la catastrophe au Népal, mais c'est en tout cas l'objectif de ce programme.
5: Jeanne Richard.
1: À Hong Kong, le militant pro-démocratie Joshua Wong, figure du mouvement en faveur des droits humains et opposé à Pékin, attend de connaître sa peine.
5: À 29 ans, il risque la perpétuité, accusé d'avoir conspiré avec des institutions étrangères et porté atteinte à la sécurité nationale. Un procès dénoncé notamment par Amnesty International.
1: Le président français est en déplacement à Londres.
5: Emmanuel Macron doit se rendre en avant-première au British Museum, voir l'exposition de la tapisserie de Bayeux, trésor du patrimoine français, datant du XIe siècle, évoquant notamment la conquête de l'Angleterre par Guillaume le Conquérant, et prêté aux Britanniques en signe d'amitié de la France.
1: La Tour Eiffel a scintillé hier, 1er septembre, pour marquer le lancement de la 5e campagne Septembre Rouge en France.
5: Durant un mois, conférences, rencontres, événements culturels et sportifs sont organisés dans tout l'Hexagone et les territoires ultramarins pour sensibiliser au cancer du sang, Laura Martel.
8: Leucémie, lymphome, myélome, en réalité il n'y a pas un, mais des cancers du sang. Des pathologies graves qui prennent naissance dans la moelle osseuse, le sang ou le système lymphatique et dont les taux de survie diffèrent. Chaque année, 45 000 personnes sont touchées en France, c'est 12% du total des cancers, mais aussi la première cause de cancer chez les enfants. Et pourtant, ces maladies restent méconnues. Karine Tourmente-Ledoux est présidente de l'association à l'origine de Septembre Rouge.
9: Il faut arriver à ce que les gens gens l'identifient pour que quelqu'un qui est fatigué depuis des mois, mais pas une fatigue classique, pas une fatigue morale, une réelle fatigue physique, mais au bout d'un moment, il faut peut-être quand même aller voir son généraliste. L'idée, c'est ça, c'est de pousser les gens. On voit quand on a un ganglion qui persiste, on dit pas, ça va passer, et puis 3 mois après, il est toujours là. Non. Et d'un autre côté, on veut aussi sensibiliser les généralistes à certains cancers du sang, parce que, par exemple, les néoplasies myéloproliférative, c'est vraiment un très bref instant dans leur cursus universitaire. Donc, un généraliste qui a 60 ans, la petite heure qu'il a passée sur les NMP il y a 40 ans, elle est très très loin. Donc, il ne va pas obligatoirement se dire « Oh, elle a trop de plaquettes, je vais lui refaire faire une prise de sang dans une semaine pour vérifier. »
8: Des sensibilisations sont aussi prévues dans d'autres pays partenaires comme la Belgique, le Chili ou le Burkina Faso.
1: Enfin, le père de Cyrano au cinéma est mort.
5: Le réalisateur français Jean-Paul Rapneau est décédé à l'âge de 94 ans. En 50 ans de carrière, mais peu de films, il a marqué l'histoire du 7e art en inventant une comédie française à l'américaine, en quelque sorte solaire, virevoltante et enjouée. Carmen Hussmann, bonjour.
10: Bonjour Karine.
5: Le point d'orgue de la carrière de Jean-Paul Rapneau reste l'adaptation triomphale de Cyrano de Bergerac avec 10 Césars. C'était en 1991.
10: Et il a su marier l'élégance du grand spectacle à la vivacité de la comédie. Réalisateur de seulement 8 longs métrages, Jean-Paul Rapneau était un perfectionniste hors pair. Pour cet amoureux du théâtre qu'il découvre durant la Seconde Guerre mondiale, le cinéma est d'abord une affaire de duel à l'épée, une révélation absolue, née à l'âge de 6 ans devant un Robin des Bois. Rapneau prend son temps, il fait ses armes comme scénariste pour Louis Malle avant de signer en 1966 La vie de château. Cette comédie rocambolesque portée par une jeune Catherine Deneuve au débit de mitraillette impose d'emblée sa signature. Tempo effréné, légèreté lumineuse, casting prestigieux d'Yves Montand pour Le Sauvage à Isabelle Adjani dans Tout feu, tout flamme. Refusant de se presser, n'étant pas un pommier, dit-il, qui fait tomber ses fruits chaque automne, Rapneau cisèle chaque dialogue et n'hésite pas à s'attaquer aux plus grands défis. Son Cyrano de Bergerac parle en vers et consomme le budget le plus élevé du cinéma français à l'époque. Celui qui confiait dans ses mémoires à se sentir à la fin de chaque tournage comme un naufragé sur la plage attendant le prochain voyage a définitivement levé l'ancre, mais son panache, lui, reste immortel.

0: 70e anniversaire des relations diplomatiques entre les deux pays, le président chinois écrit personnellement dans un long texte qu'il veut mettre en avant les relations entre deux civilisations millénaires. Mais le message, il est aussi, vous l'avez dit, à l'intention de ceux qui ne sont pas là, par exemple les Européens, pour ce qui est des relations avec la Russie, ils continuent à la soutenir malgré les demandes répétées liées à la poursuite de la guerre en Ukraine, ou les États-Unis en montrant que l'Iran n'est peut-être pas si isolé que ça, ou que la Chine peut s'intéresser elle aussi au Moyen-Orient où de nombreux pays de la région réfléchissent à leurs liens avec Washington depuis le début de la guerre.
1: Il y a aussi un très gros aspect géopolitique dans cette tournée.
0: Oui, il y a moins d'un an, Donald Trump recevait en grande pompe à Washington les pays d'Asie centrale, objectif à peine dissimulé, l'accès aux ressources minières de ces pays et notamment les fameuses terres rares indispensables à de nombreuses industries, notamment dans la haute technologie et dans l'armement. Actuellement, c'est la Chine qui maîtrise ce secteur stratégique, un énorme avantage qui permet à Xi Jinping de faire entendre raison à tous ses concurrents. Il l'a déjà fait, en particulier avec le président américain, pour le faire reculer sur les droits de douane dans sa guerre commerciale. Et il n'entend évidemment pas dilapider son avantage. Toujours en Asie centrale, la Chine a investi beaucoup dans les infrastructures pour ses nouvelles routes de la soie.
1: C'est l'autre aspect de ce voyage, les routes commerciales.
0: Oui, Xi Jinping en aura forcément reparlé avec Vladimir Poutine quelques jours seulement après l'inauguration de sa route maritime le long des côtes arctiques russes. À Pékin, on appelle cela la route de la soie polaire. Elle est permise par la fonte des glaces accélérée par le changement climatique et le cas échéant par la flotte de brise-glace nucléaire de la Russie qui ne peut donc rien refuser à la Chine en raison de son soutien dans la guerre en Ukraine. Pour Pékin, cela présente l'avantage immense de raccourcir, donc de faire baisser le coût des trajets des transports vers l'Europe. Xi Jinping va forcément en parler à Abdel Fattah al-Sissi. La route de la mer Rouge est elle aussi essentielle au commerce chinois vers l'Europe. Elle est menacée par les tensions régionales. L'Égypte est vue comme un pays pivot qui agit aussi en Afrique où la Chine a beaucoup investi. Le Caire soutient le gouvernement soudanais de Khartoum le long de la mer Rouge toujours. Et le canal de Suez lui appartient comme l'Iran. Rêve de le faire au détroit d'Ormuz. L'Égypte perçoit des droits de passage en moyenne 1,5 million d'euros par bateau. Et ça, maintenant que la Chine a une solution alternative par la Russie, ça peut entrer dans le cadre d'une négociation, même entre bons amis.
1: Guillaume Nodin pour La Fabrique du Monde. À demain.
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1: L'actualité en Europe marquée aujourd'hui par des manifestations prévues en Espagne par la droite et l'extrême droite en solidarité avec les habitants de Ceuta. C'est ce petit territoire espagnol enclavé dans le nord du Maroc où se trouvent toujours plusieurs milliers de personnes immigrées. Pour mémoire, elles avaient été 70 000 environ à arriver à la fin du mois de juillet. Bonjour Daniel Valo.
3: Bonjour.
1: À la crise migratoire qu'affronte le pays s'ajoute donc désormais une crise politique de premier plan pour le Premier ministre.
3: Oui, la droite et l'extrême droite qui appellent à manifester aujourd'hui devant les principales mairies espagnoles espèrent une mobilisation massive. Officiellement, cet appel à manifester est apolitique. C'est ce qu'affirment en tout cas les responsables du Parti populaire, le Parti conservateur, qui met en avant un seul objectif, la solidarité avec les habitants de Ceuta. Les responsables locaux de l'enclave, qui appartiennent eux-mêmes à ce Parti populaire, affirment d'ailleurs que le territoire est aujourd'hui au bord de l'effondrement, étant donné la présence encore aujourd'hui de plusieurs milliers de personnes. Ceux qui sont restés du côté espagnol et que les autorités doivent identifier avant de pouvoir les expulser.
1: Le Parti populaire prétend qu'il s'agit là d'une mobilisation non partisane, mais à l'extrême droite, le mouvement Vox, qui a le vent en poupe en Espagne, ne prend pas du tout les mêmes précautions et veut mettre directement en cause le gouvernement socialiste.
3: Nous avons une invasion à Ceuta et nous éviterions de dénoncer les responsables, s'indigne d'ailleurs le porte-parole de Vox, cité par le quotidien El País, le parti d'extrême droite qui dénonce l'inertie du gouvernement de Pedro Sanchez et qui réclame l'expulsion immédiate vers le Maroc des migrants restés sur place. Pedro Sanchez écarte ces critiques et répond qu'il met tout en œuvre pour résoudre cette crise, avec notamment l'ouverture et l'agrandissement des centres d'hébergement pour les migrants qui sont obligés aujourd'hui de dormir dans la rue ou sur les plages. C'est d'ailleurs le message qu'il a renouvelé ce matin dans une courte allocution diffusée sur les réseaux sociaux.
4: Notre priorité est de faire sortir les gens de la rue au plus vite, garantir une prise en charge digne à ceux qui sont arrivés et redonner aux habitants de Ceuta la tranquillité qu'ils méritent. Et nous n'en resterons pas là. Nous allons mobiliser 300 millions d'euros pour soutenir les entreprises et les commerces de Ceuta, pour renforcer ses services publics et pour aider la ville à se remettre de ces semaines si difficiles.
1: Alors, pas sûr que ces déclarations suffisent.

0: a calmé la polémique, d'autant plus qu'une autre controverse est en train de prendre de l'ampleur en Espagne. Elle concerne l'origine de la crise et le rôle du Maroc dans l'arrivée de ces dizaines de milliers d'immigrés.
1: Oui, polémique relancée par un document interne de la police espagnole qui a fuité dans la presse et qui implique les forces de l'ordre marocaines dans l'arrivée de ces migrants. L'enjeu est absolument crucial car ce rapport, s'il s'avère fondé, remettrait en cause la ligne adoptée par le gouvernement Sanchez, à savoir que le Maroc n'est pas responsable de cette crise et que le pays a tout fait pour aider l'Espagne à l'affronter. Pedro Sanchez a d'ailleurs tout récemment de nouveau exonéré le Maroc, accusant la Russie, Israël et je cite une internationale d'ultra-droite d'avoir joué un rôle central dans cette crise en diffusant de fausses informations sur les réseaux sociaux.
0: Une certitude, en fait, c'est que cette crise est loin d'être terminée et elle nuit à un Premier ministre déjà mal en point dans les sondages.
1: Oui, des sondages qui ont continué de baisser cet été, sachant qu'il y aura des élections législatives l'année prochaine et que Pedro Sanchez et le Parti Socialiste sont déjà très impopulaires du fait notamment de plusieurs scandales de corruption. La droite et l'extrême droite, qui se voient déjà aux portes du pouvoir, vont donc s'emparer de cette crise pour enfoncer encore davantage le gouvernement actuel. A noter cependant une nuance intéressante entre Vox et le Parti populaire. Là où l'extrême droite souhaite une rupture claire et nette avec le Maroc, le Parti populaire se montre beaucoup plus prudent, refusant ainsi, à l'inverse de Vox, de réclamer la suspension du traité d'amitié entre Madrid et Rabat.
0: Daniel Valo. La situation à Ceuta à la une d'El País ce matin. Le journal raconte notamment que la frontière entre la ville autonome et le Maroc est traversée chaque jour par un flot d'adolescents qui la franchissent volontairement après ce qu'ils qualifient de pire mois de leur vie. La défaite se lit sur leur visage après 30 jours passés à la belle étoile, certains plus que d'autres, mais la plupart portent des contusions. Ils partent, écrit le quotidien espagnol, sans une larme ni un regard en arrière pour Ceuta. Dans le contexte de guerre en Ukraine et d'opérations de déstabilisation attribuées à la Russie, notamment par l'Allemagne, Le Soir s'interroge sur l'existence d'un possible nid d'espions au centre de Berlin. Le centre culturel russe de la capitale allemande est accusé de servir la propagande de Vladimir Poutine, mais aussi de couvrir les activités du renseignement russe. Le gouvernement fédéral, lui, continue de tergiverser malgré les appels à la fermeture du centre. Et puis après un été caniculaire en Europe marqué par des sécheresses hors normes, le débat sur les compagnies des eaux se poursuit au Royaume-Uni dans le Guardian. Une éditorialiste raconte « Je ne me souviens même plus quand j'ai décidé d'arrêter de payer la part des eaux usées de ma facture et ça ne changera pas de sitôt. Je refuse de payer la taxe d'assainissement alors que vous polluez les rivières et les côtes britanniques et que vous versez des dividendes majeurs à vos actionnaires. »
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0: De nouvelles attaques russes contre l'Ukraine la nuit dernière. Elles ont touché des infrastructures et des immeubles à Odessa, selon les autorités. Et on a entendu 3 fortes explosions dans la capitale. Les bombardements contre Kiev sont quotidiens depuis la semaine dernière. Et cela amène le président à lancer de nouvelles menaces contre la Russie. Volodymyr Zelensky prévient que des drones ukrainiens vont perturber le ciel de la Russie, que l'aviation civile n'est plus en sécurité. On y reviendra avec notre invité dans une heure. Les drones, principal atout de l'Ukraine en guerre depuis 4 ans et demi, et l'économie en subit les effets. L'industrie ukrainienne manque de bras. Il faut dire que ces dernières années, de nombreux hommes ont quitté leur pays ou ont été mobilisés pour se battre. Et aujourd'hui, les transports, la logistique, les mines ou encore le bâtiment recrutent des femmes et des vétérans pour pouvoir continuer à fonctionner. Notre correspondant Lucas Lazo est allé assister à une formation au permis poids lourd un peu particulière. Reportage.
3: On embarque aux côtés de Nathalie, 50 ans, dans la cabine d'un imposant camion sur une piste d'examen du permis de conduire en périphérie de Kiev. L'instructeur Volodymyr s'assure que les ceintures sont correctement attachées et c'est parti, Nathalie allume le moteur.
4: Le plus difficile, c'était de passer les vitesses parce que sur ces gros camions, la boîte est assez dure. Et puis, il y a le gabarit. Au début, on ne se rend pas compte de la taille du camion. Le nôtre mesure 9 mètres de long et plus de 3 mètres de large. On ne sait pas encore comment négocier les virages. Ce sont de très gros véhicules. Il faut donc être particulièrement attentif.
3: Pendant 15 jours, avec 4 autres femmes, Nathalie, gardienne d'immeuble dans la ville de Jytomyr, se forme à la conduite de poids lourds dans le cadre d'un programme soutenu par la Suède. Une formation pensée pour répondre à la pénurie de chauffeurs provoquée par la guerre. Un sourire triomphant, elle s'extirpe de sa cabine après une manœuvre presque parfaite.
4: Il n'y a pas de métier réservé aux hommes. Une femme, et en particulier une Ukrainienne, est capable de tout.
3: Sur le parking, Alona attend son tour. Un large chapeau de paille protège son visage du soleil de plomb. Chassée de Sloviansk par la guerre dans l'est de l'Ukraine, elle vit désormais dans une zone rurale de la région de Kiev. Elle a rejoint cette formation un peu par curiosité, mais surtout pour se sentir utile à son pays.
4: Dans notre village, beaucoup d'hommes sont partis à la guerre. Les camions restent donc immobilisés. Il y a énormément d'agriculteurs chez nous et ils nous disent « Les filles, allez-y, lancez-vous. Il n'y a plus personne pour prendre le volant. » Et il y a beaucoup de travail.
3: Selon un rapport de la Banque mondiale publié en décembre 2025, faute de conducteurs, un tiers des camions ukrainiens seraient aujourd'hui à l'arrêt. Le secteur aurait besoin de 30 000 nouveaux chauffeurs pour retrouver son niveau d'activité d'avant-guerre. C'est ce qu'explique Anastasia, coordinatrice de la formation.
5: L'économie ukrainienne a besoin de main-d'œuvre pour continuer à fonctionner. Or, les ressources sont limitées. La plupart des chauffeurs expérimentés sont mobilisés au front. Cela ouvre de réelles perspectives aux femmes. Il faut désormais que les employeurs soient davantage prêts à leur faire confiance.
3: Sur les 1000 femmes passées par cette formation depuis 2 ans, plus d'un tiers sillonnent désormais les routes d'Ukraine au volant de leurs poids lourds. Elles sont la fierté d'Anastasia, elle-même ancienne employée d'une entreprise de fret.
5: Par rapport à 2024, la situation s'est améliorée dans le sens où les employeurs sont désormais davantage prêts à embaucher des femmes. Par exemple, en 2024, nous ne recevions pas autant de demandes de la part des entreprises. Aujourd'hui, grâce à l'expérience acquise avec les femmes que nous avons déjà placées, les mentalités évoluent.
3: Pour Alona, la suite est toute tracée. Une fois son permis en poche, elle rejoindra une entreprise de transport de céréales.
4: À ma manière, je fais simplement ma part pour aider mon pays à continuer de fonctionner, à continuer de vivre malgré la guerre.
3: Le fret routier n'est pas le seul secteur sous tension. Dans le bâtiment aussi, la guerre a creusé les pénuries de main-d'œuvre. Alexander Chervak préside la Confédération des constructeurs d'Ukraine.
6: Une grande partie des travailleurs du bâtiment ont été mobilisés. D'autres ont quitté le pays pour l'Europe. À cela s'ajoute un autre phénomène. Certains préfèrent éviter l'emploi déclaré. En devenant officiellement visibles, ils craignent d'être repérés plus rapidement par les autorités militaires et mobilisés à leur tour.
3: Là aussi, le secteur s'organise pour recruter de nouveaux profils. Dans le centre-ville de Kiev, Katerina Voloshko, porte-parole du principal syndicat des métiers du bâtiment, nous ouvre les portes d'un appartement, véritable terrain de jeu pour apprentis maçons.
7: Ici, c'est la petite pièce où nous gardons tous nos outils et nos matériaux. Ici, nous formons les gens à la plâtrie. La cuisine a également été faite par nos stagiaires. Le carrelage ici, le plâtre sur les murs. The plastering on the walls.
3: Ce jour-là, ils sont une quinzaine, agenouillés au sol, à apprendre méticuleusement à poser du carrelage. Un exercice un peu délicat pour Sacha, 50 ans, dont la moitié passée dans l'armée ukrainienne.
8: Je suis venu ici pour apprendre un nouveau métier. Cela fait très longtemps que je suis militaire, et en dehors de l'armée, je n'ai pratiquement rien connu d'autre dans ma vie. Il faut dire les choses comme elles sont. Une grande partie de la population masculine a été tuée. Et beaucoup d'autres hommes sont devenus invalides. Ce pays aura donc besoin de nombreuses personnes, aussi bien des hommes que des femmes.
3: Sacha a servi 2 ans sur le front de l'Est. Aujourd'hui, il attend sa démobilisation avec impatience et se prépare déjà à la reconstruction du pays.
0: Un reportage à retrouver ce soir dans l'émission Accent d'Europe. Rendez-vous à 19h40, temps universel. Pour l'heure, on va parler de foot et de la fin du marché des transferts en Europe. C'était hier dans la plupart des grands championnats. Avec un record en Première Ligue, le championnat anglais, plus de 4 milliards d'euros dépensés par les clubs. De loin, le championnat le plus dépensier. À l'inverse, la Ligue 1 en France se retrouve avec une balance positive. Bonjour Cédric De Oliveira.
9: Bonjour Anne.
0: Les clubs français ont surtout cherché à vendre, là, cette fois-ci, plutôt qu'à se renforcer.
9: Oui, 1,330 milliards de transferts dans le sens des départs, contre 600 millions d'euros dans le sens des arrivées. C'est un record dans l'histoire de la Ligue 1 en vente de joueurs et de recettes nettes jusqu'à la dernière minute du mercato qui s'est conclu à 18h hier, temps universel. Les clubs ont cherché à se délester de leurs gros salaires et de de leurs joueurs ayant la plus grosse valeur marchande. Le Belge Malik Fofana a d'ailleurs finalement quitté Lyon et signé à Sunderland pour un transfert de 35 millions d'euros, dont 5 de bonus selon les performances futures du joueur. Et puis le Néerlandais Quinten Timber est parti de Marseille pour jouer lui à Crystal Palace, 20 millions d'euros, dont 20 de bonus.
0: Une volonté nette de vendre pour la Ligue 1 pour tenter d'équilibrer des situations financières qui sont assez fragiles.
9: Mais ça fait plusieurs saisons que les clubs français vivent au-dessus de leurs moyens, des masses salariales comme celle de l'Olympique de Marseille qui se sont envolées alors que les recettes sont insuffisantes. Malgré le PSG, la Direction nationale du contrôle de gestion, le gendarme financier de la Ligue 1, estimait une perte d'exploitation d'1,4 milliard d'euros pour les clubs français. Un gouffre qui s'explique en partie par le fiasco de la gestion des droits télé depuis plusieurs années. Ligue 1 Plus, le diffuseur, ne versera que 170 millions d'euros cette saison contre 600 millions d'euros en 2021 par exemple. Et puis si on peut comparer, eh bien les clubs anglais, eux, se répartiront 4 milliards d'euros cette saison. Ça fait une sacrée différence.
0: Il y a un club qui illustre ces difficultés, on l'a évoqué rapidement, c'est Marseille, qui a été contraint de n'accueillir aucune nouvelle recrue.
9: Oui, habitué au mercato très agité ces dernières saisons, cette fois le club phocéen est resté sage, car sa situation économique est fragile. Son propriétaire Franck McCourt n'a pas voulu compenser les pertes économiques de son club. 5 titulaires sont donc partis, on peut parler de Pierre-Emerick Aubameyang, Mason Greenwood ou encore Facundo Medina, pour permettre à l'OM de se délester de gros salaires. Mais le risque en jouant la Ligue Europa et le championnat, et pour tenter notamment de se qualifier pour la lucrative Ligue des Champions la saison prochaine, eh bien, c'est de voir la valeur de l'équipe diminuer. L'OM n'est pas encore complètement tiré d'affaire d'ailleurs financièrement. L'opération dégraissage devrait se poursuivre cet hiver. Le Brésilien Paixão, meilleur joueur de l'effectif, finalement resté au dernier moment, devrait partir dans quelques mois.
0: Mais même les clubs en meilleure santé comme le PSG ou Lille par exemple ont vu leur caisse se remplir cet été.
9: Et double champion d'Europe en titre, le club parisien a tout de même beaucoup vendu. On peut parler de Bradley Barcola à Liverpool pour 140 millions d'euros bonus compris, un record pour un joueur de Ligue 1 à l'étranger. Mais aussi le portugais Gonçalo Ramos, le sénégalais Ibrahim Baye, Randal Kolo Muani, le français ou encore le sud-coréen Kang In-Lee. Ça fait au total 340 millions d'euros de ventes, ce qui est une première depuis l'arrivée des propriétaires qatariens en 2011.
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12: Bonjour, je suis Marie, médiatrice culturelle au musée gallo-romain de Périgueux, Vezuna, responsable des publics, et je vous propose une petite découverte du lieu. On est dans une ville gallo-romaine, la cité des Pétrochores, une ville qui a été bâtie au 1er siècle par des Gaulois qui ont adopté la culture romaine. Vezuna est une ville qui faisait à peu près 80 hectares pour une population estimée entre 10 et 12 000 habitants, avec des grands monuments comme un amphithéâtre qui pouvait accueillir 20 000 spectateurs, un temple dédié à la tutelle de la ville, la déesse des Pétrochores, qu'on l'appelle donc Vezuna et qui a donné son nom à la ville. Nous avons également un centre civique important avec le forum romain et des thermes publics pour alimenter la ville en eau et rendre accessible l'hygiène à toute la population de la cité. C'est un site archéologique qui correspond aux vestiges d'une domus, la grande demeure dans la ville. Et en 59, lorsqu'on lance un projet de construction de HLM, les archéologues demandent une intervention et découvrent un site exceptionnel, extrêmement bien conservé sur plus d'un mètre de hauteur, des peintures murales encore en place et beaucoup, beaucoup d'objets de la vie quotidienne qui nous permet vraiment de plonger dans cette ville d'il y a plus de 2000 ans. Et un architecte mondialement connu qui a été retenu pour ce superbe projet, Jean Nouvel, bien évidemment, qui ici marque plein de points très forts dans la mise en valeur du site et de sa protection, avec ce système de verrières qui nous permet d'avoir une vision extérieure. On a cette végétation qui rentre aussi beaucoup dans l'espace et le volume du musée. Maison de 4000 m2, avec ce plan reflété au plafond pour que les visiteurs prennent conscience de la taille de ce bâtiment, probablement réservé à l'élite. Ce qui rend le lieu unique, c'est qu'on a construit un musée sur un site archéologique, ce qui est quand même assez rare. en Europe. Beaucoup, beaucoup d'objets, comme je vous le disais, de la vie quotidienne qui nous permet vraiment de toucher à des choses qui ont été manipulées par des gallo-romains d'il y a plus de 2000 ans. On a retrouvé des graffitis sur les peintures murales qui évoquent des combats de pugilistes, des boxeurs de l'époque. Un petit alphabet, un ABCD, on peut tout à fait imaginer l'élève un peu qui fait des petites bêtises. On a des objets de parure, on a de très beaux bijoux, des bains privés, hein, bains chauds, bains tièdes, bains froids. On a des systèmes de chauffage au sol, donc des choses quand même assez extraordinaires. Cette année, on a maintenu l'exposition temporaire L'Antiquité au coin de la rue jusqu'au 30 août. Et après, on va avoir cet été, les jeudis, des animations autour des thématiques qu'on développe dans l'exposition, donc le tissage, les jeux dans la rue, tout ce qui est le travail du bronze. On a un bronzier qui va participer à une journée le 23 juillet pour faire des démonstrations dans le parc. On va essayer tous les jeudis de l'été de programmer des animations au grand public pour découvrir ces thématiques particulières. J'aimerais qu'on arrive à inventer une machine à remonter le temps pour pouvoir découvrir réellement cette civilisation qui me fascine.
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2: Après le rêve de Soso, le centre de loisirs d'Athure enregistre une nouvelle émission dans les studios de Radio Libre en Périgord qui s'appelle Santiano d'Athure. On fait un petit tour de table avec les enfants présents, les 7 enfants. Vous pouvez vous présenter aux auditeurs ?
3: Cameron.
2: Bonjour.
4: Loris.
5: Lucas.
6: Olad.
7: Louise.
8: Elliot.
2: Eh bien, bonjour à tous. Et puis, on salue Vincent.
9: Bonjour.
2: Qui animera aussi cette émission. Et Héloïse.
10: Oui, Héloïse.
2: Alors, le sujet, c'est Santiano, parce qu'on écoutera en fin d'enregistrement une musique enregistrée par le Centre de loisirs d'Athure sur la célèbre musique de Dave Fisher et Jacques Plante, la célèbre chanson de Hugues Aufray. Donc, commençons à raconter un petit peu ce que vous avez fait au Centre de loisirs d'Athure. Est-ce que vous avez construit quelque chose en rapport avec la navigation ?
9: Qu'est-ce qu'il y a dans le jardin du Centre de loisirs ?
4: Un bateau.
9: Un bateau qui est fabriqué en quoi ?
8: En palette.
9: En palette, exactement. Et comment potentiellement il pourrait avancer ce bateau ?
8: Avec une voile.
9: Et la voile, elle a été faite comment ?
8: Avec un...
6: Elle est faite avec des t-shirts.
9: Exactement. Et du coup, ça, ce bateau était fabriqué au mois de juillet. Et nous avons, donc au mois de juillet, les enfants ont voyagé dans le monde, se sont arrêtés en Afrique. Et nous, on a repris le bateau pour continuer notre voyage. On a continué l'aventure du mois de juillet, en fait. Les enfants ont repris l'embarcation et ont largué les amarres au large d'une île. Une île habitée par les Sentinelles, un peuple hostile aux visiteurs. Après une bataille féroce, ils vont se rendre compte qu'ils recherchent depuis toujours le même trésor et que pour parvenir à leur fin, il va falloir s'entendre et mutualiser leurs connaissances. Donc tout cela a été concrétisé au centre de loisirs d'Athure par la fabrication d'un tipi et un extraordinaire grand jeu dont va vous parler Héloïse et les enfants qui y ont participé.
10: Les enfants, ils ont dû chercher des indices, relever des défis et résoudre des énigmes pour avancer au fur et à mesure dans l'aventure. Mais surtout, ils ont compris qu'ils ne pouvaient réussir qu'en s'entraidant. Ils ont alors dû s'écouter et travailler ensemble, que ce soit les sentinelles et les visiteurs, pour arriver jusqu'à leur trésor. Et après un mois rempli de découvertes, de jeux et de souvenirs, nos petits aventuriers ont bien trouvé le trésor et passé de super moments. Et c'est qui vont vous en parler.
2: C'était un bon moment, vous étiez satisfait ?
5: Oui. Des fois c'était difficile, mais au bout d'un moment on a réussi.
2: Vous avez donc surmonté les difficultés.
5: Oui.
2: Et alors, qu'est-ce que ça vous a apporté de faire ces énigmes ensemble ?
6: Fallait qu'on s'entraide, qu'on travaille ensemble, qu'on s'écoute, que...
2: Et ça vous a permis d'aller plus loin, de résoudre toutes les énigmes ?
5: Oui.
10: Même s'il y a eu des difficultés, avec ce thème et surtout cette chasse au trésor, les enfants, ça a permis de leur faire une aventure, de créer du lien entre eux et qu'ils puissent prendre confiance en eux. Ils ont pu profiter également des différentes activités qu'on a mis en place dans ce mois d'août pour eux. Et après ce mois bien rempli de découvertes, de jeux et surtout de souvenirs, les petits aventuriers, ils ont bien retrouvé notre trésor et passé de super moments ensemble dans le centre de loisirs de Athure.
2: Un goûter mérité à la fin.
9: Oui, j'aimerais bien que les enfants parlent des salles parce que les animateurs ont fait, et animatrices ont fait un travail extraordinaire de décoration des salles. Chaque salle était une épreuve, une étape pour arriver au trésor. Cameron, tu veux nous parler de la grotte, par exemple, s'il te plaît ?
5: C'était bien et...
9: Est-ce qu'elle était habitée, cette grotte aussi ?
5: Oui.
9: Je crois que c'était un ours, ouais. Ouais, c'était gardien de la grotte.
2: Donc un ours, il y avait quoi, un ours qui parle ?
5: Pas trop.
9: C'était un ours à lunettes, en plus.
2: Oui.
9: Et donc, il y avait quoi au milieu de la salle ?
5: Du feu.
9: Il y avait du feu, ouais. Du feu dans une salle de centre de loisirs. On va rassurer les auditeurs tout de suite, c'était des bougies électroniques.
2: Voilà, pour faire un feu de camp. Mais il fallait trouver un trésor. Alors qu'est-ce qu'il a dit, l'ours qui parle ?
5: Il avait dit que vous devez essayer de résoudre toutes les énigmes.
2: Est-ce que d'autres personnes se souviennent des énigmes ?
5: Il fallait pas tomber dans une rivière, parce que vu qu'il y avait des crocodiles.
2: Ah oui. Et il y a des gens qui sont tombés quand même ?
5: Non.
2: Ah, c'est rassurant. Et ensuite, il vous a donné quelque chose ?
5: Oui, des bouts de cartes.
2: Ah oui, d'accord. Et après ça, avec les bouts de cartes, vous avez pu trouver là où était le trésor, ou il y avait d'autres salles et d'autres énigmes ensuite?
10: Non. En fait, ils ont commencé par une première salle où une des animatrices leur a donné des petites images à trouver. Ils ont dû ensuite les chercher dans la salle. Après, ils ont également dû travailler leur mémoire en faisant un jeu où on leur mettait des objets et ils mémorisaient les objets. Et au bout d'un moment, on en enlevait un et ils devaient voir, ils devaient nous dire quel objet avait disparu. Et à la fin de ces différentes petites activités, ils ont eu un premier bout de carte. Ensuite, ils sont passés à une autre salle qui était donc la grotte où le fameux ours leur a expliqué comment ils devaient procéder ensuite pour avoir un autre bout de la carte. Donc cet ours leur a donné une petite partie également. Et ils ont ensuite fini dans une autre salle. Et il y avait deux activités, enfin deux parcours. Donc le premier c'est ça, l'île des crocodiles, où est-ce qu'ils ne devaient pas tomber dans la rivière des crocodiles en ramassant des petites pièces, où ils devaient travailler ensemble entre visiteurs et sentinelles pour qu'ils puissent réussir à récupérer toutes les pièces possibles.
2: Ah, c'est aussi technique qu'un escape game, hein.
10: Exactement. Et après, il y a eu la deuxième activité où c'était la traversée de la mer et qu'ils devaient passer sur des petits bouts de carton sans tomber dans l'eau. Pareil, pour ramasser des petites pierres pour qu'ils puissent trouver la fin du trésor. On leur a fini de leur donner les morceaux de la carte. Et après, ils ont rassemblé la carte entre eux et ils ont allé chercher le trésor.
2: Et le trésor était caché où alors? Parce que c'est vaste le centre de d'Atur.
9: C'est Loris qui va nous dire peut-être.
4: Eh ben il y avait des bonbons. Je sais pas ce qu'il y avait. Je sais pas trop.
9: Il était où ce trésor? Où c'est que vous l'avez trouvé?
4: On l'avait trouvé dans le sable.
2: Ah oui, dans le bac à sable.
9: Il y a un bac à sable, oui.
2: Bah bravo, c'est une mission réussie pour vous.
9: On en a profité pour faire un clip vidéo en utilisant ce bateau, le tipi qu'on a fabriqué, pour faire un clip sur la chanson du coup Santiano d'Atur, qui était chantée par les enfants.
2: Et je vous propose d'écouter la musique de Santiano chantée par les enfants du centre de loisirs d'Atur. Quelqu'un a quelque chose à rajouter? Oui.
0: Bah moi ça fait 4 ans que je suis à ce centre et franchement c'était super bien les activités qu'on fait, tout, donc je passe de super moments ici à ce centre et c'était super bien.
2: Eh bien merci pour votre participation. Un petit au revoir au micro.
3: Au revoir.
7: Au revoir.
11: Au revoir.
7: Bonne journée.
9: Au revoir, merci RLP.
11: Au revoir.
2: Bonne écoute sur RLP.

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Hello les amis, c'est Hélène Grillon. Je dis hello car aujourd'hui nous avons rendez-vous, vous et moi, avec une Américaine au cœur français. Une artiste qui a eu une multitude de casquettes tout au long de sa vie. Meneuse de revue, icône du musical, créatrice d'une danse mythique, chanteuse ou encore espionne. Elle a fait un peu de chemin de vie en Dordogne, dans l'un des plus beaux châteaux périgourdins. Muse de nombre de ses contemporains, elle est l'une des femmes les plus captivantes du XXe siècle. Et il ne manque pas de livres ni de documentaires pour retracer sa vie. Avec une entrée fracassante dans le Paris des années folles, elle a même révolutionné les arts. On peut dire qu'elle est une grande dame à qui la patrie est reconnaissante, puisqu'elle repose symboliquement au Panthéon depuis le 30 novembre 2021, au milieu des plus grandes figures de l'histoire de France. Un point final éclatant pour une femme qui a mené de front des combats toute sa vie. Elle a été la première artiste noire internationale et elle n'a cessé de mettre une claque aux discriminations raciales dont elle a été victime depuis sa plus tendre enfance américaine. On pourrait dire qu'elle a vécu mille et une vies. Sans plus attendre, je vous propose de partir à la rencontre ensemble de celle qui a forgé son destin à la force de son caractère et de sa détermination, et que je trouve particulièrement fascinante, j'ai nommé Joséphine Baker. Petit retour en arrière, nous allons en 1906, car Saint-Louis est noyé sous la fumée noire de la révolution industrielle qui bat son plein aux États-Unis. Les usines du Missouri s'activent et on peut entendre au loin le train qui s'apprête à partir de la gare. À Saint-Louis, on est très occupé car on vient tout juste d'accueillir deux grands événements. L'une des plus grandes expositions du monde, la Louisiana Purchase World Fair, mais aussi les Jeux Olympiques de 1904. Rien que ça. Saint-Louis woman. Quelques rues plus loin, nous arrivons dans le quartier de Mill Creek, qui a accueilli à plusieurs reprises le poète Walt Whitman, qui est une grande figure littéraire du pays. Mais c'est dans une petite maison juste à côté, à Bernard Street, que notre héroïne voit le jour. Nous sommes alors le 3 juin 1906, et au milieu de l'effervescence de la ville, Carrie McDonald et son mari Eddie Carson, un couple d'artistes de rue, accueille Freda Joséphine, une jeune fille souriante et pleine de vie. Elle naît noire dans un pays qui a aboli l'esclavage il y a une quarantaine d'années. Pourtant, l'enfance de Joséphine est secouée par la ségrégation raciale, un lourd régime qui lui fera vivre les plus grandes expériences douloureuses de sa vie, mais aussi qui l'amènera à mener l'un des plus grands combats de sa vie. Mais revenons à cette gamine du Missouri, ou comme elle se faisait appeler à l'époque, Tumpy. Un an après sa naissance, son père quitte la famille. Sa mère, Carrie, se retrouve alors seule pour subvenir aux besoins de la famille, et Joséphine grandit dans une extrême pauvreté. Très tôt, notre jeune Tumpy fait tout pour devenir indépendante et partir de chez elle. C'est pour aider sa mère qu'elle commence à travailler dans les grandes maisons bourgeoises chez des familles blanches qui la traitent comme une moins que rien. Elle trouve alors du réconfort en dansant et la rue est la première scène qui l'accueille. Tout le monde se retourne pour voir danser cette petite fille si captivante. Ses débuts un peu plus professionnels, disons-le, elle les fait en rejoignant le trio d'artistes de rue, le Jones Family Band. Elle ne se doutait peut-être pas de la grande aventure artistique qui l'attendait. Coincée encore à Saint-Louis, elle épouse à 13 ans un garçon prénommé Willie. Mais leur union ne fait pas long feu.
car un an plus tard, elle divorce et s'en va après avoir cassé une bouteille sur la tête de son ex. Une raison de plus pour s'en aller. C'est décidé, elle plie bagage direction la côte est des États-Unis et la frénésie de la Big Apple. Changement de décor pour New York. À New York, elle vit, pourrait-on dire, d'amour et d'eau fraîche, puisqu'elle dort la nuit dans des parcs. Mais elle ne perd pas espoir. Elle réussit à décrocher un boulot dans Chocolate Dandies qui joue à Broadway en 1924. Un soir, elle fait l'une des rencontres qui va changer le cours de sa vie. Toujours aussi sensationnelle, Joséphine est repérée par Caroline Dudley Regan qui lui dit « Hey Joséphine, tu ne voudrais pas venir danser pour un show à Paris ?» Alors, après 2 secondes d'hésitation environ, Joséphine prend un billet aller sans retour pour la France, où elle débarque en 1925. Elle confiera plus tard « Un jour, j'ai réalisé que j'habitais dans un pays où j'avais peur d'être noire. J'étouffais aux États-Unis. Je me suis sentie libérée à Paris. » Joséphine arrive en France, telle une inconnue. À Paris, on travaille le jour et on va au Music Hall la nuit, des sortes de scènes ouvertes où l'on découvre de nombreux artistes. L'un des endroits les plus branchés, c'est le théâtre des Champs-Élysées, où Joséphine va justement débuter dans une nouvelle revue qui consiste à mettre en lumière des danseurs noirs américains. En peu de temps, et vous l'aurez compris, le théâtre fait salle comble tous les soirs. Imaginez-vous au cœur d'une France en plein bouillonnement culturel, une Joséphine électrisante dansant le Charleston. Personne n'avait auparavant dansé avec autant de liberté sur une scène parisienne. Au-delà de performer une danse, Joséphine joue et s'invente un personnage qui lui permet de transcender tous les clichés qu'on aimerait lui coller à la peau, dont notamment celui entre « gros guillemets » de fer africaine. Car, rappelons-le, la France, son pays d'adoption, ne connaît ni la ségrégation ni la morale puritaine, mais a d'énormes progrès à faire sur les questions raciales. On admire Joséphine, mais on lui attribue aussi de nombreux fantasmes coloniaux. Après plus d'une centaine de représentations et un succès incontesté, elle prend du galon et devient meneuse de revue aux Folies Bergères à seulement 20 ans. C'est ici que Paris s'entiche de sa ceinture de banane et de la frénétique danse sauvage qui va la rendre célèbre, en quelque sorte les débuts du twerk. Mais l'ambition ne s'arrête pas là, car la danse, c'est sa vie. Joséphine prend alors une nouvelle casquette, celle de la businesswoman, et elle ouvre un cabaret dans le quartier Pigalle. Elle monte même un numéro dans lequel elle partage la vedette avec un guépard appelé Chiquita, qui aime beaucoup se promener en dehors de la scène, pour les grands malheurs du public. Chiquita partage l'appartement à Paris avec, entre autres, Kiki, un serpent et toute une ménagerie. C'est entre quelques cours de danse, des promenades dans Paris et encore de la danse, que Joséphine fait la connaissance de celui qui deviendra son impresario, Giuseppe Pepito Abatino. Leur duo de choc ouvre de nouvelles portes à Joséphine qui, en grande bosseuse acharnée, ne veut plus être considérée comme une curiosité exotique. Elle se lance d'abord au cinéma, aux côtés de Jean Gabin en 1934 dans le film Zouzou, faisant d'elle la première femme noire dans un premier rôle. Elle trouve également un nouvel amour dans la musique. L'année 1930, on peut entendre

0: sur une belle musique de Vincent Scotto. Comme pour prendre de la distance avec les États-Unis, les paroles seront modifiées après-guerre pour « J'ai deux amours, mon pays c'est Paris ». Cette chanson a rencontré un succès si retentissant qu'elle est aujourd'hui considérée comme un classique. En 1934, on arrange même pour Joséphine la créole, qui est une opérette d'Offenbach. Et c'est à ce moment-là qu'elle devient une sorte d'artiste totale. L'argent coule à flot, et c'est à cette période que notre héroïne, grande généreuse dans l'âme, se lance dans les œuvres caritatives. Elle tente de revenir sur la scène américaine, aux Ziegfeld Follies à New York, mais les États-Unis, qui la trouvent un peu trop dénudée, lui tournent une nouvelle fois le dos. Joséphine rentre en France pour de bon et obtient la nationalité française juste avant l'arrivée de l'occupation nazie. Non loin de Paris, la tension monte crescendo au début des années 30. Bientôt, Adolf Hitler ne tarde pas à galvaniser ses sympathisants autour d'une politique de persécution. Juifs, membres de la communauté LGBT, citoyens noirs deviennent les cibles de discours et d'actions haineuses. Alors qu'elle était mariée à Jean Lyon, un industriel juif, le couple se sépare. Joséphine comprend rapidement les ressorts racistes qui se dégagent de l'idéologie nazie. Lors d'une tournée en Europe de l'Est, elle prend de plein fouet toute la haine raciale qu'elle pensait avoir laissée dans son pays natal, car en Allemagne, les salles de spectacle refusent de la laisser monter sur scène, et peu à peu, la propagande nazie l'érige en véritable diable. Joséphine se demande alors ce qu'elle peut faire en réaction à cette machine infernale. La guerre éclate finalement en septembre 1939. Notre artiste se forge une nouvelle identité dans la voie de l'engagement politique, celle du sous-lieutenant Baker. Tant que son pays de cœur vivra sous un tel joug, elle consacrera son énergie à l'effort de guerre et à la France libre. Loin de la vie de cabaret, sa musique et sa danse iront désormais soutenir chaleureusement les hommes partis au front. C'est ainsi qu'elle devient la marraine de nombreux soldats. En 1940, alors que l'armée française vient de connaître une importante défaite, l'engagement de Joséphine prend une toute autre ampleur. Elle a entendu, comme de nombreux résistants, l'appel du général de Gaulle depuis Londres.
1: L'honneur, le bon sens, l'intérêt supérieur de la patrie commande à tous les Français libres de continuer le combat là où ils seront.
0: De sous-lieutenant Baker, Joséphine devient résistante et s'engage auprès des services du contre-espionnage français. Il faut dire que sa couverture a peu de chances d'être découverte. Qui douterait de l'une des plus grandes artistes de son temps alors que sa réputation n'est plus à prouver? Joséphine crée des spectacles et part en tournée pour récolter des fonds et des informations confidentielles. Elle forge même à cette époque des relations étroites avec le maquis en Dordogne grâce à son pied-à-terre au château des Milandes. Mais on y reviendra dans quelques secondes. À la Libération, en raison des risques qu'elle a pris, elle reçoit de nombreux honneurs militaires, dont la Légion d'honneur. Et vous l'attendiez, c'est justement au château des Milandes, dans notre belle contrée du Périgord, que nous nous rendons maintenant. Car c'est Joséphine qui a permis de faire connaître ce beau château au monde entier. À la fin de la guerre, Joséphine épouse Joe Bouillon, chef d'orchestre rencontré en 1933 lors d'un gala en Belgique. Elle aimerait fonder une famille avec lui, mais une fausse couche violente l'empêche de tomber définitivement enceinte. Joséphine a 41 ans, lorsque le couple acquiert définitivement, ou presque, la demeure périgourdine. Un immense château pour une immense famille. C'est décidé, ils adopteront. Leur havre de paix se transforme donc en capitale de la fraternité et 12 enfants de toute origine viennent enchanter la vie de Joséphine et de Joe. Quand on aime, on ne compte pas. et Joséphine aimait sans compter. C'est d'ailleurs ce qui va précipiter les Milland dans un gouffre financier. Les dépenses se multiplient, des artisans qui travaillent sur le château usent de stratégies douteuses, et Joe Bouillon se rend compte rapidement du train de vie fastueux que sa famille mène. Il décide en 1961 de partir vivre en Argentine et laisse derrière lui Joséphine, seule avec les 12 enfants. À cette époque, Joséphine ne chante que très peu. De retour bref aux États-Unis pour se produire, elle refuse d'être payée par les salles ségrégationnistes. La discrimination raciale a continué de gangréner son pays natal. Mais Joséphine est une militante ardente dans l'âme. Elle s'engage aux côtés de Martin Luther King. En 1963, elle s'exprime avec ferveur devant toute une foule venue à Washington pour soutenir le mouvement des droits civiques. Et Joséphine déclare « En France, je n'ai jamais eu peur. » Elle est à ce moment de l'histoire avec un grand H, la seule femme à prendre la parole lors de ce rassemblement. Son récit, entremêlé d'expériences douloureuses de sa vie, s'achève alors que quelques minutes plus tard résonne le célèbre discours « I have a dream » du Dr Martin Luther King. Cette marche devient un moment clé de la lutte pour la justice raciale et sociale, mais aussi l'un des plus beaux jours de la vie de Joséphine, comme elle le dira plus tard. Ce combat, elle le poursuivra même à son retour en France, aux côtés de la LICRA, dont elle sera l'ambassadrice. Mais revenons en Dordogne, au château des Milland, car là-bas, l'endettement est inévitable. Malgré les efforts de Joséphine pour garder sa propriété et l'appel à la télévision nationale de son amie Brigitte Bardot, elle est expulsée avec toute sa famille en 1968. Heureusement, elle peut compter sur le soutien d'une autre amie, la princesse de Monaco, Grace Kelly. Elle lui offre un appartement à Roquebrune, près de Monaco, et permet à Joséphine de revenir sur la scène parisienne. Mais le destin prend parfois des détours inattendus. Joséphine se produit de nouveau à Paris, depuis quelques années déjà, lorsqu'en avril 1975, elle fait son retour triomphal sur la célèbre scène du Théâtre Bobino pour les 50 ans de sa carrière. Malheureusement, elle meurt quelques jours plus tard, à 68 ans. À la hauteur de son personnage et des milliers de cœurs qu'elle a touchés, une immense foule d'inconnus se presse à ses funérailles à la Madeleine pour lui rendre un dernier hommage. Elle laisse derrière elle sa tribu arc-en-ciel et une association qui continue son action en faveur des enfants abandonnés. Plusieurs années passent, la France connaît de nouveaux bouleversements culturels, peut-être pas tout aussi forts que la tornade scénique qu'était Joséphine. Car il est vrai, personne n'était véritablement comme elle. Finalement, c'est en novembre 2021 que l'on entend parler de nouveau de cette fabuleuse artiste. Osez Joséphine, ce n'est pas le titre d'une chanson d'Alain Bachung, mais bien celui d'une pétition. Son entrée au Panthéon, décidée par le président de la République, a ravivé son souvenir et l'héritage colossal qui l'a succédé. Pourtant, les combats que Joséphine a menés durant toute sa vie n'ont toujours pas trouvé de fin. Joséphine, c'est l'histoire d'une femme incroyablement courageuse, altruiste et engagée. La première femme noire à entrer dans le Saint-Monument du 6e arrondissement de Paris, alors que la lutte contre le racisme se poursuit toujours en France et aux États-Unis, les deux pays dans lesquels elle a vécu. Son aura éternelle résonne même au-delà de la Terre, c'est dire, puisque pour l'anecdote, un cratère de Vénus porte son nom. En somme, cette petite fille du Missouri a trouvé ce qu'elle voulait faire quand elle serait grande. Voilà, rien que ça. Je vous remercie à toutes et tous d'avoir écouté ces quelques minutes passées en compagnie de Joséphine Baker. J'espère que ça vous a plu. C'est le moment de conclure cet épisode, mais pas de tristesse, car je vous donne rendez-vous dans 2 semaines pour découvrir celle que l'on surnomme la sirène australienne. Peut-être que ça ne vous parle pas du tout, mais elle a un sacré destin. Nageuse de compétition et grande avant-gardiste, elle a libéré le corps des femmes. Tout ça grâce à un maillot de bain, une pièce appelée le Kellerman. Je ne vous en dis pas plus. En attendant de nous retrouver, restez curieuses et curieux. À bientôt sur RLP.
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1: Bonjour et bienvenue dans Famille, justice, enfance. Le dernier épisode de la saison, je vous propose un complément par rapport à l'interview de l'expert psychiatre, le docteur Ben Kemoun. C'est lui qui a mené le protocole NICHD en France. En fait, c'est lui qui forme les experts à récolter la parole de l'enfant. Il est expert à la cour d'appel, il a défini le diplôme d'expert psychiatrique. Je pense que c'est un des meilleurs de France et il a été entendu à la commission parlementaire. Et moi, ce que j'ai beaucoup aimé dans cette interview, c'est qu'il répond très franchement. Il est droit, il répond de face. C'est instructif. Je pense qu'il fait partie des personnes qui peuvent nous aider à faire progresser ce domaine. Et dans ce complément d'interview, je vais vous donner un petit peu ce qu'on s'est dit avant l'émission. Et puis après le jingle, vous aurez ce qu'on a continué à se dire après l'émission précédente. Voilà, je vous souhaite un bon été, soyez sages et à la prochaine fois. Au revoir.
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3: Oui, donc on parlait au début de l'aliénation parentale et vous nous avez expliqué là que le problème est qu'on en avait fait un syndrome et que c'était trop facile à utiliser, que vous n'en voyez pas l'intérêt. Est-ce que si j'ai bien résumé là ou...
4: C'est-à-dire qu'en fait on fait de quelque chose un syndrome. Un syndrome, c'est-à-dire que c'est une maladie.
3: Oui.
4: C'est pas une maladie. Il n'y a rien de syndromique dans tout ça.
3: Quand on voit un enfant en face de soi qui se retourne contre son parent, on le vit très mal. On a tendance à dire qu'il y a un problème. Et c'est peut-être pour ça que le béotien a dit ben oui, il ne va pas bien. C'est peut-être que dans l'inconscient collectif, c'est peut-être ça.
4: Quand un enfant ne veut plus voir son parent, il y a aussi l'hypothèse que le parent a été suffisamment violent pour qu'il ne le veuille plus le voir. Et ça, c'est
3: oui, voilà. C'est une hypothèse.
4: C'est-à-dire qu'il faut, partir. Eh ben, l'hypothèse de l'instrumentalisation, c'est une hypothèse. Donc, quand on émet des hypothèses, il faut les démontrer.
3: Mais ça ne va pas être évident, parce que dans l'humain, on n'est jamais à 100%, parce que c'est de l'humain, donc on n'a jamais de certitude à 100%, et ça doit être extrêmement difficile de décider, vous, en tant que
4: cas,
3: on va en parler. Hein.
4: En tous les cas, c'est plus honnête que de se situer dans des hypothèses, de partir d'une hypothèse et de la démontrer. Moi, je pense qu'il faut partir de toutes les hypothèses et de dire pourquoi on en retient certaines et pas d'autres.
3: D'accord.
4: Après, l'instrumentalisation d'un enfant, c'est on peut la démontrer.
3: Alors, mais ça, c'est entendable. Vous n'êtes pas en train de dire certaines choses n'existent pas.
4: C'est pas dans tous les. C'est pas dans tous les cas, mais on peut la démontrer. Si on dit qu'un enfant est instrumentalisé, il faut le démontrer. Si on dit qu'un enfant a peur, il faut partir de toutes les hypothèses. Il a peur parce qu'il se protège, ou il a peur parce que, ou en tous les cas, il rejette l'autre parent parce qu'il a été instrumentalisé.
3: D'accord.
4: Après, il faut lire la recherche internationale là-dessus, elle est assez... assez décoiffante, quoi.
3: Oui, tout à fait. C'est vrai que nous, ici, on aime bien parfois se mettre sur les endroits comme les fameux 6%, ce genre de choses. Mais il est intéressant de t'entendre que vous n'excluez rien. C'est ça qui est intéressant.
4: Alors,
3: parce que j'ai intervenu des invités qui m'ont dit « ça n'existe pas ». Là,
4: alors,
3: même
4: moi, je
3: si
4: parle,
3: les pourcentages alors, sont faibles, on ne peut pas dire…
4: L'aliénation parentale, moi, je ne l'utilise pas. Je n'utilise même pas le mot d'aliénation parce que les gens entendent l'aliénation parentale. Instrumentalisation, oui, on prise, contrôle, enfermement, etc. Mais on part avec toutes les hypothèses et on démontre pourquoi on en retient certaines et pas d'autres.
3: Le code pénal est prévu, hein, on parle de suggestion, on parle d'emprise, on parle de torture psychologique, donc en fait on a tout dans le code pénal.
4: Ah oui, on a tout, ouais. Et moi je m'insurge contre des gens qui portent des diagnostics sans éliminer. Nous en médecine on est formés comme ça. Le diagnostic d'une maladie c'est qu'on a éliminé les autres.
3: D'accord.
4: Autrement, on se plante. Quoi. Donc, il y a le diagnostic qu'on appelle différentiel. On part avec toutes les hypothèses et on dit pourquoi on a retenu cette maladie et pourquoi on a mis en place ce traitement.
3: Mais ça, c'est tout à fait. Okidoki. Bon, bah, déjà, c'est un très, très bon point de départ. Vous avez fait sensation hein, lorsque vous avez commencé à dire, notamment la partie qui tourne le plus. Je répéterai tout à l'heure, mais c'est vrai que c'est vraiment celle-là qui me fait que je vous ai découvert. C'est lorsque vous dites que on vous reprochait de faire des IP,
4: enfin, des signalements.
3: Ouais. Des signalements.
4: Et que la majorité. Je fais très rarement des IP, moi, parce que la majorité des enfants que je vois, c'est des agressions qui dépendent du code pénal. La maltraitance, c'est le code pénal. Donc, les IP, non, moi, je fais des signalements, d'autant que l'IP, c'est un traitement...
3: C'est le département qui fait l'IP, c'est pas vous.
4: Et puis, c'est relativement long. Non, moi, je peux faire des IP. D'accord. Mais c'est relativement long, le traitement de l'IP. C'est un traitement administratif. Moi, si je pense que l'enfant est en danger, c'est un traitement immédiat. Et donc, je fais un signalement, d'autant que la majorité du temps, ce sont des agressions qui justifient l'intervention pénale.
3: D'accord.
4: Donc, c'est pour ça que il faut que l'expert ou le médecin, ils soient un peu formés aussi au code pénal, quoi. Et au code civil, d'ailleurs. Savoir qu'est-ce qui justifie d'une IP et qu'est-ce qui justifie d'un signalement.
3: D'accord. Ça, on va en parler au début d'émission. On va commencer par définir l'origine de la voix. Donc, je vais rappeler rapidement votre signature email, demander si vous voulez dire ou non des choses sur votre parcours et autres. Qui surtout, parce que on a la chance d'avoir quelqu'un qui vient et qui accepte. C'est très rare. Hein. Vous êtes peut-être en 6-7 ans, vous êtes le deuxième expert que j'arrive à avoir. C'est pas facile. Comment on devient expert et qu'est-ce que c'est de travailler pour l'État qui est parfois un très mauvais payeur? Alors, on va commencer par ça déjà. Ça mettra un peu le cadre. On est effectivement à 2 minutes. Cette commission qui vous a entendu, on a l'impression depuis des années là d'avoir des commissions qui entendent des gens mais ils savent pas grand chose. Qu'est-ce que c'était cette commission? Ils vont faire des trucs après? Il y a d'autres choses qui sont prévues ensuite ou...
4: Ah, je sais pas. C'est la commission. C'est la commission sur l'inceste. Commission Assemblée nationale sur l'inceste. Après, ce qui va se passer, j'en sais rien.
3: C'était la CIVIS?
4: Non, c'était une commission sur l'inceste de l'Assemblée nationale.
3: D'accord, ok.
4: D'accord. Oui, non, vous c'est un comité.
3: Ah oui,
4: c'est un comité théoriquement indépendant.
3: Ouais, ok. Okidoki. Okidoki. Mais à 1 minute 20. Ouais. Vous êtes où vous êtes dans le 78, c'est ça? Saint-Germain-en-Laye. Ouais, vous avez grandi à Paris?
4: Non, moi j'ai grandi au Maroc. Et puis je suis arrivé après à Tours, et puis après à Montreuil, et puis après du côté de Saint-Germain-en-Laye.
3: Ah, ma maman est née au Maroc, c'est un pays formidable.
4: Ouais, je suis né à Rabat. Donc je vais régulièrement former les pédopsychiatres du Maroc.
3: Ils ont des problématiques aussi là-bas. Ils ont eu une réforme de la famille en 2004, je crois, qui leur pose des petits soucis actuellement, si on m'a bien expliqué.
4: En tous les cas, moi, je les forme au recueil de la parole de l'enfant. Donc oui. Après, je trouve que c'est des gens... C'est des gens hyper compétents et c'est assez étonnant de voir que dans des pays qui théoriquement sont moins démocratiques que nous, ça fonctionne parfois mieux.
3: Ah mais l'enfant est important. J'aime beaucoup ce que j'entends. Je voulais vous le dire, hein, parce que c'est pas forcément le cas tout le temps, mais il y a une profondeur et j'aime beaucoup ce que j'entends. Est-ce que vous voulez bien continuer un petit peu comme ça sur l'enregistrement ou est-ce que vous êtes pris par le temps?
4: Pourquoi pas? Bah, vous m'avez dit 40, donc j'ai bloqué 40.
3: ok. Est-ce que vous voulez développer un nouveau point par rapport à ce qu'on a dit? Est-ce qu'il manque quelque chose?
4: Les signalements, je crois qu'il faut y répéter que le signalement, c'est le procureur de la République. C'est quand les infractions sont pénales et c'est une action rapide. L'information préoccupante.
3: Ok.
4: Théoriquement, c'est une action rapide. Mais c'est bon. En général, moi, dans mon coin, il peut y avoir des choses qui traînent, mais les premières actions sont rapides. L'information préoccupante, c'est un processus administratif par le biais du conseil départemental, et c'est une action plus lente. C'est pas les infractions pénales. Il n'y a pas de danger immédiat. Et puis surtout, il faut l'accord des parents. Bon, vous voyez, déjà, ça devient complexe, quoi. Il est vrai que quand les personnes qui traitent une information préoccupante, donc les gens qui travaillent à la CRIP ou au conseil départemental, quand ils ont le sentiment que ça bloque, les parents font pas le jeu, il y a quand même des choses, c'est plutôt du pénal, etc., ils renvoient au procureur. De toute façon, ils sont en lien. En tous les cas, moi, dans mon département, la CRIP et le procureur sont en lien extrêmement direct. Mais n'empêche que, voilà, si on veut... Moi, quand j'envoie un signalement au procureur, je demande à ce qu'il me dise ce qu'il en fait, et en général, il répond tout de suite, on traite votre signal.
1: Voilà. Oui, il y a quand même un certain nombre de petits problèmes. Bon, moi, j'ai arrêté de faire le permanence parce que c'était usant, et puis j'ai plus le moral, quoi. Mais je l'ai fait durant plusieurs années. On va dire que l'hôpital fait un signalement en août, parce qu'il y a un enfant qui a une maladie, on comprend pas, là, il perd l'usage de l'œil gauche, on ne sait pas pourquoi, les parents, ils s'engueulent un peu, on n'est pas sûr. Assistantes sociales, elles n'ont pas de formation en éducatif, elles n'ont pas de formation en pédopsychiatrie, en psycho, ni rien. Elles vont regarder un peu ici, elles vont regarder un peu là, elles vont envoyer un courrier au procureur. Le procureur, il prendra jamais le risque. Il envoie ça au JDE. Le JDE, il prendra jamais le risque. Il protège l'enfant. Le policier va arriver pour interroger, on va dire, allez, un an et demi plus tard. Le jugement va se produire 3 à 4 ans plus tard. Eh ben, l'enfant de 9 ans, il a 13 ou 14 ans, il a été placé durant 4 ans, les liens sont rompus, il est en vrille, il est perdu. Si vous voulez faire une crasse à quelqu'un, vous appelez le 119 et vous racontez des cochonneries.
4: Ah, il vérifie quand même, hein.
1: Il y a un taux de perte.
4: On peut tous terminer en garde à vue sur des propos mensongers.
1: Ouais, la garde à vue, c'est 24 heures. Un enfant, c'est pas un sac de sport, c'est pas 24 heures de vie, vous voyez. Perdez le lien avec votre enfant durant 4 ou 5 ans, et puis après, il se met à vous insulter parce qu'on la compte pas monter contre vous. C'est quelque chose.
4: Quand je dis que les enfants sont placés quand on fait des signalements, vous l'avez dit vous-même, c'est 400 000 enfants placés. Donc, vraisemblablement, ils ne sont pas tous placés. D'ailleurs, très souvent, on n'a pas de famille d'accueil, les foyers sont pleins, vraiment, etc. Ils restent chez les parents. Il y a des placements maintenant dans la famille, vraiment, etc. Donc, moi, je crois pas.
1: Il y a une vision idéalisée de l'intervention étatique aussi.
4: Il y a des placements abusifs, bien sûr, mais c'est pas les plus nombreux. Après,
1: c'est pas une question d'abusivité, c'est une question de lenteur de processus et de non-respect des codes de procédure.
4: Moi, je suis d'accord.
1: Voilà, c'est.
4: Moi, je suis d'accord avec vous et j'essaye de monter une structure où effectivement on peut avoir les enfants 15 jours parce que je pense qu'en 15 jours, dans la majorité des cas, on peut déjà faire un énorme travail.
1: Ben, si on le fait un enfant, il faut aller tout de suite. C'est au départ de l'affaire.
4: Je dis tout de suite.
1: Évidemment.
4: Dès qu'il y a quelque chose de suffisamment grave. Hein,
1: voilà, important. Oui.
4: Dès qu'il y a quelque chose de suffisamment grave, on le garde 15 jours avec des visites médiatisées parentales, etc. On évalue les parents, on évalue l'enfant, l'officier de police judiciaire fait son boulot, le psychologue fait son boulot, le pédiatre fait son boulot, le pédopsychiatre. Mais l'enfant, lui, il est dans un même lieu, dans un même temps, et c'est les professionnels qui tournent autour de lui. Et au bout de 15 jours, il faut qu'on donne un avis. Je pense que dans 80% des situations, on donnerait un avis adapté. Il restera toujours des cas où c'est compliqué, surtout quand c'est ancien.
1: Ça, c'est si les gens sont performants. Moi, je suis obligé de dire.
4: Quand je travaille avec une équipe, quand j'ai monté, j'ai commenté l'unité médico-judiciaire.
1: Périgueux, on a 3 foyers, on sait qu'ils sont maltraitants. On a des problèmes de main d'œuvre. Le CMP est débordé. Intervenants qui viennent parfois ressemblent à Amélie Poulain. Ils n'ont jamais eu d'enfants. Ils viennent sauver le monde en se basant sur des écrits approximatifs. Ça peut être des dégâts phénoménaux. Hein.
4: Je sais. Mais voilà, moi, mon projet, c'est ça. J'en ai parlé à l'Assemblée nationale.
1: D'accord.
4: J'ai l'impression que M. Darmanin... alors, bien sûr, il cite pas leur source, hein, parce que ça serait trop beau, mais que M. Darmanin a repris l'idée de ce projet. D'ailleurs, oui, vous me demandez de rebondir. On entend tous nos politiques, là j'ai entendu encore Aurore Berger dire « Oui, mais nous, on a des salles pour auditionner l'enfant, on a déjà tout ce qu'il faut. » Mais c'est faux. On a des salles pour auditionner l'enfant. On a des UAPED, mais l'enfant, il continue quand même à aller voir le médecin GIGIS dans un coin, le psychologue dans un autre, le gendarme ou le policier dans un troisième, etc. C'est pas ça qu'on veut. Nous, c'est unité de temps, unité de lieu, c'est l'enfant qui compte et c'est les professionnels qui tournent autour. Même avec les UAPED,
1: c'est pas ça. Moins bureaucratie et guichet unique, pour reprendre une expression des entreprises.
4: Exactement. Voilà. Et même avec les UAPED, c'est pas ce qui se passe. Et quand on dit on a des salles d'audition, donc on sait auditionner, oui, peut-être. Enfin, beaucoup sont pas formés, donc on peut avoir toutes les belles salles d'audition. D'ailleurs, vous avez beaucoup d'auditions qui sont encore faites avec des jouets. Je ne sais plus qui a dit ça, je ne sais plus si c'est le ministre.
1: Il y a un manque de caméras aussi.
4: Ouais, qui disait, nous, dans nos salles d'audition, on a plein de jouets. Ben oui, justement, il ne faut pas de jouets.

0: lieux. Moi, j'ai croisé des militants.
1: Ouais.
0: C'est des choses qu'on me répond. Est-ce que c'est vraiment à l'État de s'occuper des enfants et à venir sonder ce qui se passe dans les familles?
1: Ça n'a
0: jamais fonctionné lorsque c'était trop.
1: La loi est claire.
0: Oui.
1: Le premier protecteur de l'enfant, c'est le parent.
0: Ça, faudrait l'écrire quelque part. Faudrait remarquer quand c'est au tribunal, là. Faudrait l'écrire en gros quelque part.
1: Écrit, c'est écrit dans la loi.
0: Oui, mais là, je vois passer beaucoup de jugements qui ne reposent sur aucune.
1: Après, malheureusement, dans les 10% des cas dont je vous ai parlé, de séparation, eh ben, y a un des parents, voire les deux, qui ne sont pas protecteurs. Et donc là, effectivement, il faut repérer qui, quoi, comment, où. Et c'est vrai que cette histoire, moi, ça m'a séduit, ça, cette histoire de rencontrer l'enfant. Après tout, le médecin traitant, il voit l'enfant pour les vaccins, il voit l'enfant pour le sport, il doit voir l'enfant 3 ou 4 fois par an. Hein.
0: Ouais.
1: Qu'est-ce qui empêche d'être formé à la recherche de la maltraitance? Ouais, c'est pas rien quand même. La sage-femme, au moment de la grossesse, au moment de la parentalité, etc., etc., tout ça, c'est écrit, mais c'est pas fait.
0: Oui, il y a quand même un danger quand tout le monde commence à se mêler de tout. Hein. Et c'est quand même extrêmement dangereux.
1: Le médecin généraliste, il pose des questions aux femmes, aux enfants.
0: On a vu que le Covid, que les infirmiers des hôpitaux n'étaient pas forcément 100% fiables, avec le recul. Bon, est-ce que vraiment...
1: Oui, pardon, j'ai entendu.
0: On a vu durant le Covid que 100% des infirmières des hôpitaux n'étaient pas 100% fiables. Hein. Il s'est passé des choses. Oui, mais il y a aussi la vision, il y a la vision idéalisée et la réalité du terrain. Il y a la nature humaine aussi.
1: Ben, c'est pour ça que je vous dis, il faut former. Quand on parle de recueil de la parole de l'enfant, moi, cette technique de recueil, pour le moment, c'est la seule validée et basée sur la recherche sur la mémoire. C'est la seule.
0: Alors nous, dans l'associatif, on pense qu'il faudrait s'occuper de moins de cas, mais le faire mieux. Voilà, c'est l'opinion qu'on a. On a l'impression qu'on fait trop de volume. Et conclusion, on s'occupe de personnes correctement.
1: Et les autres cas, on fait quoi?
0: Il y a beaucoup de cas où les enfants vont beaucoup moins bien après l'intervention qu'avant, et où il y a des enfants où on voit quand même des cas. Moi, j'en reviens toujours pas de ce nouveau métier qui est apparu là de kinésithérapeute anal, là, de rééducation du sphincter, qui était un truc. Je savais même pas que ça existait. Là, ce sont des enfants qui passent en priorité par rapport à ceux où on imagine que peut-être. Vous voyez ce que je veux dire? Il faut s'occuper mieux des cas visibles. On peut pas avoir des process qui durent 4, 5, 6 ans sur des choses flagrantes.
1: Voilà. Rechercher. Vous savez, on a des, vous savez, des médecins, il y en a quand même beaucoup, des psychologues, il y en a beaucoup, des infirmiers, il y en a beaucoup. Tout le monde n'est pas formé. Il faut mettre le paquet sur la formation, sur la détection, sur le repérage. Il faut mettre après le paquet sur le traitement. Parce que même quand vous avez diagnostiqué un psychotrauma, ils vont où, les gens? Bah, vous l'avez dit, le CMP, ils ont un an d'attente.
0: Mais à Périgueux, on n'a pas de psychiatre.
1: Ouais, le psychologue libéral, bah, il a un coût. Ils ne peuvent pas, la majorité des gens, ils n'ont pas ces moyens. Donc voilà, moi je pense que c'est toute une chaîne à revoir. On a les maillons, mais il faut les mettre dans l'ordre. Et il faut coordonner les choses. Vous avez une association qui fait ça dans son coin, c'est peut-être très bien. Et puis une autre association qui fait ça dans son coin, peut-être très bien. Et puis une autre. Moi, j'ai vu là.
0: Parce que c'est un boxon sans nom. On va le dire quand même. C'est un boxon sans nom. Chacun. Ils ne travaillent pas ensemble. Détection, AEMO, ils ne bossent pas ensemble. Il n'y a pas de transfert d'informations.
1: Il n'y a pas de coordination.
0: Il n'y a plus de règles. Il n'y a plus de processus. Chacun vient faire ce qu'il estime. On a l'impression qu'en délitement complet, c'est quand même un souk hallucinant.
1: Il n'y a pas de coordination. Il n'y a pas de labellisation. Il n'y a pas de supervision. Voilà, donc ça, je me bats aussi pour ça. Là, j'ai vu une petite fille tout à l'heure qui me disait, eh ben moi, quand j'ai raconté mon histoire, après, j'ai été suivi par un psychologue de la police et par un psychologue libéral. Ben, pourquoi deux?
0: Mais c'est même pire que ça. Il y a des parents dont les enfants se sont fait agresser dans une école maternelle il y a quelques années. Il y a eu plusieurs petites filles qui ont été concernées. Il y a ceux qui ont porté plainte et ceux qui ont préféré déménager en disant rien. À votre avis, qui a encore ces enfants et qui ne les a plus? Non, ça pose question.
1: J'imagine. Quand même.
0: Voilà, bah oui, ça pose problème, vous voyez, c'est.
1: Mais vous savez, si le parent, alors moi, je pense que quand un enfant est maltraité, c'est une obligation de signaler. Mais si
0: oui,
1: le parent, c'est un parapluie. Si le parent va bien ou fait semblant d'aller bien, l'enfant a plus de chances d'aller bien. Il y a eu des études qui ont été faites dans les abris anti-bombes où les mères se réfugiaient avec leur bébé. Les mères qui chantaient en berçant le bébé, alors qu'elles avaient aussi peur que les autres.
0: Bien sûr.
1: Et c'est pas parce qu'elles chantaient qu'elles étaient plus courageuses.
0: Elles protégeaient l'enfant, donc elles limitaient la montée de cortisol, donc l'enfant va bien.

0: Et les mères
1: Bien sûr.
0: qui étaient trop angoissées parce que c'était trop
1: Bien sûr.
0: difficile, etc. Et donc, l'enfant qui continuait à avoir le holding, eh ben, il allait bien.
1: Bien sûr.
0: Et l'enfant qui n'avait pas un parapluie suffisant, ben, il n'allait pas bien.
1: Bien sûr.
0: Donc,
1: Ça, je suis
0: il faut
1: d'accord.
0: aussi accompagner les parents ou le parent protégeant à être le parapluie de son enfant. Et là, oui, vous
1: Absolument.
0: avez raison.
1: Absolument. Et lorsque l'État intervient et qu'il est placé, il faut que l'enfant ait vraiment son espace intime où il est en sécurité.
0: Oui.
1: Et donc, il n'est pas en
0: Oui.
1: dortoir avec des prédateurs. Il faut vraiment qu'il
0: Je
1: soit
0: suis
1: dans un
0: d'accord,
1: endroit où
0: oui.
1: il est très en protection parce que
0: Oui.
1: il est important qu'il
0: Et
1: ait
0: où il
1: son
0: peut,
1: espace.
0: et où il peut, même si ses parents sont ses parents, parce que même si on est un parent agresseur, on reste le parent, même si on nous retire l'autorité parentale, ça reste quand même ton père et ta mère, même si petit à petit je vais prendre conscience qu'ils étaient toxiques, mais il faut lui permettre, dans le lieu de placement, de mettre en place des chaînes d'attachement secondaire. C'est-à-dire des gens avec qui il peut avoir une affection, il peut avoir la
1: Oui.
0: confiance,
1: Sur
0: alors
1: la
0: que
1: durée.
0: quand on passe
1: Sur la
0: sur la
1: durée.
0: durée,
1: Sur la durée.
0: alors que
1: C'est très
0: regardez les
1: important, ça.
0: placements,
1: Voilà. Ouais.
0: c'est placement d'urgence, puis placement dans un foyer, puis une famille d'accueil, puis
1: Voilà,
0: on ne peut
1: voilà.
0: pas mettre en place
1: Et puis on le rend aux
0: l'enfant ne
1: parents
0: peut pas
1: tout
0: en mettre en
1: doucement,
0: place.
1: alors qu'on le bouge de ci, de là très brutalement, où il y a beaucoup de choses qu'on peut améliorer. Tout à fait.
0: Exactement.
1: Et vous voulez diminuer le pouvoir. En fait, nous, on voudrait renforcer le JAF au détriment du JDE, parce qu'on n'a aucun contre-pouvoir par rapport au JDE à part le JAF. Et dans votre intervention, vous voulez fusionner les deux.
0: Oui. Enfin, fusionner les deux. Moi, je pense que le pénal, dans les situations qu'on voit, hein, il y a souvent du pénal, il y a du JAF et du JE. Je pense que les trois doivent être traités en même temps, avec le même procureur, même s'il y a trois juges, pourquoi pas, c'est pas... Mais en tous les cas, les trois doivent être traités en même temps. Le JE peut pas dire, ah ouais, mais le pénal, on n'en sait rien, donc
1: Non,
0: pour le
1: mais le
0: moment...
1: JDE, au départ, c'est l'enfant du, c'est le juge du pénal pour l'enfant. C'est un juge d'urgence, c'est pas un juge du fond. Celui qui définit les droits de visite et autres, c'est le JAF. Le JDE, au
0: C'est
1: départ,
0: une
1: c'était pour les
0: assistance.
1: enfants délinquants.
0: Non,
1: Il est
0: non, non, c'est
1: devenu
0: une assistance.
1: aujourd'hui ce qu'il est, mais au départ, dans les textes,
0: Non,
1: il
0: mais là,
1: intervenait.
0: le JE, c'est l'assistance éducative. Donc oui, effectivement. Non, c'est le JAF, hein, qui va dire, le JE, il peut dire placement, etc.
1: Oui,
0: C'est
1: mais
0: pas
1: le
0: le
1: juge
0: JAF
1: des
0: qui va
1: enfants,
0: dire.
1: au départ, c'était le
0: Mais
1: procureur pour
0: très...
1: les gamins. C'était le pénal pour les enfants. Et les problèmes de
0: Non,
1: pénal qui concernaient les enfants. C'était
0: il a
1: pas
0: le
1: les droits de
0: rôle,
1: garde, ce
0: oui,
1: genre de choses.
0: mais il n'a pas d'action sur les parents. Quand je dis qu'il y a du pénal, c'est contre un parent ou contre les deux parents. Et tant que le pénal s'est pas prononcé, souvent le JE et le JAF sont dans l'attente et prennent des décisions d'attente.
1: Oui, ça
0: Ah
1: c'est
0: oui,
1: un
0: mais le
1: problème.
0: pénal
1: Ça
0: n'a
1: c'est
0: pas
1: un
0: prononcé.
1: problème. On va
0: Alors
1: porter une
0: c'est un
1: plainte au
0: gros,
1: pénal,
0: gros,
1: on la
0: gros
1: porte au
0: problème.
1: civil. On la porte au civil pour montrer, regardez, il y a une plainte en cours. Conclusion, le JAF dit, ah, tant que c'est pas jugé, on ne sait pas. Ça prend 4 ans et
0: Exactement.
1: on en finit. Ça c'est un
0: C'est
1: problème. Je
0: vrai.
1: suis d'accord. Oui.
0: C'est pour ça que je pense. Alors, M. Darmanin, il dit un juge de la famille. Moi, je dis, mais pourquoi on parle de la famille? C'est un juge de l'enfant, peut-être avec les trois casquettes, mais enfin, ça fait beaucoup. Moi, je pense que les trois audiences doivent se tenir en même temps.
1: Eh ben nous, on dit qu'il manque un métier, c'est protecteur droit de l'enfant. Dès qu'il y a un enfant qui est concerné par une affaire, il devrait y avoir un protecteur des droits de l'enfant. Ce qui éviterait qu'on voit des bébés retirés à leur mère qui allaitent après un problème pénal autre, un accident de voiture et autre. Dès qu'il y a un enfant qui est concerné, quelqu'un devrait venir et pas un privé, un libéral qu'on paye, quelqu'un qui, et ça dépend pas de l'argent que vous avez dans votre poche, et qui vérifie qu'il y a le respect des liens parentaux, la protection de l'enfant, son bien-être.
0: Ben,
1: Parce
0: c'est
1: que,
0: intéressant ce que vous dites parce que c'est ce qu'ils font en Tunisie.
1: Ah bah écoutez,
0: C'est le
1: on a
0: protocole
1: beaucoup à apprendre des
0: tunisien.
1: autres, hein, bien sûr.
0: Et, ah ben oui, ben oui. Et, dans le proto et ce protocole tunisien aboutit à pratiquement, d'après ce que j'ai compris, quand je les ai vus, c'était il y a 2 ans, mais ils ne m'ont pas envoyé leur protocole. Ça aboutit, leur chiffre, hein, c'est 80% de suite et rapide. Parce que justement, il y a quelqu'un qui coordonne, qui est ce que vous appelez le protecteur des enfants. Eux,
1: Ouais.
0: je crois qu'ils l'ont appelé de cette façon-là, d'ailleurs.
1: D'accord.
0: Et donc en Tunisie, c'est comme ça que ça fonctionne. Et
1: OK.
0: ça marche plutôt bien.
1: Docteur, j'étais très content de vous parler.
0: Madame.
1: J'ai pu discuter avec celui que j'ai vu sur LinkedIn, c'est génial. Bon, non, mais je vous remercie beaucoup. J'aime beaucoup ce que vous
0: Okay.
1: dites. Je voulais vous le dire aussi, parce que vous rejoignez. On avait écrit un bouquin, nous, et puis on fait ce qu'on peut dans l'associatif. Hein, on devient expert de notre dossier, puis après des dossiers qu'on suit, et puis on essaye de faire notre petite goutte d'eau. Et voilà, on est beaucoup à penser que, moi je vais vous dire, j'ai vécu en Asie, je pense qu'il y a des pays où on protège beaucoup mieux nos enfants que chez nous, très
0: Oui,
1: clairement.
0: je suis d'accord. Mais vous savez, l'éducation en communauté, c'est pas la famille, c'est récent, hein, en fin de compte.
1: Ça dépend des cultures. La famille traditionnelle...
0: Chez nous, la famille traditionnelle est assez récente. Enfin, récente, 400 ans. Enfin, c'est pas si vieux que ça.
1: D'accord.
0: Je pense que l'éducation... Alors, c'est la crèche, enfin, mais chez nous, c'est pas fait comme ça. Mais l'éducation en collectivité, en tous les cas, un groupe de parents, un groupe qui s'entraide, qui peuvent, etc., c'est tout bénef.
1: Si vous voulez. Nous, on avait un clan familial, il y avait des oncles et tout et autres. Mais moi, je ne vous cache pas que j'aurais pu pouvoir exercer ma parentalité sur mon enfant, si vous voulez. Plutôt qu'un groupe que je ne connais pas, sans l'occuper à ma place, avec des résultats absolument déplorables.
0: Quand je dis un groupe que je... Non, mais moi, je suis là en tant que parent. Mais je suis inscrit dans un groupe et on travaille ensemble, il y a un regard commun, et nous, on n'a plus ça, on est dans des individualités.
1: Dans nos propositions, on parlait de formation à la parentalité, d'impliquer le père dans l'accompagnement dont bénéficie la mère, c'est des choses qu'on peut envisager, ça, hein, bien sûr. Ok, bon.
0: Voilà, donc moi, vous l'avez compris, je suis impartial. Je vous l'ai dit, toutes les hypothèses, et on démontre pourquoi on en élimine certaines.
1: Oui, et une instruction se fait à charge et à décharge, pas uniquement dans une direction. Ouais, je suis d'accord.
0: Moi, je parle de toutes les hypothèses.
1: Oui, bien sûr.
0: Et après, voilà. Et des fois, il reste deux hypothèses ou trois hypothèses, je le dis.
1: Et il faut qu'on arrête de voir des dossiers scandaleux qui émergent régulièrement, où visiblement, c'est occupé de rien, et il y a des enfants qui meurent. Ça, c'est...
0: Oui,
1: bon, très
0: la
1: bien.
0: Preuve.
1: Docteur, okay, merci
0: bon
1: beaucoup.
0: Courage.
1: Bonne soirée à vous.
0: Merci à vous.
1: Au revoir.
0: Au revoir.
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6: Bienvenue au château de Montbazillac. Donc la visite commence par le musée du vin. Donc c'est un espace interactif qu'on a créé en 2022, qui est dédié vraiment au Montbazillac. C'est un espace où on prend vraiment le temps d'expliquer ce qu'est ce produit, quelle est son histoire, comment il est fait. Et donc vous retrouverez des petites manipulations, des jeux, des petites expériences à faire. C'est un espace ludique et qui se veut aussi assez immersif. Dans le musée, on a une chaîne de production miniature où on voit vraiment le raisin qui arrive sur le pressoir, où tout est commenté avec notre maître de chai grâce à des vidéos qui permet aussi aux visiteurs de voir ce qu'ils ne peuvent pas voir habituellement puisque la cave en elle-même, le site de production ne se visite pas. Et donc une fois qu'on a terminé la visite du musée, on poursuit notre chemin donc vers le château. C'est un château du 16e siècle qui est classé monument historique et qui a la particularité en fait de mélanger deux styles architecturaux différents. Donc on a évidemment l'inspiration médiévale avec les grosses tours, le chemin de ronde, les mâchicoulis, etc. Et puis on a aussi le style renaissance avec les fenêtres à meneaux, les larges fenêtres qui laissent entrer la lumière. Donc ce qu'il ne faut pas louper également quand on vient visiter le château de Montbazillac, c'est le panorama sur la vallée de Bergerac. On a un point de vue absolument époustouflant sur la campagne environnante. Donc ça fait partie vraiment des choses à voir quand on vient à Montbazillac. Pas mal d'événements, et notamment l'été. On organise une exposition d'art contemporain à partir du 5 juillet jusqu'au mois d'octobre. Donc voilà, il y aura de nombreux artistes contemporains invités au château. Et on organise aussi des soirées-concerts, les soirées paradisiaques. Donc des concerts en plein air avec des cocktails à base de Montbazillac à découvrir, évidemment nos vins, et puis des petites planches apéro pour profiter du coucher de soleil sur la vallée de Bergerac en écoutant de la musique live et avec un petit verre de vin.
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7: Bonjour à toutes et à tous, vous êtes sur Radio Libre en Périgord et nous nous retrouvons pour l'agenda quotidien présenté par l'équipe RLP. La Maison 24 organise une soirée épicée aux couleurs de l'Inde le 4 septembre, vendredi, de 18h30 à 20h au 33 rue Gabriel Lacueille, au programme un spectacle de danse indienne, un atelier danse-théâtre participatif et un repas indien. Le spectacle et l'atelier sont gratuits et la nourriture et les boissons sont sur participation.
8: Le samedi 5 septembre, à la fois à Périgueux, mais aussi à Coulounieix-Chamiers, il y a le Forum des associations. Découvrir toutes les associations culturelles, associations sportives, si vous venez d'arriver dans la région. Le matin, Radio Libre en Périgord réalisera un direct sur le stade Francis Rongiras à Périgueux avec les associations périgourdines. Et l'après-midi, un autre direct avec les Coulounieix-Rois au château des Isards qui est juste à côté.
7: Le samedi 5 septembre, le château Le Fournel à Villefranche du Périgord ouvrira ses portes à Patrimoine en musique. À 18h30, l'Écho des Pierres racontera brièvement l'histoire du château et de sa restauration. À 19h, Jean-Baptiste Bernard à la guitare et Virgilie Brillant à la flûte vous proposeront un voyage musical de l'héritage de Bach au rythme du Brésil jusqu'au tango argentin. Et à 20h, la réponse des pierres refermera le concert avant un apéritif gourmand. Il sera également possible de prolonger cette expérience en dormant au château sur réservation. Le concert est à 20€, l'apéritif gourmand à 10€. Il est donc bien sûr possible de dormir sur place au château. Comme les places sont limitées, la réservation est conseillée et vous pouvez contacter Philippe Conti au 06 71 08 74 57 06 71 08 74 57.
8: Le samedi 5 septembre, c'est la fête paysanne pour un monde solidaire, la fête de la conf avec un concert de HK. La fête du 5 septembre se passera à la ferme du Duella, à Saint-Martial-d'Artancé, à côté de Mussidan. Et c'est l'association caritative 1000 pour un Périgord qui est co-organisatrice aussi. La journée commencera avec un marché paysan de 14h jusqu'à 21h qui sera tout le long de cette journée. Il y aura une petite restauration paysanne à emporter, une buvette, un village associatif et même un chamboule-tout de la loi du plomb, un quiz à gris et à lime, une boutique militante. À partir de 15h30, il y aura la table ronde jusqu'à 17h, une table ronde sur le thème « Accueillir pour nourrir les territoires ». Face au défi du renouvellement agricole et du repeuplement des campagnes, quelle politique et quelle solidarité pour favoriser l'installation des nouvelles populations, qu'elles soient étrangères ou non issues du monde agricole ou pas. À 18h, le bal paysan sera animé par HK. Et cette fête paysanne du samedi 5 septembre est à prix libre et participatif.
7: Merci d'avoir suivi l'agenda du jour sur RLP. Restez avec nous pour la suite de nos programmes.
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9: Je voudrais aujourd'hui vous parler des deux films consacrés au général de Gaulle et qui sont à l'affiche en ce moment. Avec ce diptyque très attendu, Antonin Baudry, qui avait déjà frappé un grand coup avec son tout premier film « Le Chant du loup » en 2019, on ne peut en aucun cas parler d'un biopic, mais d'un film de guerre, d'un nouveau genre, instructif, romanesque, spectaculaire, émouvant et parfois étonnamment drôle. Bien écrit, superbement réalisé, fort de ses 70 millions de budget fort bien utilisé, porté par un casting XXL qui plus est en état de grâce, de la belle ouvrage qui fait honneur à la fois à son héros et au cinéma français. Pourquoi avoir sous-titré le premier volet « L'âge de fer » ? Parce qu'il décrit une époque où dominaient l'injustice, la corruption, le mensonge et la trahison. Baudry compare ainsi la France libre à une chevalerie des temps modernes où les hommes, face à l'occupation, à la collaboration et aux horreurs de la guerre, se battaient pour faire revenir l'âge d'or en protégeant les faibles et les opprimés et en rétablissant la justice. Le scénario s'inspire de la biographie de Julian Jackson, grand spécialiste de l'histoire contemporaine de la France, en particulier pendant la Seconde Guerre mondiale. Une biographie du point de vue anglo-saxon intitulée « De Gaulle, une certaine idée de la France ». On pourrait qualifier ce moment d'histoire par la formule « l'imagination au pouvoir ». même si je ne suis pas aussi féru d'histoire qu'il le faudrait pour démêler la réalité de la fiction, on ne peut que reconnaître que cette fresque est magistralement filmée, rythmée, et plus efficace que tous les cours d'histoire sur le sujet. Mais que dire alors du deuxième volet, sinon que si l'âge de fer était formidable, ce numéro 2, j'écris ton nom, est plus lyrique, plus nerveux, plus haletant, plus passionnant, plus. 160 minutes qui tutoient les sommets. Une réalisation magistrale, des scènes d'action à couper le souffle, des personnages historiques parfaitement campés et souvent remis à leur juste place dans l'histoire, une reconstitution ciselée, tout, je vous dis. Il y a tout dans ce chef-d'œuvre du genre, porté par sa distribution pléthorique, parce que, tout simplement, les batailles prennent vraiment aux tripes et Leclerc s'impose comme un foutu héros de guerre. Les enjeux de la résistance deviennent poignants. Tout ce qui était encore conceptuel devient de chair et de sang. Un deuxième film qui relègue presque la première partie au rang de longue introduction. Une super production épique et passionnante de bout en bout. Et donc, que dire du casting sinon que c'est la perfection, à commencer par l'indescriptible performance de Simon Abkarian, plus De Gaulle que son modèle, Neil Schneider dans sans doute son meilleur rôle à l'écran, Anna Maria Bartolomei d'une sobriété étonnante, Félix Kiesel confondant dans le rôle tragique de Moulin, Thierry Lhermitte comme on ne l'avait jamais vu dans la peau d'un général Giroux plus stupide que jamais, Karim Leclou, Campbell Scott, Louis Corbery, Grégoire Collin, Simon Wessonbill et tous les autres. Que le public fasse de ces films un des événements de l'été et vibre la larme à l'œil en écoutant la voix de Paul Éluard déclamer lui-même avec ferveur son poème « J'écris ton nom » qui jamais ne se démodera. Un must. Pour le réalisateur, ces films, tout public, s'adressent en priorité aux jeunes générations, aux enfants, aux ados de 15 à 20 ans, en ajoutant, je le cite, « Ce n'est pas facile d'être adolescent aujourd'hui, on se sent impuissant par rapport aux grands événements du monde, les forces agissantes nous dépassent. À voir absolument en famille. »

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2: 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Chère madame auditrice et auditeur, bonsoir. Nous voilà encore à notre émission Carrefour du Savoir sur la RLP, Radio Libre en Périgord. Nous émettons sur le 102.3 FM et en web www.radiolibreenperigord.com. Aujourd'hui, on va aller à la découverte de Coupé Décalé, et un concept de la Côte d'Ivoire. Le coupé décalé est un genre de musique ayant émergé au début des années 2000 dans la communauté ivoirienne à Paris et devenu populaire en Côte d'Ivoire et dans beaucoup de pays d'Afrique subsaharienne. Durant les 10 dernières années, le coupé décalé prend le contre-pied du zouglou aux critiques du matérialisme exprimées par le zouglou. Le coupé décalé affirme son attachement au bien matériel et au regard satirique sur sa société. Le coupé décalé met en avant le divertissement et la mise en scène ainsi. On passe d'une musique engagée et réflexive sur la société à une musique d'ambiance qui permet de faire la fête. Ce concept a été créé par Doug Saga. Doug Saga, de son vrai nom, Stéphane Amidou Doucouré, est né le 22 mai 1974 à Yamoussoukro, en Côte d'Ivoire, et décédé le jeudi 12 octobre 2006 dans une clinique de Ouagadougou, Burkina Faso, des suites d'une longue maladie. Il est le créateur de la danse coupée-décalée et du travaillement devenu mythique en Côte d'Ivoire et dans le reste de l'Afrique de l'Ouest. Il crée ce concept en 2003 avec son groupe musical La G7 dans les boîtes de nuit parisiennes et s'installe sur le bord de la lagune des Briers en Côte d'Ivoire. Nous allons écouter Doug Saga en fête pour commencer.

Merci, merci à Doug Saga et à son ambiance. C'était en 2002-2003 quand s'il avait les mutineries des rebelles en Côte d'Ivoire, tout un pays endeuillé et Doug Saga a amené la fête, la joie et le sourire sur les lèvres. Il y a une dédicace à Monsieur ou Madame Pulga Doré, l'un de nos éditeurs ou auditrices, parce que je ne le connais pas, il a demandé cette dédicace, qu'il danse sur ce morceau. Et il y a aussi la dédicace à Madame Mina Baga et Monsieur Boudre Clément. Et sans toutefois oublier Monsieur Thierry Bondarnaud qui fête son anniversaire aujourd'hui. Thierry, bon anniversaire. Là, on va écouter Didier, Maréchal Didier. Maréchal Didier, de son vrai nom, Impi Maringa, est un chanteur ivoirien d'origine congolaise spécialisé dans le coupé décalé. Par la suite, il travaille auprès de Didier Arafat, Mouloukoukou Didier, Frankie DiCaprio dans le célèbre Maki, le Shanghai, à la rue Princesse. Révélation de l'année 2006 à Tempo sur la première avec Didier Fenot, Ronaldo R9 et Jeff Bokolobongo. Il est le créateur de la danse Seka Seka qui a fortement séduit les mélomanes ivoiriens et africains. Souvent repris dans sa création par les joueurs de Werder Brême lors de la célébration de leur but, dont une des célébrations est reprise lors de la générique de la Ligue des Champions, section 2007-2008. Il est né le 7 novembre 1978. Écoutons Maréchal Didier.

c'est-à-dire des Ivoiriens qui sont partis vivre en France, en Europe. Le terme Bengui signifie Europe en la recherche de réussite sociale et financière. Désabusés par les conditions de vie difficiles lors de leur arrivée en Europe, les membres de la diaspora ivoirienne à Paris se réunissent en groupe, comme la G7, pour s'entraider et se soutenir et organisent des rendez-vous festifs dans les clubs de la ville, comme Nelson, l'Atlantis, une boîte située quai d'Orly et l'Alizé. Dans la G7 se trouvait Doux Saga, reconnu comme initiateur du mouvement coupé-décalé. À l'origine, les membres de la G7 dansent le coupé-cloué, un pas de danse inventé par Boro Sangui, l'un de leurs membres. Le coupé-cloué se base sur Dombolo, un genre de musique congolaise. Borosangui ajoute des pas de break, de surf et de hip-hop à la danse Ndombolo. Lors d'une soirée au club Alizé à Paris, Doux Saga danse le coupé cloué en contretemps sur la piste. Au platine, Didier Rams annonce alors au micro. Doux Saga arrive avec son coupé décalé. C'est en ce moment-là que naît le terme coupé-décalé. On va écouter Didier Arafat, de son vrai nom Didier Rouen, Ange Jean, né le 26 janvier 1986 à Abidjan. Chanteur, compositeur et arrangeur, il a plusieurs cordes à son sac. Il est considéré à juste titre comme l'un des plus grands chanteurs d'Afrique subsaharienne et un ambassadeur de coupé-décalé en 2000. Sa notoriété explose grâce au titre Hommage à Jonathan, l'un de ses amis décédé aussi dans un accident de moto. Didier Arafat, après avoir en partie parcouru le monde avec les spectacles, arrivé au sommet de sa gloire, il décède aussi par accident de moto à Abidjan le 12 août 2019. On va écouter Didier Arafat, Bobolor, clip officiel.

0: fait le saut.
1: Merci, merci Didier Arafat de cette ambiance. On continue toujours à la découverte de Coupé Décalé. Début 2002-2004. Historiquement, l'arrivée de Coupé Décalé en Côte d'Ivoire correspond à peu près au début de la guerre civile ivoirienne en 2002. Un couvre-feu de 17h à 6h du matin est mis en place dans le contexte de la guerre. Les lieux de fête ne ferment pas pour autant à Abidjan et se mettent à organiser des matinées, des événements du jour qui commencent de 7h du matin. C'est dans ce climat que Coupé Décalé arrive à Abidjan. Duxaga sort l'un de ses premiers tubes du Coupé Décalé, un morceau dénommé Sagacité, en 2003, sous l'impulsion du producteur ivoirien David Monceau, qui a vu la G7 à l'œuvre en boîte de nuit à Paris. Le clip Sagacité promeut la danse, mais aussi les attitudes, la manière d'être dans le Coupé Décalé, faire le faro-faro, faire le malin, le boucantier, faire son boucan, faire parler de soi, le travaillement, distribuer des billets de banque à tout vent, en soirée, etc. En Ouchi, l'argot ivoirienne, dans le test, la chanson est un succès en Côte d'Ivoire. On va écouter la G7 en Côte d'Ivoire.

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Eric derrière, oui, il est au trône là-bas, à la technique. Virgile, Sadé dit la termitière est au micro. Ambiance.

Merci la G7. Toujours en coupé décalé. Et nous n'avons pas oublié Pulga Doré qui est en train de danser chez lui à la maison comme un fou. Nouvelle vague de coupé décalé depuis 2006. Cette troisième vague est la plus dense avec encore l'apparition de nouveaux artistes, de nouveaux danses dérivées et une centaine. Internationalisation en Afrique de l'Ouest et centrale, en soirées africaines. Si tu ne passes pas la coupée des palais, le public te dit que tu as déconné. Explique le DJ centrafricain Bodhi Sattvao en 2015. Parmi les artistes peuvent être cités, par exemple, DJ Bonanno, Frankie DiCaprio, DJ Maréchal, Mati, Dola, De Bordeaux, Lukanfa plutôt, Erickson, Le Zulu, Jean-Jacques Kwame, Vecho, Lolas, Le Mola, Serge Beynon ou Claire Bailly, et toujours des artistes de vagues précédentes, notamment Mollard et Didier Arafat. Didier Arafat a été révélé en 2003 avec Hommage à Jonathan. Commence son ascension qui accélère l'internationalisation du genre en Afrique subsaharienne, soutenue par un style plus hardcore. Il est ensuite en duo avec son ami et meilleur rival de Bordeaux. Didier Arafat est connu pour les clashs et les vidéos en direct qu'il lance depuis sa page Facebook. Si certains sont planifiés, d'autres sont totalement spontanés et continuent aujourd'hui de collecter des vagues sur Internet. Cette période montre que l'arrivée des réseaux sociaux et d'Internet ont accompagné l'émergence du coupé-décalé. Toujours, on continue en coupé-décalé. On va écouter Rahmatoulaye Alhadji.

Bon anniversaire à monsieur Thierry Bondarno qui souffle une bougie de plus aujourd'hui. Eh oui, danse sur ce morceau.

Aladji, merci à Rahmatoulaye pour le morceau Aladji. L'épanouissement de Coupé-Décalé dans le monde, la France. Le mouvement Coupé-Décalé est lancé à Paris et ainsi resté populaire. À la fin des années 2000, quelques projets Logobi proches de Coupé-Décalé se font connaître en France comme Logobi GT. Dans les années 2010, le rappeur MHD lance l'Afro Trap, un mouvement qui fait fusionner la trap, un courant musical issu du Dirty South apparu au début des années 2000 dans le sud des États-Unis. Et le Coupé-Décalé MHD rend hommage à Doug Saga avec le morceau Sagacité. Didier Arafat collabore avec quelques artistes de l'Hexagone comme Matt James et NASA. Congo. En République démocratique du Congo, la commission de censure interdit le Coupé-Décalé en 2014 afin d'assainir les mœurs. Fusion avec le Zouk. En 2005, une compilation intitulée Zouké Décalé est publiée et réunit des figures du Zouk comme Jacob Descavarieux du groupe Kassav et des Didier du Coupé Décalé. Le but de cette compilation est, selon RFI, de rapprocher cette musique conçue entre l'Europe et l'Afrique avec une musique afro-caribéenne, le Zouk. On va écouter Wolosso Azubageyi. Toujours, on est en Coupé-Décalé.

Merci, merci. On continue toujours en coupé décalé. N'oublions pas la dédicace du jour de M. Boudre Clément, M. Pulga Doré et Mme Mina Bagar. On va écouter Didier Arafat, hommage à Jonathan, là où tout a commencé.

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Nous sommes dans l'émission Carrefour des Savoirs, une émission pour la culture de la musique africaine. Au micro, vous avez la termitière, à la technique, M. Eric Darrière. Et il danse du Zouglou accompagné de coupé décalé là-bas.

Oui, merci à Didier Arafat. Tu es parti, certes, mais tes œuvres sont toujours là pour rendre l'humanité en joie, en gaieté. Les personnalités notables de Coupé de Palais, compositeurs et interprètes, les artistes les plus emblématiques du mouvement sont notamment Duke Saga, Didier Arafat, Mola, Boro Sangui, la G7, groupe musical, Serge Reynaud de Bordeaux, Mix Didier, Safarel O et quelques autres. Des femmes se sont faites un nom dans ce genre comme Taïa, la première d'entre elles, Claire Bailly, Vitaël ou encore Bamba Ami Sara. Danseurs et chorégraphes. Parmi les danseurs et chorégraphes notables du coupé décalé, l'on peut citer les fameux danseurs de Didier Arafat, Bébé sans aux os, magicien Oucha et ordinateur. Le chorégraphe est Didier du nom de Abobolin, est aussi est très impliqué dans la création des danses du mouvement coupé décalé. Zota est l'une des plus célèbres danseuses et chorégraphes du genre et l'une des rares à ne pas encore être passée au micro, contrairement à ses collègues Janine Kliane et Sandia Chouchou. Dans le football, Didier Drogba est connu pour avoir repris les pas de Coupé Décalé lors de la célébration des buts. Il parle de l'impact de Duke Saga et du mouvement Coupé Décalé dans le documentaire Coupé une histoire décalée. Pour terminer, on va écouter la G7 Didier Ressources.

Merci à tous nos followers et qui ont pris le temps d'écouter et de danser sur le rythme coupé décalé. Madame Filiale Sidoni, depuis Rodez, vous invite à son premier anniversaire de son restaurant Bafoué, 6 au 83 avenue de Paris à Rodez. Ceux qui voudraient aller se chauffer un peu dans le froid, allez-y et venez nous dire, moi j'y serai. Merci à tout le monde, merci à Eric qui ne ménage aucun effort pour être là, pour Virgile, pour m'accompagner, merci beaucoup. Vous avez au micro Virgile dit la termitière. L'émission de ce jour s'achève, on se dit à la prochaine. 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
1: 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Bonsoir à toutes et à tous, bienvenue dans l'émission Local Actu sur Radio Libre en Périgord. Nous allons diffuser des sons que nous réalisons en studio, des enregistrements, des interviews avec associations, personnalités, et puis entrecouper de musique de RLP, notre programmateur musical Neur. On commencera avec Xavier Svan de SOS Forest Dordogne pour une consultation publique qui prenait fin lundi quand nous nous sommes appelés sur le renouvellement forestier.
2: Déjà dans cet arrêté, on voit que 87% des aides vont vers des plantations après des coupes rases.
1: Un plan de renouvellement, donc avec une consultation publique et plus de 6000 contributions citoyennes. Espérons que ça fasse bouger les lignes. Pour le deuxième enregistrement dans Local Actu, il s'agit d'un festival de campagne. Et Arnaud Blanchard, qui est venu en studio pour nous présenter, disait que ce n'était ni plus ni moins que la possibilité de faire une fête de l'UMA en Dordogne.
3: Ça a été placé là pour peut-être satisfaire les gens qui ne peuvent pas aller à la fête de l'UMA, parce que ça fait un peu loin. En tout cas, on promeut les mêmes valeurs, c'est-à-dire le partage, l'échange. Mais surtout, ce qu'on veut mettre en avant, c'est vraiment la campagne, nos campagnes et ce village de Saint-Aquilin. On s'est posé la question de savoir si on n'allait pas bouger de cette place, mais en fait non, ce village on veut le mettre en avant et les personnes qui y vivent, au moins aux alentours.
1: C'est l'association Fil Vert dont fait partie Armand Blanchard, qui est organisatrice de ce festival du 11 et 12 septembre à Saint-Aquilin. Et puis on donnera la parole aussi avant le forum des associations à une association sportive coulonnieroise qui a fait parler d'elle cet été, parce qu'elle a envoyé 5 de ses joueurs pour représenter le département et même la Nouvelle-Aquitaine en haut national pour le ping-pong.
4: Au niveau national, il y avait, je pense, 128 participants. Ouais. Mais même, on a regardé sur les clubs aquitains, hein, qui sont de dimension supérieure à nous, que ce soit le CAM de Bordeaux, Poitiers, ou des grands clubs comme ça, ils n'avaient pas non plus beaucoup plus de qualifiés. Donc on était d'autant plus fiers d'avoir récupéré ces places.
1: Voilà, c'était Jean-Christophe Mouyan, donc, de l'ALC Tennis de Table Coulonnier-Chamier, que vous pouvez retrouver donc le samedi 5 septembre au Forum des associations de Coulonnier-Chamier toute la journée. Bonne émission d'actualité locale. On commence avec Xavier Svan de SOS Forêt Dordogne.
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1: L'État va-t-il écouter la consultation du plan de renouvellement forestier ? On avait jusqu'à fin août, jusqu'au 31 août, pour répondre sur le site du ministère de la Transition écologique. Il y a eu 6765 contributions avec beaucoup d'avis défavorables, mais aussi quelques avis favorables à ce nouveau plan de renouvellement forestier. C'est la question à laquelle on va tenter d'argumenter avec Xavier Svan, membre du collège de l'association SOS Forêt Dordogne. Bonjour Xavier.
2: Oui, je suis coprésident avec cette autre personne de l'association SOS Forêt Dordogne.
1: Donc c'était un projet de décret sur lequel on pouvait donner son avis. Projet de décret portant application de l'article L121-6 du Code forestier, instaurant un régime d'aide au renouvellement forestier. C'est technique.
2: C'est ça, oui, c'est un arrêté et un décret d'application. Donc, l'arrêté, notre souci, c'est que l'arrêté continue à valider les pratiques de l'industrie forestière et les pratiques particulièrement néfastes. Et le problème aussi, c'est que les aspects environnementaux ne sont pas suffisamment pris en compte.
1: On peut rappeler par exemple, bien entendu, tout le monde a en tête le grand incendie de Somos qui a brûlé quasiment 50 000 hectares.
2: Oui, c'est ça, mais disons que cet arrêté va au-delà de la problématique de ce qui se passe en Gironde. Et nous, on est assez préoccupés par le fait qu'on ne voudrait pas que la Dordogne devienne une forêt équivalente à la forêt des Landes. Alors déjà, dans cet arrêté, on voit que 87% des aides vont vers des plantations après les coupes rases. Et il se trouve qu'après les coupes rases, en Dordogne, on replante quoi ? Et essentiellement du pin maritime.
1: Oui, alors est-ce qu'on appelle ça des forêts ? C'est une question auquel vous avez répondu dans votre chronique sur cette même radio, Radio Libre en Périgord. Est-ce qu'on appelle ça plutôt des monocultures ou des plantations ?
2: Alors nous, on appelle ça des plantations d'arbres, comme on plante du maïs. Bon, ça n'a pas la même échelle, mais on plante, on récolte, on laboure et on plante. Donc pour nous, c'est pas des forêts parce que on détruit à chaque fois tout l'écosystème qui est lié à la forêt, c'est-à-dire les essences diversifiées, les différentes strates d'arbustes et d'arbres, le sol, les champignons, tout ce qu'il y a dans le sol, le CO2 qui s'évacue lorsqu'on fait une coupe rase et qu'on laboure. Voilà. Donc évidemment, ce système de coupe rase ne s'adapte pas aux forêts, ce qu'on entend nous comme forêt. Alors, ce qui est important de dire dans cet arrêté, c'est qu'il y a quand même pas mal de points qui poussent justement à transformer la forêt plutôt que de l'améliorer. Je veux dire par là. Oui, transformer, c'est-à-dire
1: en sylviculture.
2: On a des essences, comme par exemple ici des mélanges de châtaigniers, chênes, charmes, etc. Et on les transforme en des monocultures avec le prétexte qu'on a des peuplements pauvres. Et pour nous, le peuplement pauvre, il n'est pas les critères qui disent le peuplement pauvre ne sont pas bons. Par exemple, on a un seuil de 20% d'arbres morts ou dépérissants qui permet de tout raser. Or, 20%, il y a beaucoup de forestiers, de scientifiques qui nous disent que sur les 80% restants, il y a du travail à faire et sans avoir à tout raser.
1: Ce sont des motifs, des justifications à couper de façon totale. Coupe rase. Hein.
2: Voilà, c'est ça. Et il y a d'autres soucis dans cet arrêté, c'est que les critères de préservation des sols et des écosystèmes sont largement insuffisants. Tout l'aspect environnemental, en fait, est largement pas pris en compte, pas suffisamment pris en compte.
1: Et le ministère de la Transition écologique n'a-t-il pas inclus, par exemple, une diversité d'essences, qu'il n'y ait pas juste du pin maritime, qu'il y ait au moins 3 espèces pour replanter ?
2: Alors non, c'est pas tout à fait ça. Enfin, en effet, il y a une diversification des essences, mais elle porte. On considère que si c'est diversifié, si l'essence principale ne porte pas sur plus de 80% de la surface. Or, ce qu'on constate, pour l'avoir constaté moi de visu, c'est que quand il y a une plantation diversifiée, on met 80% de pin maritime et puis on met 20% d'une autre essence à côté. Et dans l'arrêté, on ne va à 3 essences que pour les plantations de plus de 25 hectares. Donc en dessous de 25 hectares, on considère que c'est diversifié s'il y a 2 essences. C'est se moquer de...
1: Et sachant qu'en moyenne, il n'y en a pas beaucoup des plantations de 25 hectares, les parcelles sont de combien ?
2: Alors, il y a beaucoup, oui, enfin, les parcelles sont toutes petites. En général, on constate, en Dordogne, il y a encore beaucoup de coupes rases de moins de 4 hectares. Tout simplement parce qu'au-delà de 4 hectares, il faut une autorisation de la DDT pour faire des coupes rases. Donc, n'empêche que c'est vrai que sur plusieurs années, on a des surfaces de plusieurs dizaines d'hectares qui sont coupées. Mais du coup, les aides sont valables pour des surfaces de moins de 25 hectares. Donc,
1: Et on peut se poser la question avec... bon, là, on sort un peu de la Dordogne, mais en Gironde, est-ce que d'autres essences, comme le pin maritime, peuvent pousser dans le sable des Landes de Gascogne ? Est-ce qu'il y a d'autres espèces qui peuvent pousser ?
2: Oui, alors justement, il y a des études en ce moment qui essaient de remonter le temps et avec des systèmes de carottage, de voir quelles sont les essences qui ont précédé le pin maritime. Et alors évidemment, il y a des endroits où c'est un peu compliqué, par exemple à côté des dunes, mais il y a beaucoup encore de zones qui pourraient être restaurées et qui pourraient servir de zones humides tampons pour les incendies. Mais c'est sûr que c'est une entreprise de très longue haleine parce que une fois que tout est implanté, c'est un petit peu difficile de changer. Sauf que il faut écouter un petit peu les scientifiques et puis quand même à l'aune de ce qui s'est passé, les 50 000 hectares qui sont partis en fumée, je pense que même les propriétaires vont se dire ah ben si tous les 15 ans j'ai un incendie comme ça, je vais pas gagner beaucoup d'argent avec ma forêt. Oui, sachant qu'on parle des incendies, mais on ne parle pas aussi des incidents climatiques comme par exemple la grêle, la tempête, les ouragans. On a eu des ouragans en Dordogne. C'est quand même assez inquiétant.
1: Et les sécheresses. Et
2: ça met par terre des surfaces importantes, comme ce qui s'est passé par exemple dans le Ribéracois il y a en 2022 où beaucoup d'arbres ont été grêlés et on a été obligé de les couper.
1: Au 17 août, on était à 47 000 hectares. On a beaucoup entendu parler du chiffre de 42 000, mais il y a eu aussi 88 sapeurs-pompiers qui ont été blessés, 240 bâtiments détruits par les feux. Donc on est sur des dommages collatéraux et puis une exploitation de la forêt qui ne rapportera rien du tout, finalement. Le prétexte économique, en fait, c'est de mettre du résineux parce que ça pousse très rapidement et puis que c'est très pratique à couper pour faire de l'exploitation du bois, du...
2: Encore une fois, le problème, je crois que c'est le court terme qui prend la place sur le long terme. Les forêts, ça pousse en centaines d'années. On raisonne, on a ce plan de milliards d'arbres qui est une absurdité, ça ne veut rien dire, parce que si on coupe un milliard d'arbres pour en replanter un milliard, je ne vois pas où est l'intérêt. Mais c'est surtout que on raisonne à court terme parce que les besoins en termes de production de bois augmentent, non pas pour faire beaucoup de bois d'œuvre, pour faire beaucoup de bois d'œuvre, mais augmentent en termes de
1: bois énergie.
2: Surtout du bois énergie, on fait même du biokérosène avec du bois. Et on fait des centrales électriques avec du bois. Donc c'est quand même assez...
1: Oui, c'est pas simplement du bois pour la cheminée. Hein. C'est du bois qui est transformé en plaquettes pour faire de l'électricité.
2: Il y a ça, mais il y a aussi la centrale de Gardanne où on a remplacé une centrale à charbon par une centrale à bois. On brûle du bois pour faire l'électricité. C'est shadowkien, quoi. Enfin bon, on nous dit que oui, en France il y a suffisamment de bois, la forêt augmente de 1 ou 2% par an en surface. Sauf que ce qu'on constate et qu'on nous dit, par exemple, le captage du CO2 des forêts diminue. Tiens, il y a plus de forêts, on capte moins de CO2. Pourquoi ? Parce qu'il y a le changement climatique, parce qu'il y a la gestion sylvicole qui est pas adaptée. Une forêt, une monoculture de pins maritimes, ça capte moins de CO2 qu'une vieille forêt. Ça, c'est clair et net, c'est démontré, c'est chiffré. Donc, on ne tient pas compte de l'aspect écosystémique d'une forêt.
1: Alors, c'est aussi l'association Canopée qui a alerté sur ce plan de renouvellement forestier, cette consultation qui n'avait pas été entendue. C'est avec ces associations que une consultation a été lancée.
2: En fait, ce décret était illégal parce que il n'avait pas fait l'objet d'une consultation publique. Donc ça a été retoqué par le Conseil d'État en mois de juillet, je crois. Et du coup, ils ont relancé illico presto une consultation du 8 au 31 août. En plein mois d'août, personne n'est au courant. Nous-mêmes, en association environnementale, heureusement que Canopée nous a avertis, mais on a eu l'info que mi-août. C'est quand même problématique du point de vue démocratique.
1: Et est-ce que vous avez bon espoir que ces 6 000, plus de 6 000 contributions puissent faire changer la direction qui a été prise de la part du ministère de la Transition écologique ?
2: Alors, espoir, je sais pas. En tout cas, ça va nous servir d'argument supplémentaire pour dire que il faut faire quelque chose, quoi. Nous, ça nous conforte dans l'idée que notre action d'informer le grand public, les élus, les propriétaires, ça a du sens et ça permet de faire avancer les choses. Après, on est dans une politique nationale qui va vraiment à l'encontre de ce qu'on cherche. Or, il y a un projet de loi là qui a été présenté, jamais discuté, sur l'adaptation au changement climatique des forêts, et notamment avec une interdiction des couperases de plus de 0,5 hectares. C'est une loi transpartisane, maintenant, qui a été remise au goût du jour avec les incendies qu'il y a eu cet été, et qui porte sur la modification de la politique forestière pour répondre aux enjeux d'adaptation des forêts au changement climatique. Donc nous, ce qu'on demande, en fait, c'est quelques points. C'est une réévaluation environnementale complète du plan, l'interdiction des couperases pour transformer les peuplements pauvres, et puis surtout un volet dédié à la SMCC. Alors la SMCC, c'est la sylviculture mélangée à couvert continu, qui consiste à ne jamais faire de coupe rase, mais à faire des éclaircies, à faire des prélèvements ciblés et à garder toujours un couvert forestier.
1: Ce qui protège toutes les espèces vivantes dans les forêts ou plantations. J'hésite entre les deux termes.
2: Alors justement, à SMCC, on peut garder des forêts. Avec des coupes rases, on n'a plus que des plantations. Ça préserve, du coup, ça ne dégrade pas les sols. Ça préserve d'abord la température. Le sol n'est jamais mis à nu, donc jamais les essences qui ont besoin d'un petit peu d'ombre, elles peuvent continuer à pousser. Et c'est surtout, ça préserve une diversification d'essences incroyable. Et ça permet, contrairement à ce qu'on peut imaginer, aussi de produire du bois et de vivre de la forêt, quoi. Il y a un groupement forestier en Corrèze qui a 1000 hectares, qui fait que de la SMCC et qui gagne très bien sa vie, quoi.
1: Donc maintenant, en tant que citoyen, donc auditeur, auditrice, qui souhaitons faire quelque chose pour protéger les forêts, qu'est-ce qu'on peut faire au quotidien ? Maintenant que la consultation est terminée, le 31, qu'est-ce qu'on peut faire ?
2: La forêt française est très morcelée. Donc, dans plein de familles, il y a des gens qui ont des bois et qui savent pas qu'ils ont des bois. Et il y a beaucoup de gens qui connaissent d'autres personnes qui ont des forêts et qui

0: associations locales et nationales vont se retrouver pour faire un plan d'action pour avancer encore plus qu'on ne l'a fait actuellement.
1: Eh bien, merci Xavier Svan, coprésident donc de l'association SOS Forêt Dordogne.
0: Et vous pouvez aller sur notre site que vous trouvez facilement en faisant SOS Forêt Dordogne sur n'importe quel moteur de recherche, et vous aurez toutes les informations de notre association et une page Facebook qui est alimentée régulièrement, et donc nos chroniques sur RLP
1: qui passent tous les lundis.
0: Voilà.
1: SOSforêtdordogne.fr, le site. Merci Xavier Svan.
0: Merci à vous.

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2: Bonjour à tous, public de RLP, bonjour Aïda.
3: Ah ben bonjour Armand, j'ai même pas eu le temps de dire ouf, et ça y est, c'est parti notre rencontre, notre interview. Bienvenue Armand dans les studios des RLP. Cette fois-ci, on se rencontre pour annoncer un festival de campagne qui s'approche, qui aura lieu en septembre, 11 et 12 septembre plus précisément, à Saint-Aquilin. Et c'est une association Fil Vert qui organise cette manifestation, dont vous, Armand, vous êtes secrétaire.
2: Oui, je suis donc secrétaire depuis 4-5 ans de l'association Fil Vert, qui, elle, existe

0: depuis environ 19 ans.
1: Et ce festival, Armand, est-ce qu'il est nouveau ou est-ce qu'il existe aussi depuis un petit moment?
0: Il existe depuis le début. Il existe depuis le début. Il a toujours été sous la même forme, c'est-à-dire avec une entrée à prix libre, une adhésion qui est souhaitée pour les participants et le traditionnel cochon à la broche du samedi.
1: Ça, c'est quelque chose, un plat que vous faites tous les ans.
0: Oui, ça a toujours été là.
1: C'est une tradition.
0: C'est la tradition du festival de Saint-Aquilin, un festival de campagne.
1: Et qu'est-ce que a encore particulier ce festival de campagne? Qu'est-ce qu'il promouvoit? Pourquoi il a sa programmation à ce moment-là, plutôt en septembre, pas l'été, comme tout le monde?
0: Il a toujours été programmé depuis le début à la deuxième semaine de septembre, le deuxième week-end de septembre. Alors je ne saurais vous dire pourquoi. Ça a été placé là pour peut-être satisfaire les gens qui ne peuvent pas aller à la fête de l'UMA, parce que ça fait un peu loin. En tout cas, on promeut les mêmes valeurs, c'est-à-dire le partage, l'échange. Mais surtout, ce qu'on veut mettre en avant, c'est vraiment la campagne, nos campagnes et ce village de Saint-Aquilin. On s'est posé la question de savoir si on n'allait pas bouger de cette place, mais en fait non, ce village on veut le mettre en avant et les personnes qui y vivent, au moins aux alentours.
1: Et il y a une autre manifestation, on peut dire qu'en printemps vous organisez Journée des Terres, c'est aussi une même association, la même équipe.
0: Même équipe, même asso, et on essaye aussi encore de mettre en avant, mais là ça va être les artisans locaux, les artistes aussi, et là on peut dire que cette année a été vraiment un succès. D'ailleurs, il y en a eu des musiciens, des artistes. Franchement, ça s'est très bien passé. L'année précédente, on avait eu la pluie, malheureusement. Mais voilà, c'est quelque chose qui est en train vraiment de se démocratiser aussi. Et on peut dire que c'est une réussite.
1: Et le festival de campagne, c'est un petit peu différent. C'est plus la fête, c'est
0: ouais,
1: ça?
0: C'est ça. On est plus axé sur la musique. Donc, on est revenu sur deux jours. L'année dernière, on avait fait qu'une soirée. Mais on s'est dit que quitte à se relever les manches, bah, autant se relever les manches jusqu'au bout. Et on repart sur deux jours avec de la musique, il y aura un peu de tout, c'est éclectique, hein, mais il y aura quand même des animations et des stands le samedi après-midi.
1: Et on peut dire que les stands qui seront présents, c'est aussi quelque chose pas habituel, vraiment, chose qui surprend. Pouvez-vous nous citer qui a répondu présent?
0: Ouais, alors c'est pas des stands où on va vous vendre des choses ou vous montrer des œuvres, c'est vraiment vous venez, vous repartez différent. Hein, parce qu'on aura Sophie avec son salon de coiffure ambulant, planétaire, que beaucoup de gens connaissent en Périgord. On aura Beren avec ses hangs et ses handpans. Donc là, c'est plutôt de la musique douce pour s'apaiser, pour se sentir bien. On aura Cratère qui vient faire de la sérigraphie. Alors, faut pas hésiter à venir avec vos t-shirts. Hein, et ils vous proposeront plusieurs dessins qui vont pouvoir sérigraphier directement sur vos t-shirts. On aura aussi de la détente et des soins énergétiques avec Respect Âme. Donc là, c'est sûr qu'on va repartir dans un autre mood, dans une autre énergie. Vous pourrez vous faire maquiller par Phénambule, qui est une maquilleuse intuitive et spontanée. Sans oublier, pour les jeunes, il y aura de l'initiation au cirque, les bulles géantes de Fab et plusieurs jeux en bois et activités pour nos petits loulous.
1: Il y a même une tatoueuse.
0: Et la tatoueuse, ouais, carrément, vous repartirez avec un dessin.
1: Ça, c'est pendant le festival, comme vous avez dit, peut arriver les inspirations et envie de changement.
0: C'est ça, autant au niveau capillaire que corporel.
1: Et le festival aussi propose les groupes qui promouvoient les valeurs de votre association, n'est-ce pas?
0: Oui, oui, alors on a des groupes de tout genre, de tous horizons. On a Susta Plume et Tony Balboa qui vont nous faire du slam électro-hip-hop engagé. Certains connaissent parce qu'Auré était à la Journée de la Terre cette année. On aura Cerf qui nous fait du rock français bien, bien énervé là, le vendredi soir. Et on finira par Blockers qui est un groupe de Périgueux avec du gros punk hardcore. Donc là, c'est pour les jeunes, ça va bouger le vendredi.
1: Et samedi, mais finalement, les gens, est-ce qu'il y a une possibilité de camping sur place? Est-ce que, voilà, parce que souvent, quand on fait la fête, on ne peut plus prendre le volant et on voudrait bien assister à la journée suivante. Donc, vous avez tout prévu?
0: Oui, tout est prévu pour ça. Bien sûr, il y a un camping sur place qui est gratuit, hein, bien entendu. Et on préfère que les gens plantent leur tente et pas leur bagnole. On est d'accord. Donc vous pouvez rester le vendredi soir, c'est gratuit. Pour assister aux animations le samedi midi, après-midi, mangez un petit peu de cochon à la broche, mais vous inquiétez pas, il y a aussi du VG, il y a aussi des frites, des crêpes pour les plus jeunes, il y a de quoi boire un coup, avec ou sans alcool, et ensuite, à partir de 19h30, on attaque les concerts du samedi.
1: Vous pouvez nous raconter qui vous avez invité pour samedi?
0: Alors, pour samedi, on a les Rural Bastards, dont je fais partie. Donc, on est sur du hip-hop électro, avec une touche de punk, hein. On a un DJ et deux chanteurs de rap. On s'ensuit avec un DJ, l'Esprit Mitif, donc DJ Pew pour ceux qui connaissent, qui va nous ambiancer tropical entre les différents groupes de musique. Ensuite, on a Monsieur et Madame Loops en dub électro-punk. Donc là, on est vraiment dans la tête d'affiche, hein, du samedi soir. On aura aussi un spectacle de cirque aérien avec la compagnie Bête de Rue qui va nous proposer le spectacle Fragment. Donc c'est sur un tripode, c'est une jeune dame qui fait du cirque aérien avec des chaînes et du tissu. Donc pour avoir vu le spectacle, il est vraiment magnifique. Ensuite, on enchaîne avec du punk et La Goupille, qui est passé là il n'y a pas longtemps à l'impasse de Salles, pour ceux qui connaissent. Donc La Goupille, c'est la petite Marie, qui est créatrice de l'association Fil Vert il y a une vingtaine d'années, et qui nous revient avec un punk engagé, bien vénère, et qui fait du bien. Et on finira avec de la drum and bass avec l'Esprit Mitif pour redescendre gentiment avant la clôture du festival samedi soir.
1: Comment vous pourrez décrire l'esprit de ce festival de campagne? Voilà, quelle valeur il promouvoit, quelle ambiance vous proposez et qui y participe?
0: Alors vraiment, y participe tout le monde des 7 à 77 ans, j'ai envie de dire. L'esprit, c'est vraiment très familial, hein. On veut promouvoir ça, vraiment la rencontre entre les gens de différents horizons, qu'on soit le paysan d'à côté ou même le banquier de Crédit Mutuel à Périgueux. Franchement, tout le monde est le bienvenu. L'idée, c'est de partager, de rencontrer, de découvrir et de repartir aussi heureux qu'on est venu.
1: Parce que souvent, les personnes qui vivent dans un milieu rural, ils sont oubliés, il y a moins de propositions culturelles, moins de possibilités de se divertir, faire quelque chose. Donc ce type de manifestation aide pour les habitants à se rencontrer.
0: C'est exactement pour ça qu'on tient à ce que ce festival perdure dans cette ville de Saint-Aquilin, dans ce village, qui est un tout petit village. Et voilà, ça lui fait un moment de vie au moins deux fois par an.
1: Et qu'est-ce que disent les habitants?
0: Les habitants sont généralement très contents, ravis même. Et puis d'ailleurs, j'en profite pour faire même un petit peu de pub pour Mikado, qui est une nouvelle association qui vient de se créer à Saint-Aquilin. Donc c'est bien que ça crée de l'engouement, ça crée de l'envie et ça crée de la vie, tout simplement.
1: Et côté économique, comment est-ce que les participants payent billets d'entrée? Comment vous gérez rémunération des artistes?
0: On a toujours fonctionné, l'association a toujours fonctionné sur une entrée à prix libre, parce qu'on est une asso dont les valeurs veulent qu'on n'ait pas de subvention. En fait, on s'auto-suffit, on s'auto-gère. Donc on paye les artistes grâce à vos dons, grâce à vos adhésions, et grâce à la restauration et à la buvette, tout simplement.
1: Et il faut préciser qu'il n'y a pas de possibilité de payer avec carte bancaire.
0: Non, il n'y a pas la carte bleue. Par contre, il faut préparer ses petits sous-sous, faire attention, on les met dans la poche, on essaye de ne pas les perdre, et on ne paye pas par carte bleue. Ça fait partie des valeurs de Fil Vert.
1: Est-ce qu'on peut dire que votre festival de campagne est un des plus anticonformistes de Dordogne?
0: Ouais, si le mot anticonformisme n'est pas trop clivant, mais en fait on est les seuls à fonctionner comme ça c'est sûr. Il y a que en Dordogne, je pense qu'il n'y a que le festival de campagne qui fonctionne sans subvention et sans IA, parce que vous aurez remarqué que l'affiche cette année encore est magnifique et elle a été faite par Gott, et sans IA, ça je peux vous l'affirmer, je vous souhaite de la voir et de la partager.
1: Côté pratique, pour les auditeurs qui voudraient venir dans ce festival, quels conseils vous donnerez?
0: Essayez de venir avec vos amis. Venez en voiture, bien entendu, ça c'est obligé. Mais pensez au covoiturage surtout. On a de quoi vous garer. Il y aura un parking, il y aura le camping. Donc pensez bien à aller sur la page de l'événement, sur la feuille Fil Vert. Nous on est sur Facebook, hein. On est des vieux. Donc vous pouvez aller sur la page de l'événement Facebook et n'hésitez pas à demander ou à proposer des covoiturages, des co-camionnages. afin de ben, limiter aussi l'empreinte carbone de notre festival.
1: Et une fois sur place, vous trouverez tout, c'est ça ?
0: Il y aura tout ce qu'il faut.
1: À manger, à se divertir et de rencontrer...
0: Des rencontres, des stands, des animations, des nouveaux copains. Peut-être pas, pourquoi pas, la nouvelle femme de votre vie, je ne sais pas. Ou le nouvel homme.
1: Merci. Armand Blanchard, secrétaire d'association Fil Vert,
0: merci,
1: organisatrice de festival de campagne, qui, je rappelle, aura lieu 11 et 12 septembre à Saint-Aquila.
0: C'est ça. Bonne journée.

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1: Aujourd'hui, un enregistrement sur l'Amicale Laïque de Coulogne-Chamiers, et plutôt le club tennis de table. Suite à une compétition en Nouvelle-Aquitaine, le podium a été atteint par l'Amicale Laïque de Coulogne-Chamiers. Jean-Christophe Mouyane, vous nous aviez envoyé le palmarès obtenu de votre club avec 5 licenciés qui sont rentrés sur le podium, qui ont fait un grand exploit.
2: Oui, effectivement, merci de m'accorder ce temps d'information. Effectivement, pour nous, ces joueurs ont passé 3 étapes, hein, le niveau départemental, le niveau territorial, hein, qui intègre certains départements de la Nouvelle-Aquitaine, puis la finale régionale, où là, il y avait l'ensemble des départements aquitains, et le nombre de places était assez réduit, donc c'était de 4, 5 ou 6 places qualificatives pour le niveau national, et nos 5 engagés se sont tous qualifiés pour cet échelon national, en terminant, effectivement, entre la deuxième et la sixième place en fonction de leur catégorie de classement, puisque c'était une épreuve non pas par catégorie d'âge, mais par catégorie de classement, c'est-à-dire des points.
1: Les lots.
2: Le nombre de points. Voilà. C'est des tranches de points, de 100 points, comme en tennis, il y a des classements. En tennis de table, c'est pareil. Donc, c'était des tranches entre, par exemple, 900 et 1000 points. Et donc, il y avait 64 engagés qualifiés de toute la France dans chaque catégorie. Et donc, dans chaque catégorie, il y avait 5 ou 6 places qualificatives pour l'échelon national, et nos 5 représentants ont réussi à se glisser entre la deuxième et la sixième, donc ils se sont tous retrouvés près de Vannes fin juin, donc dans cette épreuve nationale qui était pour eux un aboutissement, parce que c'est vrai que on reste une petite structure, hein, et donc avoir la même année 5 joueurs du club qui se qualifient à une épreuve nationale, bon, j'espère qu'on arrivera à le refaire, mais ça restera déjà marqué dans l'histoire du club.
1: Donc ils sont allés en Morbihan concourir au niveau national, mais ils ont remporté aussi le tournoi qui s'était passé à Parthenay, dans les Deux-Sèvres,
2: c'est
1: la Nouvelle-Aquitaine.
2: Voilà, c'est-à-dire que là, au niveau de la Nouvelle-Aquitaine, il y avait effectivement les mêmes catégories, et là, on a gagné un tableau. Effectivement, le jeune David Delange, qui a 14 ans, lui a remporté brillamment son tableau, et les autres joueurs du club se sont classés entre la deuxième et la quatrième place. Donc là, c'est très très bon résultat. Deuxième et cinquième place, pardon. Et donc voilà, donc ils ont tous validé leur ticket lors de cette épreuve à Parthenay.
1: Donc avec Paul Jamet et Titouan Demand qui ont obtenu la cinquième et sixième place pour la catégorie 1100.
2: Oui.
1: Et puis il y a la catégorie 900 points avec le jeune Loris Treny. Quel âge a-t-il?
2: Voilà, donc effectivement il va avoir 13 ans, et ben lui c'est effectivement, il a commencé au club il y a à peine 3 ans, hein, il est arrivé déjà parce que son frère jouait déjà au club, et vous voyez, au bout de 2 ans deux grosses années de compétition, ben il arrive à se faufiler et se qualifier pour une épreuve nationale, donc
1: il a terminé second,
2: donc c'est un espoir aussi pour tous les jeunes, se dire oh là là, au niveau national c'est ce que je vois à la télé, donc ça c'est vraiment les meilleurs des meilleurs, mais sortir de sa sélection régionale et se qualifier pour une épreuve nationale, ben c'est possible, hein, en 2-3 ans si on s'entraîne beaucoup et voilà, si on y croit. Donc c'est aussi un espoir pour tous les jeunes.
1: Et combien d'années ont fait David Delange et puis Titouan Rastello qui ont terminé premier et puis cinquième à la catégorie 1300.
2: Alors eux, ils ont deux parcours un peu différents, puisque Titouan Rastello est arrivé en Dordogne il y a 3 ans, puisqu'il était de la région parisienne. Il a commencé lui à jouer assez tôt, hein, à 8-9 ans. Donc il est arrivé chez nous, il avait 11-12 ans. Donc, donc lui, il a quand même déjà un petit peu 6-7 ans de compétition. David Delange, lui, est arrivé très très... Il a commencé plus tard, hein, puisqu'il a joué, je dirais, quelques semaines dans un petit club autour de Périgueux, qui ont vu qu'ils n'avaient pas la capacité pour l'accueillir. Ils nous l'ont envoyé. Et donc il a commencé, il devait avoir 12 ans. Et là, il en a 15. Et donc, il est aussi, lui, c'était le fer de lance de notre équipe de jeunes.
1: Bah oui, parce qu'il a fini premier en plus.
2: Et il a fini premier. Et
1: alors, comment sont-ils coachés et où? Parce qu'il faut le dire que c'est juste à côté des locaux de la radio à Coulogne-Chamiers.
2: C'est une salle spécifique, hein, c'est un ancien hangar à bus de la municipalité. Donc nous, on évolue dans un local municipal qui nous est exclusivement consacré. Donc c'est la salle Pierre Pousse. Sur le complexe de Paro, puisque Pierre Pousse, c'est le fondateur du club. Donc en 1977, il était prof au lycée agricole, non-pongiste, hein, et il a créé dans la petite salle de classe du bourg de Coulogne Coulounier, ce club qui donc était une section de l'Amicale Laïque de Coulounier, qui l'est toujours. Oui. Et nous, comme on était une bande de copains sur Coulounier, ben on s'est tous retrouvés dans cette petite salle de classe et on a un petit peu appris à jouer tout seul, puisque lui n'était pas pongiste, mais il s'est occupé de toute la partie administrative. Donc le club a été créé comme ça, et c'était normal que cette salle, qui est un aboutissement aussi, hein, puisque c'était un gros investissement, la mairie a fait vraiment beaucoup d'efforts pour nous installer cette salle. Et donc c'était normal qu'elle porte le nom du fondateur.
1: Oui, merci pour l'histoire de Pierre Pousse, je ne connaissais pas. Oui. Vous l'avez connu alors du coup?
2: Absolument.
1: Et depuis combien de temps vous êtes dans le club? Et
2: donc moi j'ai pris une licence en 1978. Voilà, j'avais 12 ans et je suis président du club depuis 1989. Donc là aussi, ouais, ça fait pas mal de temps. Bon, je suis encadré évidemment, j'ai une équipe autour de moi parce qu'on peut,
1: oui,
2: pas tout faire tout seul.
1: Qui sont les coachs.
2: Voilà, donc c'est vrai que depuis 4 ans, on travaille avec un entraîneur professionnel, donc qui n'est pas salarié du club, parce que c'est des budgets qu'on pourrait pas nous mettre en place. C'est un auto-entrepreneur, mais qui intervient majoritairement sur le club de Coulounier, donc qui travaille avec nous 12 heures par semaine sur différentes missions, donc à la fois l'encadrement des plus jeunes, de tous les groupes jeunes, l'encadrement également des seniors, des adultes qui souhaitent avoir une séance encadrée, donc des loisirs ou des compétitions de niveau départemental. Et depuis 4 ans, il s'occupe aussi, on a une section Ping Santé, oui, puisqu'on a signé une convention il y a 4 ans avec France Alzheimer et France Parkinson, puisque la fédération avec, je dirais, le niveau national, ils avaient signé une convention. Donc il y avait déjà ça qui était établi. On a été, nous, les premiers en Dordogne à mettre en place cette section. Donc on a servi un petit peu de précurseur, puisqu'il y a deux autres clubs maintenant qui interviennent là-dessus. Donc notre entraîneur a eu une formation spécifique, parce que ces personnes, évidemment, on ne peut pas les entraîner comme des gamins qui cherchent la performance.
1: Bien sûr.
2: Et donc, depuis 4 ans, il y a un groupe qui, 2 heures par semaine, s'entraîne. Et donc, on a commencé à 5 ou 6 et maintenant, ils sont plus de 25.
1: Donc, ça fait beaucoup de licenciés, tout ça, si vous devez compter.
2: Et effectivement, petit à petit, avec les adultes loisirs, suite au Covid, on a constaté, c'est les aspects un petit peu positifs de ça, c'est qu'il y a beaucoup de personnes qui ont souhaité faire une activité en loisir sans aucune pression. Donc, on a beaucoup maintenant d'adultes en loisir. Et donc ce groupe Ping Santé s'est développé. Parallèlement, on a également récupéré beaucoup de jeunes. C'est vrai qu'avec les communications Facebook et le fait que bon, on soit une vitrine assez pertinente, si je puis dire. Mmh. Aujourd'hui, effectivement, en 4 ans, on est passé de 80 licenciés à 215 fin juin. Donc on a été les premiers à avoir 100 licenciés en Dordogne. On est les premiers à en avoir 200. Je pense que là, on est, pour l'instant, on va essayer de conforter tout ça, hein, parce que c'est peut-être un plafond de verre, parce que on a la capacité d'accueil avec la salle qui nous est allouée. On peut mettre 12 tables et elle est ouverte maintenant quasi tous les jours. Hein. Mais il faut aussi assurer.
1: Et ce n'est pas complet. Vous pouvez encore avoir de la place pour plusieurs licenciés.
2: À chaque fois, on essaye, nous. On respecte aussi chaque adhérent, donc on souhaite aussi un accueil de qualité. On veut pas créer un créneau où 30, potentiellement 30 personnes viendraient pour 12 tables, parce que 12 tables fois 2 joueurs, ça fait 24. Donc on veut pas que quelqu'un arrive, attende une demi-heure sur le siège. Donc ouais, on a créé d'autres créneaux, donc on a un petit peu bousculé les habitudes des anciens qui s'entraînaient à des horaires très précis. Eux, ils s'entraînent à d'autres horaires. Donc aujourd'hui, la salle est ouverte tous les jours de la semaine, du lundi au vendredi, je dirais à partir de 17h. Le mercredi, elle est ouverte toute la journée. Et maintenant, on a mis en place des créneaux le samedi, lorsqu'il n'y a pas de compétition, pour justement que les seniors en compétition.
1: Les créneaux.
2: Voilà. Donc,
1: C'est de quelle heure à peu près? Pour le mercredi, c'est toute la journée.
2: Le mercredi, en fait, le matin, c'est de 10h à 12h, c'est la section Ping Santé. Et à partir de 13h30 jusqu'à 19h, c'est tous les créneaux des jeunes. Donc, on a créé évidemment 4 groupes de jeunes. Les débutants, les ados, les compétitions. Et à partir de 19h, ce sont les seniors qui prennent la place. Et donc les seniors s'entraînent aussi le lundi soir, certains, le mardi soir, le jeudi soir, le vendredi soir et maintenant le samedi.
1: Il y a le choix. Donc potentiellement l'année prochaine, avec toutes ces victoires, il y aura encore plus de classés pour le tournoi national. Ce sera peut-être pas au Morbihan, ça va changer.
2: Oui,
1: 5 personnes sur 64, ça fait quand même un bon pourcentage.
2: Alors les 64, c'était sur l'épreuve régionale. Au niveau national, il y avait, je pense, 128 participants. Ouais. Mais même, on a regardé sur les clubs aquitains, hein, qui sont de dimension supérieure à nous, que ce soit le CAM de Bordeaux, Poitiers, ou des grands clubs comme ça, eh ben ils avaient pas non plus beaucoup plus de qualifiés. Donc on était d'autant plus fiers d'avoir récupéré ces places.
1: Merci Jean-Christophe Mouyane. Et puis je rappelle qu'il y a le forum des associations bientôt,
2: oui,
1: de Coulogne-Chamier,
2: oui, oui.
1: Et que ça sera le 5 septembre. Si vous voulez rencontrer une partie de l'équipe, il y aura peut-être une démonstration.
2: Oui, c'est au Château des Isards de 10h à 17h. Donc effectivement, on aura une table où on pourra faire jouer les gens, faire des petits challenges. Il y aura un moment de démonstration et il y aura présence également, évidemment, des autres sections de l'Amicale Laïque, hein, puisqu'il y a beaucoup de sections culturelles, danse, bricolage, etc. Donc toute l'association sera présente sur ce forum.
1: L'Amicale Laïque, on peut contacter par mail à alc24660@gmail.com.
2: C'est ça. Donc le président de l'association est monsieur Claude Garcia, donc qui orientera les demandes.
1: Vous ne pouvez pas vous donner votre numéro de téléphone, on vous appelle pas directement. Est-ce que c'est Claude Garcia qui fait le relais?
2: Alors non, nous, le tennis de table, on a une adresse mail spécifique, évidemment. Aussi. On a une page Facebook spécifique.
1: On peut les donner?
2: Oui, oui. Donc l'adresse mail, c'est ALC 24660ping@gmail.com.
1: D'accord.
2: Et le téléphone, mon téléphone, c'est le 07 49 89 29 57. Voilà.
1: Merci Jean-Christophe Mouyane.
2: Mais je vous remercie, c'est moi qui vous remercie.

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1: Oula, c'est un petit peu faux ça. C'est un petit... Ouais, ouais, un petit peu faux, hein. Ouais, ouais, ouais. Ah, mais c'est quand même autre chose là. Oh, faut tout leur dire.